0: Il est 2h. 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
3: Nous sommes au taquet avec Aurélie et Lilian qui ont un point chacun. Aurélie qui va tout remporter car c'est ma deuxième candidate gagnante de la semaine.
4: Bien sûr.
5: J'ai la pression là quand même.
3: Non, n'aie pas la pression ma chérie, je vais tout faire pour que tu gagnes. Alors, en plus, hey, non seulement t'es sportive, t'es prof des écoles, tu as même fait de l'ULM un jour, alors c'était bien ou pas?
5: Oui, mais c'était effrayant. Mais oui, c'était super. L'atterrissage un peu effrayant parce que en fait on est vraiment le corps en fait il y a rien pour protéger devant et donc on a l'impression qu'on va s'écraser sur la piste et donc c'était assez impressionnant mais c'était très chouette.
3: T'étais toute seule dans à bord de l'ULM ou il y avait un?
5: Non, il y avait mon mari.
3: D'accord.
5: Qui à l'époque n'était pas encore mon mari et puis le moniteur.
3: Ah là là, je ne ferai jamais ça. Alors, autre truc que je ne ferai jamais, parce que je suis claustro de dernier degré, tu as fait une sortie spéléologie en Ardèche.
5: C'est ça, oui. Oui.
3: Dans le noir, le froid, la boue, tout ça.
5: Oui, il fallait ramper. C'était vraiment une expérience géniale. Aucun bruit, aucune lumière. Et puis se sentir comme ça à l'intérieur de la montagne, c'est aussi un petit peu effrayant de se dire zut, s'il reste quelque chose au moniteur, on est un peu on est coincé.
3: C'est bien, t'aimes bien de faire peur, oui.
4: Je trouve qu'elle a vachement bien vendu l'ULM et la spéléo.
3: Oui,
4: ça donne tellement envie là.
5: Non, mais j'aime les expériences, mais je suis quand même toujours un petit peu stressée. J'ai toujours en tête le scénario catastrophe.
4: La mort.
3: La mort. Ouais, enfin, t'as fait quand même 400 mètres, t'as rampé 400 mètres là dans ton truc de spéléo. T'as débarqué dans une grotte au bout d'un moment ou t'es resté que dans le noir et dans un tunnel?
5: Non, c'était que le noir. L'entrée, c'est par une petite grotte qui a rien d'exceptionnel, mais après on avance un petit peu et on s'est glissé dans une faille. Et à partir de là, on était dans le noir absolu. Et c'est vraiment le noir jusqu'au bout. Il n'y a pas d'endroit où on voit. On pourrait imaginer comme la veine d'Orniac là qu'on a en Ardèche,
3: une très belle grotte.
5: Et tout ça. Non, c'est pas le cas.
4: Mais t'adorerais, toi.
3: D'accord, eh bien, ce n'est pas pour moi.
4: C'est moi, j'en ai fait de la spéléo longtemps. Et il y a des passages qu'on appelle les passages boîte aux lettres.
3: Oui, oui. Bah,
4: aussi, et tu vois, alors t'es vraiment, il n'y a rien, quoi.
3: Oui, je sais
4: ce que c'est.
3: Oui, oui, bah, jamais de la vie. Allez, tu vas marquer tout de suite ton deuxième point, ma petite spéléologue. Écoute bien, je te fais écouter un truc. Cette magnifique chanson de Whitney Houston, eh bien, elle a été écrite spécialement pour le film Bodyguard. Est-ce que c'est vrai ou est-ce que c'est faux? Top chrono, 5 secondes.
5: Faux.
3: Et c'est une bonne réponse, parce que c'est une chanson écrite en 73 par Dolly Parton. Et ensuite, Whitney Houston a fait la reprise. Tiens, on écoute Dolly Parton.
4: C'est pas pareil.
3: Voilà, 2 points pour Aurélie, bravo.
4: Ah, j'ai un message de la direction, la sortie de fin de saison, spéléo ULM pour toute l'équipe d'Otaquet.
3: Bien sûr,
4: plaisir.
3: Merci la direction.
4: On a hâte. Lilian est chauffeur poids lourd, dis donc.
6: Exactement.
4: Et je parlais des passages boîte aux lettres, là, en spéléo. Bah, toi, t'es chauffeur poids lourd pour qui?
6: Pour la Poste.
4: Et voilà.
3: Ah, voilà. Ouais. Mais tu fais pas de spéléo, Lilian?
4: Non, bah non.
6: Ah non, ça c'est pas mon truc. Par contre, l'ULM, ça m'aurait bien plu.
4: Ouais. Ah ouais, ouais, t'aimes pas de nerfs, ouais. Alors, t'as travaillé à Bruges en Belgique, mais pourquoi? C'était à quelle occasion? Qu'est-ce que tu faisais en Belgique?
6: Eh ben, parce qu'en fait, je suis originaire du nord de la France.
4: Ok, d'où ça? Où ça? Donc, t'es d'où?
6: De Lille.
4: Ah, de Lille, tout simplement. Voilà, on salue tous les habitants de Lille.
6: De Lille, et on est parti, on a déménagé il y a 14 ans pour descendre dans les Landes.
4: Ok. Petit, tu voulais être ingénieur agronome, mais bon, voilà, tu voulais pas trop en faire à l'école. Tu sais qu'on a une instite en face de nous, hein.
6: Ah ouais. Bah oui, c'est ça, c'est pour ça, j'ai la pression maintenant.
4: Ah non. Alors, tu fais du sport, surtout depuis que t'es dans les Landes. Qu'est-ce que tu fais comme sport?
6: Ouais, je fais du sport, c'est un bien grand mot. Je fais un peu de surf.
3: Ah oui. Ah oui, du surf. Ah, c'est dur le surf. Très dur.
6: Non, c'est pas dur.
4: Ah ouais, c'est accessible le surf? Tu conseilles?
6: Non, c'est accessible. Oui, c'est très bien. C'est franchement, On croit que c'est compliqué, mais c'est très très bien. C'est la vague qui porte.
4: Ah,
6: donc, une fois qu'on prend bien au bon moment la vague, après, hop, elle nous emmène jusqu'à la plage.
4: Et tu fais ça avec ton pote Fred le dimanche matin, et tu fais ça, bah ouais, en ce moment, là, d'avril à octobre.
6: Voilà.
4: Ok.
6: Exactement.
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1: Alors, Nicolas, tu joues avec ici Touraine, tu as 53 ans, tu habites à Montlouis-sur-Loire.
2: Oui, tout à fait.
1: J'ai bon jusqu'ici ?
2: Ah oui, complètement.
1: Alors, on me murmure dans l'oreillette que le 25 avril...
3: Oh.
1: Tu vas passer la bague au doigt de Magali.
2: Oui, absolument.
1: Et que c'est une première mondiale, parce que tu l'as dit à personne.
2: Eh ben oui, c'est ça. C'est ça, c'est qu'en fait, comme on invite très peu de personnes, il fallait un peu ne pas trop divulguer l'information.
1: Mais on a le droit d'inviter qui on veut. Enfin, qu'est-ce que ça veut dire? On n'est pas obligé d'inviter 300 personnes.
2: Mais ça fait des jaloux, c'est pour ça, après.
3: Là, tout le monde est au courant, là.
1: Tout le monde est au courant.
2: Ah ouais, maintenant, oui, là.
1: Tant pis pour les rageux. Donc, ça fait combien de temps que tu es avec Magali?
2: Ça fait 10 ans.
1: Oh là là là là. Donc, la robe blanche, le costume blanc, comment ça se passe? On a déjà tout préparé?
2: Oui, mais là, il n'y a rien en blanc. Hein. C'est trop tard, hein, ça compte.
1: Mais on fait ce qu'on veut, à n'importe quel âge.
2: Oui. C'est pour ça, donc 53 ans, on parle de mariage plus vieux, et effectivement, on est plus vieux que prévu.
1: Eh bien, plus vieux, mariage heureux. On le sait.
2: Eh ben, on va le souhaiter, effectivement. Ce serait bien que ça ne change pas.
1: Et oui, parce que tout le monde pense que c'est plus vieux la pluie. Pas du tout. C'est mariage plus âgé.
4: Ah, c'est ça?
2: Eh oui.
1: Eh oui,
3: je savais pas.
1: Non, mariage plus vieux, c'est pas la pluie. C'est mariage plus âgé. Voilà. Okay. Alors, tu es chauffeur pour des enfants polyhandicapés.
2: Tout à fait. Je fais du ramassage le matin et je les ramène chez eux le soir.
1: Ah bah écoute, c'est plutôt sympa, mais t'as fait plein de trucs dans ta vie, hein, parce que tu as été vendeur de vêtements, de matériel de jardinage, c'était vraiment un truc que t'as fait plein de choses, parce que de toute façon, petit, ce que tu voulais, bah, c'était rester à la maison et élever des enfants, voilà.
2: Voilà, tout à fait.
1: J'ai envie de dire, quel beau métier, en fait.
2: Eh ben, c'est ça, surtout qu'à 53 ans, finalement, j'ai fait plein de boulot et je n'ai pas d'enfant.
1: C'est pas grave, il n'est pas trop tard, hein. tu peux
2: encore... Non. Bon. J'ai vu Anthony Quinn à 85 ans, il est galéré pour le porter, évidemment.
1: Oui, mais enfin, t'as 53 ans, ça te laisse un peu de marge. Bon, voilà. Bon, je vais te faire tout de suite marquer ton premier point. Tiens, on va partir au Japon, hein. C'est de la pop japonaise. Hein. Alors écoute-moi bien.
2: D'accord.
1: Il paraît qu'au Japon, si tu donnes un pourboire, eh bien c'est très impoli. Voilà. Donner un pourboire au Japon, c'est très impoli. Vrai ou faux? Top chrono, 5 secondes.
2: Vrai.
1: Eh bien, c'est une totalement bonne réponse. Et oui, parce que la qualité du service, c'est considéré comme normal. Bien faire son travail ne mérite pas de bonus. Donner un pourboire, ça peut être perçu comme gênant. Voilà. Un point pour Nicolas.
3: Je vais aller vivre au Japon, j'adore. Pour le vernis que je suis, c'est formidable. Patricia est avec nous, une schnorr, c'est le schnorr qui est à l'honneur. Bonjour oui. Patricia.
5: Bonjour Eric.
3: Oh, quelle jolie voix, souriante et tout, c'est vrai.
5: Ça va.
3: On peut se dire tu, hein,
1: tu
3: mais d'accord.
5: Patricia, oui,
3: bien sûr. Oui, j'ai un peu bu, oui.
1: Tu te rends compte,
5: on est jeunes tous les deux. Hein.
1: Vous êtes jeunes tous les deux, évidemment.
3: Ah, bien sûr. Alors, tu habites à Beuvry-la-Forêt, donc je l'ai dit, c'est dans le Nord. Mariée, pas mariée, Patricia?
5: Je suis mariée.
3: Depuis combien de temps? Ouais, à Jean-Paul.
5: Ça fait 45 ans.
3: Waouh, 45 ans.
5: Ah ouais, ça rigole pas.
3: Vous êtes rencontrés, vous êtes mariés quand vous aviez 20 ans, mais on va découvrir avant 13 heures que vous connaissiez depuis déjà tout petit.
5: Ouais, en primaire.
1: C'est vraiment l'amour de ta vie.
3: C'est
1: quoi.
3: Grosse histoire d'amour.
5: C'est ça, il y a des destins qui sont écrits.
3: C'est vrai. Deux
5: on
3: enfants.
5: Va dire ça comme ça.
3: Mathieu 43 ans, Rémi 40 ans, donc c'est des grands. J'imagine qu'ils t'ont offert des petits enfants.
5: Oui, deux.
3: Qui ont quel âge?
5: Il y a Maïli et Paul, qui a 20 ans et 11 ans.
3: Ah ouais, donc c'est des grands déjà, un majeur, et puis
5: oui,
3: le petit Paul qui a 11 ans. Vous voyez un petit animal, petite chatte à la maison, comment elle s'appelle?
5: Elle s'appelle Zoé.
3: Zoé, elle est malvoyante, mais elle est extraordinaire.
5: Ouais, c'est super Zoé. Encore ce matin, elle m'avait attrapé des souris, des trucs comme ça.
3: Sympa.
5: Et franchement, elle est très douée.
3: Tout ce qu'on aime. Il y a des petites poules aussi à la maison, voilà. Il y a un petit peu de monde.
5: Ouais. Ouais, on va dire ça comme ça.
3: Bienvenue Patricia, avec une première question. Tu es née quand Patricia? C'est quel mois de l'année?
5: Février,
3: donc c'était il y a déjà deux mois, parce qu'aujourd'hui il y a un anniversaire. Et moi j'affirme, parce que c'est vrai, parce que c'est faux, qu'aujourd'hui lundi 13 avril, c'est l'anniversaire du président de la République, Emmanuel Macron. Aujourd'hui 13 avril,
5: oh là là.
3: Top chrono, 5 secondes, oui ou non? Son anniversaire ou pas?
5: Allez, moi je dis oui.
3: Tu dis oui ?
5: Ouais.
3: Eh bien...
5: Ah non !
3: Non, c'est anniversaire de sa femme, de Brigitte Macron. Aujourd'hui, on donne pas l'âge d'une femme. Mais non, c'est pas le sien, c'est celui de Brigitte.
4: Oh non !
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1: Alors, mes petits chéris, nous allons parler de Lydie. Nous avons tout à l'heure dit qu'elle aimait Céline Dion. Alors, est-ce que tu as tous ces disques? Est-ce que tu l'as déjà vu en concert déjà?
2: Oui, j'ai déjà vu en concert au Stade de France.
1: Oh, pom, pom, pom. T'as tenté d'avoir des places pour
2: ah,
1: le...
2: Non.
1: Bah non, bah bien sûr que non.
2: Non, je ne tente rien du tout là, non.
1: Bon, oui, on va pas
2: j'ai
1: vendre...
2: J'ai trop peur de me faire avoir.
1: Bon, on va pas vendre 50 vaches pour aller voir Céline en concert. Hein. À un moment donné, il faut mieux garder les 130 vaches. Est-ce que, d'ailleurs, je t'ai pas demandé, tu leur as donné des prénoms aux vaches ou pas?
2: Oui, nous on adore leur donner des petits prénoms parce que comme elles ont chacun leur caractère, donc ça, des fois on change, mais il y a salon, il y a radio, elle a des cornes, donc c'est radio.
1: Ah non, mais moi je voudrais savoir tous les noms, mais il y a radio, elle a des cornes, mais il y en a d'autres qui ont des prénoms marrants ou pas?
3: Est-ce qu'il y a Valérie surtout?
1: Oh bah Valérie.
2: Non, il n'y a pas Valérie, non. Il y avait Adeline, Adèle...
1: Moi,
2: on adore les nommer.
1: Moi, je veux qu'il y ait une vache qui porte mon prénom. Il faut que tu en trouves une qui s'appelle Valérie.
3: Oui. Est-ce que tu peux t'engager?
2: Pas de problème.
1: Une petite Valérie. Alors, la rencontre avec Didier, ça s'est fait parce que c'était un copain de tes frères. Et vous êtes sortis. Et voilà, vous êtes sortis ensemble à 18 ans.
2: Oui.
1: Voilà. Et vous vous êtes séparés.
2: Oui, parce que moi je voulais faire des études et tout ça. Donc, on voulait voir autre chose. Et puis, en fait, à mes 20 ans, j'étais sortie. Hein, c'était un bal par chez nous. Et puis, lui, il partait en vacances. Et puis, en vacances, il y a un accident. Donc, ils sont revenus au bal où j'étais. Et puis, ça s'est fait. On s'est remis ensemble à cette occasion-là, en fait.
1: Et voilà. Et ça fait combien de temps maintenant? 30 ans. Alors, on va déjà essayer de gagner un week-end en Thalasso pour que tu te fasses chouchouter avec Didier, ce serait pas mal. Alors, on va parler, c'est la question à choix multiples, je pose la question, je propose des réponses, et t'as 10 secondes pour me donner ta réponse. Tiens, une petite chanson qu'on adore.
4: Mangez-moi.
3: Billy
1: the Kick. On adorait, elle mangeait des champignons hallucinogènes. Alors là, on parle de champignons. Pas hallucinogènes, mais pourquoi pas, on sait pas. Écoute bien. Parmi ces champignons, lequel est comestible? La manite phalloïde, le bolet de Satan, la trompette de la mort ou les champignons de pied d'Éric Bastien? Allez, qu'est-ce qui est mangeable? La manite phalloïde, le bolet de Satan, la trompette de la mort ou les champignons de pied d'Éric Bastien? Top chrono, 10 secondes.
2: Le premier, la manite...
1: Phalloïde.
2: Oui.
1: Oh là là, mais non, c'est le pire, c'est le rouge à pois blanc. Non. C'est le pire de tout, c'est les trompettes de la mort qui sont comestibles. Ah. Le balai de Satan, c'est une horreur, et la manie de phalloïde, tu crèves tout de suite. Oh. Bon, pas de points.
3: Bon, Jacques, on a déjà 3 points, on est pas mal. Jacques, dans la région parisienne. Jacques, a une petite habitude, Jacques. Tous les soirs à 18h, qu'est-ce que tu fais, ton petit rituel à toi? Merci beaucoup, Jacques, pour cette intervention qui nous a beaucoup extraordinaire. Jacques,
5: c'est personnel.
3: Mais tu l'as confié au professeur Coupez. Alors je ne parle pas de petits. Tu manges une poignée d'amandes. Il y a pas.
5: Oui, mais c'est toujours ma petite poignée d'amandes.
1: Mais pas toute seule la petite poignée d'amandes.
3: Non, elle est accompagnée.
5: Oui, c'est avec mon épouse, on se partage.
3: Un petit verre, aussi quand même.
5: Non, c'est rare. Un petit whisky de temps en temps.
3: Voilà, tous les
1: allez,
3: soirs.
1: Allez, Jacques et Catherine, on sait.
3: Bon, Jacques a déjà été aux États-Unis, en Russie, en Thaïlande, en Nouvelle-Calédonie, mais Jacques rêve d'aller, et il en a parlé à Gwenaël Coupez, en Thalasso, à Saint-Malo. Bah dis donc, ça tombe bien, tu rêves d'aller à Saint-Malo.
5: Disons découvrir la ville parce qu'on le voit souvent à la télévision et on n'a jamais eu l'occasion. Donc voilà.
3: Je te souhaite de gagner ce beau séjour. Ou alors il y a le Mexique que t'aimerais bien découvrir.
5: Oui, mais vous ne faites pas de voyage au Mexique.
3: Oh, ça viendra.
1: On te demande pardon.
3: Toutes les semaines, un voyage différent, tu sais. On ne sait pas. Et puis Arsène Lupin, c'est quoi? C'est qui pour toi?
6: Le plus grand des voleurs.
3: Pourquoi j'écoute Arsène Lupin? Pourquoi?
5: Comment?
3: Ben, je dis pourquoi tu aimes Arsène Lupin?
5: Ben, parce que Arsène Lupin, ben, parce que c'est un grand voleur et qu'il se fait jamais prendre.
1: C'est magnifique.
3: Un grand voleur, il se fait jamais prendre.
1: Mais tu regardais la série avec Georges Descrières.
5: Oui.
1: Bien sûr. Voilà.
3: Oh là là, bah oui, mais comment il s'appelle aussi? Duris, Romain Duris, qu'il a interprété aussi.
1: Oui, non, mais la série, c'était.
5: La première série, c'est Georges Descrières.
1: C'est Georges Descrières.
3: Chacun sa ref, hein, sa génération.
1: Bah, chacun sa génération, mon petit gars.
3: Exactement, oui, je te le fais pas dire.

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1: Alors, Samuel à 6, Isabelle à 6. Alors, tu as une petite, un petit défaut, Samuel. Tu n'es pas que parfait.
2: Non, non, non, malheureusement.
1: Tu es maniaque. Alors, ça veut dire quoi? Tu ranges tout, tu nettoies tout, tu...
2: Pas forcément, mais j'aime par exemple que rien ne traîne par terre. Par exemple, quand je travaille, il ne faut pas qu'il y ait un bout de carton par terre, j'aime bien les regrouper, enfin, il ne faut pas que ça soit le bordel, quoi.
1: Oh là là là là.
2: Quand je travaille, même en maquettiste, par exemple, quand on travaille, il faut être minutieux, il ne faut pas en laisser partout, en avoir partout sur le plan de travail, voilà, il faut avoir de la place pour travailler, donc je vais pousser les petites choses pour que... Voilà, je suis un petit peu maniaque à ce côté-là, quoi. Être organisé, être un défaut, puis je pense qu'en même temps une qualité. Donc,
1: oui, c'est une qualité, voilà, mais par exemple, tu n'es quand même, tu es quand même un gros râleur. Ça, c'est un défaut.
2: Ah ça, oui. Alors la râleur, j'assume. Oui.
1: Ouais. Tu râles sur tout, en fait.
2: Oui.
1: Ah oui, d'accord. Bon, ben, c'est magnifique. Alors écoute-moi, t'es à égalité avec Isabelle. Vous avez 6 points tous les deux. Là, c'est la question à 5 points. Donc, ça serait bien que tu marques. Hein. On y va, c'est parti. Tiens, une petite ambiance. Alors, on entend du violon. Et moi, ma question, c'est la suivante. Samuel, comment appelle-t-on une personne qui fabrique les instruments à cordes? Comment s'appelle la personne qui fabrique les instruments à cordes? Top chrono, 10 secondes.
2: Un luthier.
1: Et il s'agit...
2: Un luthier.
1: D'une bonne réponse, oui. Il fabrique, répare, entretient tous les instruments à cordes, les violons, les guitares, les violoncelles. Et le terme vient du luth, qui était un instrument à cordes ancien à la Renaissance. 11 points, sans faute pour toi.
3: Isabelle, on va passer à la flûte.
1: À la flûte ?
3: Ah, mais la flûte...
1: Ah ouais, bah c'est beau, hein.
3: La flûte, après avoir visité quelques caves, vous voyez, quand même, c'est... Ah oui. Alors, tu reconnais le mariage, hein, c'est la chanson du mariage, ça. Alors, petite anecdote autour du mariage, et surtout, quelque chose... Écoute plutôt... On te parle de ça... Ah si, on t'en parle à chaque fois. Raconte un peu à chaque fois, on te chambre là-dessus.
4: Alors, en fait, à mon mariage, j'ai une de mes tantes chez qui j'allais énormément en vacances et qui était agricultrice. Elle a décidé à mon mariage de m'offrir un seau, sauf que la belle famille n'était pas au courant de cette anecdote. Mmh. Et donc, en fait, il faut savoir qu'à l'âge de 5 ans, quand j'étais en vacances chez elle, à l'heure de la traite, j'étais vraiment avec elle. Et j'ai eu peur de la vache qui arrivait. J'ai reculé. Et je suis tombée dans le seau, les quatre fers en l'air. Donc mes fesses dans l'eau, dans l'eau qui permettait de nettoyer les pieds de vache.
3: Ouais, j'ai bien compris. Et du coup, c'est l'épisode qu'on te ressort à chaque fois, cette histoire de la vache. La belle famille, elle te chambre en permanence.
4: La belle famille, pas trop, parce qu'elle est un peu moins au courant, quoi.
3: Oh, bah maintenant, si, tout le monde est au courant depuis le mariage. Bah, un petit peu, quand même.
4: Ouais, un petit peu quand même, quoi.
3: Bon, elle est mignonne, ton anecdote.
4: Merci, Tata, quoi.
3: Bah ouais, puis merci ici de l'avoir annoncé à toute la France. Puis t'as un petit côté quand même aussi distrait et grande blonde, hein. Oui, grand blonde devient grande blonde. Parce qu'il t'est arrivé quand même quelques petites bricoles. Une fois, tu t'es vautré en trottinette du côté d'Amiens. Alors, t'as voulu faire ta maline, hein. Genre, j'ai rien, quoi.
4: Bah oui, même pas mal, là.
3: Ouais, même pas mal. Ouais, voilà. Sauf que tu t'es parti plus loin pleurer. Parce que tu t'es rendu compte que le genou était en feu, quoi. Et que t'étais en sang, quoi.
4: Bah, le genou était en sang. Alors, donc, je me suis dépêchée parce que je faisais de la trottinette pour aller récupérer le train pour rentrer à la maison. Sauf que c'est une fois rentrée à la gare de la ville où j'habite que j'ai vu que j'avais plus mes clés de voiture.
3: En plus, la loose, t'avais tout perdu, les clés, la carte bancaire, terrible. Bon,
4: ouais, allez. J'ai fini ma journée ce jour-là.
3: Restons joyeux et tentons de gagner 5 points avec Renaud. Écoute.
5: Putain. 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
3: Que signifie l'acronyme HLM? Chanson de Renaud. Allez, top chrono, 10 secondes. Qu'est-ce que ça veut dire HLM? HLM.
4: Je peux répondre?
3: Bien sûr.
4: Habitation à loyer modéré.
3: Et elle dit ça en toute sérénité. Oui! Bravo, bien sûr.
1: Alors, ça fait 11 partout. Il ne restera que le bingo pour vous départager. Vous avez fait tous les deux un sans faute.

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1: Benoît, tu habites à Saint-Georges-les-Baillargeaux. Et alors Benoît, attention, il a un truc incroyable. Il a un jardin.
2: Dans ce jardin.
1: Extraordinaire. Alors, il paraît que tu as des 4000 mètres carrés, une piscine, des arbres fruitiers, abricotiers, cerisiers, pruniers, noyers, pop. Et alors, par contre, tu n'as pas de potager parce que tu as plein de lapins.
3: Ça c'est clair. Donc il y a plein de lapins tout autour du jardin. Donc quand on arrive principalement le soir, on arrive pour garer la voiture dans le garage, faut voir tous les petits pompons blancs qui courent dans le jardin. C'est assez impressionnant.
1: Bon, c'est mignon.
3: Donc pas de potager.
1: Pas de potager. Sinon les lapins ils boufferaient tout. Bon, tu as deux points. Je vais te donner l'occasion de remarquer deux points de plus. C'est le mot manquant. On va écouter une chanson qui va pas nous rajeunir, mais c'est Edith Piaf. Il y a deux mots qui manquent, ça va s'arrêter, ça va faire... Et tu vas devoir me trouver les deux mots qui manquent. Edith Piaf, c'est parti.

0: appuyer sur une chaise.
1: Alors, allez, venez Milord vous asseoir à ma table. Il fait si froid dehors, ici c'est...
2: confortable.
1: Ok, laissez-vous faire Milord et prenez bien vos aises, vos sur mon cœur et vos pieds sur une chaise.
2: Vos mains.
1: Eh ben, t'as dit confortable.
3: Et mains, ouais.
1: Et mains, eh ben on écoute tout de suite la réponse, vas-y, c'est parti.
0: Allez, venez Milord vous asseoir à ma table.
1: Il fait si froid dehors, ici c'est confortable.
3: Bravo,
1: Milord, et prenez bien vos aises, vos peines sur mon cœur et vos pieds sur une chaise. Tu as un point parce que tu as trouvé confortable. Bravo Benoît, tu as trois.
3: Bon, Mylène, avant de jouer au quiz musical, Mylène qui est maman d'une petite fille de 1 an et demi qui s'appelle Blanche, qui vit à Luard dans la Sarthe. Mylène, elle est fan, elle a une passion, c'est pour Disney, Mylène. Hein. Ah oui. Alors raconte un peu, tu collectionnes des figurines?
4: Ouais, j'en ai à peu près 90 figurines.
3: Pas mal.
4: Et j'ai quelques tatouages aussi en lien avec Disney.
3: Ah, est-ce qu'on peut connaître les tatouages? Qu'est-ce qu'ils représentent?
4: Alors sur les deux mains, j'ai Simba et Nala.
3: Ok.
4: Sur le bras, j'ai Peter Pan, Mickey, la petite sirène. J'ai la rose éternelle de la Belle et la Bête.
3: Ah ouais.
4: Sur la cuisse, je me suis fait tatouer Dream, c'est-à-dire rêve en anglais, bien mais sûr. Avec la calligraphie de Disney.
3: Ah mais fan de Disney là. Franchement, t'as cité au moins 10 ou 12 tatouages de Disney. Du coup, t'y vas au parc souvent, j'imagine, plusieurs fois dans l'année.
4: Bon, j'essaye d'y aller une ou deux fois dans l'année, ouais. Mais après, ça fait quelques années que je suis pas allé là.
3: Okay.
1: Bah, faut y aller, là. Il y a la Reine des Neiges. Tout,
3: ouais. Ben oui, il y a une nouvelle zone. Oui. La Reine des Neiges, libérée, délivrée, tout ça.
1: Ben oui, notre réalisatrice, elle a acheté des billets pour 10 ans, pour aller tous les jours pendant 10 ans voir la Reine des Neiges.
3: Délivrée. Bon, Mylène, on va essayer de se délivrer et essayer de récupérer surtout 2 points de plus avec un quiz musical. C'est le même principe. C'est une chanson, c'est pas Edith Piaf. On va jouer avec un classique et un tube de Barbara. À 2 reprises, tu l'as compris, on a les put-put qui fait que la chanson s'arrête. Il y a 2 mots manquants à identifier, on y va.
5: Un beau jour, ou peut-être une nuit, près d'un lac, je m'étais endormi. Quand soudain, crevait, et venant de nulle part.
3: Facile, hein, ils sont très rapprochés. Alors, un beau jour, ou peut-être une nuit, près d'un lac, je m'étais endormi, quand soudain,
4: semblant.
3: Crever le
4: ciel.
3: Et venant de nulle part, j'ai bien enregistré tes 2 propositions. Vérifions.
5: Bonjour. Ou peut-être une nuit. Près d'un lac.
3: Oui.
5: Je m'étais endormi.
3: Attention.
5: Quand soudain, semblant crever le ciel.
3: Ah bah voilà.
1: Voilà,
3: crever le ciel, tu as les 2 mots.
1: Ça fait 4.
3: C'est bien ça, Mylène, bravo.
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0: chanteuse originaire de Valence et révélée par la Star Academy 2024. Maya avec Tout ira bien.
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0: Tout ira bien.
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0: Avec ce soir, Michel Bernier. Bonsoir Michel, comment ça va ?
3: Bonsoir, mais ça va très très bien. En plus avec Michel Mabel, alors évidemment.
0: Là. Ah bah oui, on voilà. Sait accueillir. Hein.
3: Ah, quel accueil merveilleux.
0: Michel Bernier, je suis tellement heureuse de commencer cette saison avec vous. Pour celles et ceux qui n'auraient pas révisé pendant les vacances, c'est pas grave. Comédienne, humoriste, on l'a entendu à la radio, applaudi au théâtre, vu au cinéma ou encore à la télé. La saison 10 de La Stagiaire, portée donc par Michel Bernier. Ça vient de recommencer sur France 3 et on va en parler évidemment. On va en parler, mais on va aussi parler de musique, Michel Bernier, puisque vous avez fait vos devoirs. Contrairement au cancre du fond de la classe. Et pendant l'été, bah, vous m'avez envoyé une liste de chansons, votre playlist. Et c'est ça qu'on va écouter ce soir ensemble pendant une heure. Alors j'ai remarqué un truc en voyant la sélection de chansons que vous m'avez envoyée. C'est qu'il y a beaucoup, beaucoup de chansons pour les autres. Pour des gens avec qui vous avez travaillé, pour des gens que vous aimez, etc. Et ce qui me fait dire que vous êtes dans le don, ça c'est plutôt beau,
3: hein, oui, bah...
0: musicalement et pas que, j'ai l'impression. Mais il y en a une qui est rien que pour vous. Celle-là, j'ai l'impression que c'est un peu votre préférée, en tout cas dans la description que vous m'avez envoyée, j'ai l'impression qu'elle vous tient beaucoup à cœur. C'est Tu verras de Nougaro.
3: Oui.
0: Alors j'aimerais bien qu'on commence avec ça déjà pour vous accueillir dans une chanson qui vous plaît. Mais celle-là, elle est que pour vous.
3: Oui, elle est pour moi, elle est pour dire, tout recommencera, tu verras. J'aime les chansons qui sont à la fois un peu douces comme ça, qui pourraient être des chansons tristes, mais qui en fait apportent de l'espoir. Et pour moi, cette chanson, elle fait ça, quoi. Elle fait cet effet. Et puis Nougaro, quoi. Bon, Nougaro, avec le Nougaro, j'ai eu la chance de croiser deux fois dans ma vie.
0: Ah, il était comment ? Il paraît qu'il n'était pas commode.
3: Non, il n'était pas commode, il était très alcoolique à l'époque, surtout. Mais d'entendre sa voix rocailleuse, ce timbre incroyable et cette folie et voilà, quoi qu'il arrive, c'est pas qu'il était un peu nounours quoi, un peu dans son monde aussi, je pense que c'est comme beaucoup de gens qui créent d'ailleurs. Et mais bon, c'était moi, ça m'a fait un effet de le rencontrer, ah ouais, vraiment. Et c'était un homme incroyable et un talent de fou. Et c'est vrai que quand on écoute ses chansons, c'est que c'est des petits films, quoi, c'est des histoires, c'est... Et Tu verras, qui est pas une chanson complètement de lui, mais qui... voilà, moi, j'aime l'espoir. Donc, à chaque fois que je peux, j'écoute des choses qui me ramènent à l'espoir.
0: Ouais, Claude Nougaro, qui adapte en français un tube du Brésil, un tube bossa nova. Tu verras, c'est le premier choix de notre invité, Michel Bernier.

0: Que sera, ça c'est la version originale de Chico Buarque, le Brésilien, Claude Nougaro chantait Tu verras en 1978. Là, ça y est, on est dans un état, Michel Bernier, on va tout se raconter là.
1: Ben, on est bien là, non?
0: C'est pas mal. Oui. J'ai même plus peur de vous appeler Michel Barnier. Depuis ce matin, j'y pense. Je vous jure, mais c'est horrible. Donc, éphémère Premier ministre de la saison dernière. Et est-ce qu'il y a beaucoup de langues qui fourchent ou ça va?
2: Moins, en fait. Moins. En fait, il m'a fait du bien. Et je pense je lui ai fait du bien aussi parce que je sais qu'il avait fait un message assez drôle en disant voilà quoi, et que à force, les gens ont fini par faire attention,
0: oui,
2: alors qu'ils ne faisaient pas attention avant. Maintenant ils font bien bar ou ber, voilà,
0: et là c'est ber avec oui. Nous ce soir.
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0: Et tous les mardis de cette rentrée, on met France 3 à 21h pour regarder La Stagiaire. Et si on a un bon wifi, on peut même la regarder, La Stagiaire, quand on veut, sur France.tv, saison 10 de votre série. Michel Bernier, incroyable.
2: Incroyable, merveilleux.
0: La longévité de cette série.
2: C'est fou. On est une des séries les plus anciennes sur la télévision. Donc, on est assez fiers quand même. Et puis, 10 ans de bonheur, surtout. 10 ans sans accro, 10 ans de fidélité des téléspectateurs, 10 ans d'une famille qu'on s'est créée. Avec mes partenaires, nos réalisateurs, les producteurs, enfin tout le monde, franchement.
0: On sent, en le regardant, oui, que ça se fait dans la joie.
2: Oui, tout le temps.
0: Ça se fabrique dans la joie.
2: Ça se fabrique dans la joie. Ouais. De toute façon, moi j'ai du mal à ne pas travailler dans la joie, déjà. Et puis d'avoir rencontré Philippe Lelièvre ou Antoine Hamel, Soraya, tous les gens qui travaillent avec nous, qui sont les acteurs, Clément Moreau, Jeanne Lambert, tout ça, on est très unis. Et puis. Puis nos réalisateurs aussi, Alexandre Pidou et puis Jean-Marc Thérin et d'autres qui sont venus nous accompagner au début de la série. Il y a quelque chose qui se passe. Moi, je sais pas pourquoi, mais c'est une série qui fait du bien et qui fait du bien aussi à ceux qui la font.
0: Et qui la regardent. On est des millions chaque saison à regarder La Stagiaire. L'histoire donc de Constance Meyer, c'est vous, oui. Michel Bernier, qui, suite à une erreur judiciaire, pas piqué des hannetons, aurait-on dit au siècle dernier, s'est retrouvée derrière les barreaux et change de vie, évidemment, ensuite, et décide de rejoindre ce monde incroyable et complexe de la justice. Elle travaille avec un juge, le juge Delcourt, elle a un mari, Bart,
2: oui.
0: Joué par Philippe Lelièvre. Il y a un procureur qu'on adore, Kiring.
2: Ah, Nicolas Marié.
0: Ah, il est parfait, voilà. Il est juste énervant ce qu'il faut, mais on l'aime bien.
2: Mais on l'aime pour ça.
0: C'est un procureur, quoi.
2: Il a un charme, surtout qu'il a Nicolas, c'est le charme incarné.
0: Voilà.
2: Ah, oui.
0: Et il y a évidemment tout le monde de la justice, les avocats, la flic, Nadia.
2: Ah. Elle est formidable, Soraya.
0: Voilà, ouais. Soraya Garlin, ouais. Super actrice. Et à chaque épisode, on a une intrigue policière, bien hard, en principe. On n'a pas peur du meurtre chez La Stagiaire.
2: Non, mais on est surtout sur des sujets de société, souvent.
0: Ouais.
2: Voilà, c'est qu'on aime aller comme ça naviguer dans des sphères un peu différentes, voilà, des sujets à traiter, des choses à dire, ouais, quelquefois. Donc c'est important, et surtout toujours mettre de l'humain là-dedans, parce que c'est important de dire que souvent on est là, on critique la justice et qu'il y a certainement quelquefois des torts. C'est pas ce que je veux dire, je défends pas à corps perdu, mais ce que je veux dire, c'est que quand on est là-dedans, on comprend ce que c'est que le travail d'un juge d'instruction, que des dossiers il y en a mais à l'appel, et que gérer tout ça c'est compliqué, et d'essayer de trouver de l'humanité là-dedans quand, ouais, on est confronté à des choses assez dramatiques, eh bien il faut le faire.
0: Ouais. Voilà. Et l'humanité dans La Stagiaire, on la trouve aussi dans les familles des personnages respectifs. Voilà, on les suit, votre mari, vos enfants. Puis là, dans la saison 10, je vous préviens, c'est syndrome du nid vide. Les gosses s'en vont.
2: Oui, pourquoi?
0: Il faut occuper le mari. Non mais voilà, vous allez vous régaler. C'est en diffusion donc en ce moment tous les mardis sur France 3, et donc quand vous voulez, sur France.tv. Et on m'a dit pour fêter cette saison 10 qui est diffusée, ça sent fort la saison 11.
2: Très fort.
0: Voilà.
2: On peut même dire que on est dedans.
0: Nous y sommes.
2: On est en train de battre l'omelette là.
0: Très bien. Alors justement, cassons un œuf sur la tête de Camaro. Femme Like You, ah. C'est la chanson que vous associez à cette série, la stagiaire.
2: Mais en fait, ils savent, Camaro, je l'aime depuis le début. D'accord. Et alors, ça me fait rire parce que pendant très longtemps, quand je disais, moi j'adore Camaro, tout le monde me faisait, non mais n'importe quoi, c'est nul, c'est gnagnin, c'est ringard, machin, c'est... moi je m'en fous, moi, ouais. jamais.
0: Vous n'êtes pas snob.
2: Ah, pas du tout. Je vois aujourd'hui, il y a énormément de Camaro dans beaucoup de films qui sont un peu, voilà, on dirait intelligent. Et là je me dis, ah ouais, donc maintenant ça y est, là, Camaro.
0: Ah mais il a la carte maintenant.
2: Maintenant il a la carte.
0: Julien Doré le reprend sur scène.
2: Absolument.
0: Et tout.
2: Ouais, ouais. Et d'ailleurs sa version elle est formidable. Et en fait, j'ai fait une émission sur France 3 qui s'appelle La Boîte à Secrets. Et donc, ils savent, toute la bande, toutes les équipes savent que Camaro, bah, quand on fait des petites soirées, bah, c'est Camaro, quoi. Il n'y a rien à faire, il faut passer Camaro. Et donc, Boîte à Secrets, surprise. Et là, ben, tous mes camarades comédiens m'ont chanté Femme Like You. Et c'était merveilleux. Parce qu'ils ont répété, ils sont venus, tous, ils ont fait. Certains ont fait même le trajet de Marseille pour ouais. venir à Paris. Et c'était un moment bouleversant. Oh là là. Voilà. Donc Camaro est un peu avec nous, quoi.
0: Camaro, bande originale non officielle de La Stagiaire et de votre samedi soir sur votre radio, ici, grâce à Michel Bernier.
1: Yes!

0: J'ai une folle envie d'aller au karaoké avec Michel Bernier.
1: Ah, mais alors là, ça. Alors là. Comme vous voulez, copine. Hein. Karaoké à donf.
0: Camaro et Femme Like You. Oui, ça fait partie de la playlist de Michel Bernier, ses chansons préférées qu'elle partage avec vous ce soir sur votre radio ici. Samedi soir sans rancard. Oui, mais vous êtes avec nous. Franchement, on est pas mal.
1: Bah, on est mieux.
0: On est mieux. À tout de suite.
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0: Les chansons préférées de Michel Bernier. Je suis tellement contente que vous soyez là.
1: C'est gentil.
0: Ça me fait quelque chose. Non mais quand même, il faut que je vous avoue, moi j'ai appris l'amour, le couple avec votre spectacle « Démons de midi ».
1: Ah, ah bah là.
0: Je me suis bien méfiée.
1: Ah, bah oui, mais ça s'est bien passé après.
0: Oh ah bon, je suis quand même tombée dans deux, trois pièges.
1: Oui, mais quand même, vous étiez préparée.
0: J'étais au courant, Ah, oui, ça c'est très important. Alors, Michel Bernier, on a parlé de la stagiaire, hein, votre série qui entame sa saison 10 en ce moment sur France 3. Et sinon, très souvent, en interview, on vous parle très régulièrement de votre papa. Et pour cause, truculent, fascinant, très marrant, un peu choquant, professeur Choron, fondateur des cultissimes Harakiri et Charlie Hebdo. Sauf qu'avec tout ça, on oublie souvent de vous parler de votre maman.
1: Voilà.
0: Mais là, dans vos chansons préférées, il y en a une qui est très importante pour votre histoire avec votre maman. C'est « Ma vie » d'Alain Barrière.
1: Oui.
0: Est-ce que vous pouvez me raconter un petit peu ?
1: Eh bien, « Maman » aimait bien la chanson française. Enfin, à la maison, j'ai été beaucoup élevée à la chanson. Mon père, c'était Jacques Brel, les bourgeois, c'est comme les cochons. Et ma mère, c'était Alain Barrière. Ça donne des personnalités, vous voyez.
0: Ça ouvre l'esprit.
1: Ça ouvre l'esprit. Et maman était une femme, je dirais, plutôt une femme amoureuse, une femme romantique, une femme de douceur. Et chaque fois qu'il y avait Alain Barrière qui passait à la radio, alors là, c'était, elle rentrait en transe, quoi. Et ma vie, je pense que ça parlait d'elle aussi quelque part. Il y avait, vous savez, c'est maintenant qu'on parle, mais il y a encore, 80 ou 100 ans, on ne se parlait pas. Non. En fait, les chansons aidaient beaucoup à ressentir, à pouvoir exprimer les choses. Et c'est vrai que celle-ci, ma vie, je pense que ça devait lui la toucher au fond du cœur. Voilà, sûrement.
0: Et vous compreniez, enfant, ce que ça voulait dire, ou ado? À un moment, vous vous êtes dit, mais mince, en fait, c'est pas forcément une chanson hyper joyeuse.
1: Ça n'était pas une chanson joyeuse, mais moi, j'aimais ce que ma mère aimait et j'aimais ce que mon père aimait. J'étais trop petite pour me dire quels sont mes goûts. Donc, c'est longtemps en fait après. C'est quand on commence à comprendre ce que ça dit, ce que ça veut, puis à comprendre la vie de ses propres parents, de ceux qui nous sont proches, qu'on finit par se dire ah ben tiens mais ça correspond effectivement à ça, correspond à tel caractère, telle particularité. Mon père aimait les chansons un peu fortes parce que c'était un moyen de, comme il vendait des journaux dans la rue à l'époque, fallait un peu stimuler les équipes. Donc c'est vrai que valait mieux mettre Jacques Brel que ma vie, hein. C'est sûr que les bourgeois c'était plus énervant. Et après, comme maman était une femme, comme je vous dis, très très tendre et très douce, je me suis mis à comprendre ce choix. Et après, j'ai compris beaucoup de choix en fait. Le jour où elle a rencontré Marcel Amont, elle a rencontré voilà, parce que il y avait chez Marcel Amont de le charme, un peu de drôlerie aussi, mais voilà, tous ces gens qui en fait était porteur certainement de sensations qu'elle avait, de sentiments qu'elle n'a pas exprimés. Et donc voilà, c'est pour ça que ces chanteurs-là ont un peu disparu dans la façon d'écrire. Je veux dire, c'est des chansons qui ont une façon d'écrire qui était voilà, on osait plus peut-être dire les choses. Aujourd'hui, que maintenant, peut-être, je sais pas.
0: Alors, on est où quand on l'écoute sur la radio, quand vous étiez petite? On est à la cuisine, on est au salon.
1: Alors, vous savez quoi? Le lit, chez moi, est un endroit très, très important.
0: Ah.
1: Et quand j'étais petite, vraiment, il y avait le gros poste radio sur la table de nuit. Et quand mon père se levait, je courais me mettre dans les bras de ma mère. Et on écoutait la radio toutes les deux. Et on va se dire que voilà, je suis dans ses bras, avec une tasse de thé. Et on écoute à la barrière.

0: Michel Bernier, merci.
1: Que d'émotion.
0: Ben, ça faisait bien longtemps que j'avais pas écouté Alain Barrière, Ma vie, Le coffre.
1: Ah oui, c'est
0: ça,
1: c'est...
0: chante, hein.
1: Ah, ça chantait, ah oui, ça chantait. c'était des chanteurs de scène, hein, beaucoup avant de devenir des chanteurs de disques, hein. Donc c'était des gens qui chantaient vraiment. D'ailleurs, je crois que c'est Aznavour qui a quelques chansons. C'était une prise.
0: Ouais,
1: parce que l'habitude.
0: Et c'est marrant, vous qui êtes comédienne, il y a un côté comédien dans la façon dont il chante.
1: Oui,
0: là.
1: Bien sûr, parce qu'il raconte des histoires.
0: Il raconte un truc.
1: Il raconte des histoires. Il y met tout ce qu'il ressent. En fait, il y met le cœur, le ventre, les tripes, les souvenirs, c'est-à-dire toutes les chansons qui nous font vibrer, qui nous font du bien, qui nous font pleurer, sont toutes des chansons qui ont ça en elles. Hein. Les interprètes, dès qu'ils partent dans une sincérité, ben, on est touché. C'est normal. Normal.
0: 1964,
1: oh là là,
0: Alain Barrière.
1: J'ai encore à hocher à cette époque-là.
0: Faisons un bond de 2024.
1: Oh là.
0: Oui, ça fait 60 ans quand même, hein, de différence. Et on tombe dans votre playlist, dans vos chansons préférées, Michel Bernier, sur Santa.
1: Mais que je l'aime.
0: Alors, comment, pourquoi ?
1: Alors, je découvre cette chanteuse. D'abord, je découvre quelqu'un de simple. Moi, ça me plaît beaucoup, la simplicité. Je sais pas, j'ai l'impression qu'elle est pas maquillée, qu'elle est comme elle est, qu'elle. Et puis, c'est pareil. J'en ai des frissons d'en parler. C'est pareil. Il y a un truc chez elle. Elle est habitée. Elle se transporte toute seule. Enfin, j'ai l'impression qu'elle est incroyable. Et puis quand je la vois se soulever sur son piano,
0: oh là là.
1: et je me dis mais cette fille est folle. Mais cette fille est folle d'amour pour son métier. Cette fille va aimer, adorer son public. Il va lui rendre. Et je me suis pas trompée. Et puis alors ça fait partie un peu comme quand on parlait de Nougaro, mais Recommence-moi. Je pour moi c'est un espoir fou. C'est toujours de dire rien. C'est pas tout n'est pas fini. On peut y retourner, on peut aller, donne-moi un coup de main, puis on va y aller ensemble. Et moi, je trouve ça beau.
0: Voilà. Moi, j'ai l'impression, arrêtez-moi si je dis une connerie, Michel Bernier, j'ai l'impression que vous êtes du genre à marcher dans la rue avec une chanson dans les oreilles et à jouer dans le propre clip de votre vie.
1: Ah oui, je pourrais.
0: Ça vous fait ça, hein, le truc, ces paroles. Mais oui, c'est moi. Et je marche un peu plus vite et je relève un peu la tête.
1: Dès que je sens que je suis attrapée, ça y est, quoi.
0: Ça fait bien.
1: Ah ouais, ça fait un bien fou.
0: Ça va vous faire des émotions. 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Et donc notre petite Santa, qu'on aime bien, qui va venir nous rendre visite d'ailleurs très bientôt. Recommence-moi.

0: dansez chez vous samedi soir à l'écoute d'ici c'est décibel. Et Michel Bernier a décidé de vous donner un goût de bonheur avec cette chanson Recommence-moi. Attention, transition de l'école Michel Drucker. Hein, j'ai dit le goût du bonheur.
1: Oui, j'entends.
0: Alors, Michel, est-ce que par hasard vous aimeriez rebondir sur ce petit groupe de mots, le goût du bonheur?
1: Alors, le goût du bonheur, le parfum.
0: Le parfum. Ah, c'est ça, je me suis trompée.
1: Le parfum du bonheur.
0: C'est pas Michel Drucker en fait.
1: Non, c'est Michel Dru. On va attendre pour le Caire.
0: C'est Joe Star, en fait, je suis bourrée.
1: Donc... Non, pas du tout, rassurez-vous.
0: Le parfum du bonheur.
1: Le parfum du bonheur, qui est une adaptation d'un bouquin de Virginie Grimaldi, une grande autrice française. Et donc, c'est avec Caroline Anglade et Michel Boujna. Et donc, nous avons tourné ça vers Arcachon.
0: Oh, vous avez toujours des bons endroits, hein. Parce que la stagiaire, c'est Marseille, c'est Arcachon.
1: Bah, je ne vais que là où c'est bien. Donc, j'y vais pas.
0: Faut une plage. Une plage, un apéro.
1: Et c'est réalisé par Baya Kasmi. Et c'est une saga familiale sur quatre épisodes. Et qui est vraiment, je trouve, extrêmement réussie de la part de notre réalisatrice et de tous mes camarades acteurs. Parce que c'est quelque chose qui est assez... Il y a de l'amour, il y a de la haine, il y a des réconciliations, des secrets, de la drôlerie. Il y a Michèle Moretti, cette comédienne qui fait la grand-mère, qui est vraiment un caractère pas possible. Elle est géniale. Voilà, c'est
0: quand
1: un bon
0: moment.
1: Quand
0: est-ce qu'on va pouvoir le voir? On sait déjà où et quand?
1: Non. Sur la télévision française. Voilà. France Télé. Voilà.
0: France Télé,
1: mais je ne peux pas vous donner de date, je ne le sais pas.
0: Bon, voilà. En tout cas, c'est une bonne maison, voilà. France Télévisions.
1: Oui, tout à fait.
0: Et cette série, donc cette mini-série, qui sera présentée au prochain Festival de la Fiction de La Rochelle.
1: Absolument.
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0: Avec Michel Bernier. Il faut qu'on parle de votre prénom, Michel.
1: Ah bon?
0: Bah oui, parce que tout à l'heure quand vous êtes arrivé, alors j'ai mis un petit extrait des Beatles, Michel. Mais en fait, moi, quand je pense à Michel, il y a une chanson que j'adore, c'est Gérard Lenormand.
1: Non, bah oui.
0: Oh là là.
1: Mon Gégé.
0: Bah oui. Donc ça, c'est quand même une des plus jolies chansons qui soit sur l'adolescence, et elle porte votre prénom. Mais est-ce que vous l'aimez, votre prénom? Est-ce que vous l'aimez en chanson? Est-ce que vous l'aimez tout
1: court? Oui, bien sûr. Oui. C'est un prénom. En plus, maintenant, il devient totalement désuet.
0: Ouais.
1: Des Michel, je crois pas qu'il y en ait beaucoup.
0: Et à la fois, tous les chanteurs s'appellent Michel.
1: Et
0: Jonas.
1: Oui, mais ils sont pas jeunes, hein.
0: Oui.
1: Voilà.
0: Oui.
1: Après, celle qui nous a un peu redoré le blason, c'est Michelle Obama. Voilà.
0: Ah, mais oui.
1: Elle nous a remis un petit coup de jus au Michel, mais outre-Atlantique, hein, pas chez nous. Hein. Pourtant, c'est pas vilain, Michel, ça va, ça se tient. C'est pas moche, quoi.
0: Vous savez pourquoi vous vous appelez Michel? D'où vient votre prénom?
1: Oui.
0: Ah, mais vous me faites des yeux, vous n'avez pas envie de me raconter.
1: Non, parce que c'est pas une très...
0: C'est pas une belle histoire.
1: On ne va pas parler de ça.
0: D'accord. Non. Alors, parlons plutôt de la Michèle de Gérard Lenormand.
1: Oui.
0: Parce qu'elle, c'est une jolie histoire d'amour.
1: Oui, mais oui. Puis en plus, j'ai la chance de connaître Gérard. Et c'est vrai que, voilà.
0: Vous l'a chanté déjà pour
1: alors,
0: vous?
1: Il me l'a fredonné.
0: Oh, oh là là.
1: Voilà. C'est vrai que c'est des chansons qui traversent le temps. Voilà. Puis Michel, ça rime bien. C'est bien loin tout ça. C'est beau, j'adore.
0: C'est beau, on adore et on participe. Cette chanson-là n'a pas été choisie par Michel Bernier. C'est moi qui lui offre. Oui, il y en aura une comme ça par émission. Après, c'est elle qui choisit. Donc, vous savez, vous êtes susceptible de recroiser Camaro. Je ne sais pas. Mais là, c'est Gérard Lenormand. C'est parti, Michel.

0: moi.
1: Alors avec cette chanson-là et celle des Beatles, elles sont servies, les Michel.
2: Mais oui, des bisous à toutes les Mimi d'ailleurs. Hein.
1: Ah oui.
2: Oui, oui.
1: Bisous et école de transition Michel Drucker, puisque j'allais vous parler des filles. Les filles avec Mimi, Mathie, Isabelle de Botton et vous-même.
2: Eh oui.
1: Donc Michel Bernier, c'est votre premier gang.
2: Oui, un vrai
1: gang.
2: Vraiment, association de malfaitrices, bienfaitrices.
1: Actrice, humoriste, au théâtre de Bouvard.
2: Oui.
1: Voilà.
2: La rencontre se fait là-bas.
1: Et puis, votre énorme tube, le Gros Navion, qui est quand même le spectacle des années 90.
2: C'est ça.
1: C'est incroyable.
2: Les jeunes femmes qui viennent me voir aujourd'hui me disent, mais moi j'ai été élevée au Gros Navion, on a usé la cassette jusqu'à la garde, on connaît toutes les répliques, c'est super drôle. C'est très émouvant en fait.
1: Alors il y a un côté troupe, évidemment, que vous vivez encore aujourd'hui, puisque vous êtes régulièrement en tournée de théâtre, et puis voilà, sur les plateaux de télé ou de ciné, de toute façon c'est une bande. Mais qu'est-ce qui faisait qu'elle était si spéciale, cette bande-là, les filles?
2: Alors cette bande-là, je pense qu'elle était extrêmement féministe avant l'heure, je crois, parce qu'on était trois femmes très différentes. Voilà,
1: avec Bouvard en face. Donc c'était pas plus forcément fastoche.
2: Mais il a ouvert la porte.
1: Oui. Fallait être bonne, j'imagine.
2: Ah bah de toute façon chez Philippe il y avait pas d'autre alternative.
1: Et sinon.
2: Non mais drôle. Ouais. Fallait être drôle.
1: Drôle.
2: Lui on avait 20 secondes pour faire rire la première phrase. Si on faisait pas rire, et on s'en allait chez nous et on refaisait le sketch. Donc ça donne une espèce de vision du travail qui est assez intense, mais qui nous a rendu beaucoup de services d'ailleurs encore aujourd'hui. Et donc oui, le premier spectacle qu'on a fait toutes les trois s'appelait Existe en trois tailles. Et ben c'est exactement ça quoi. C'était la grande, la moyenne, la petite. On était très différentes les unes des autres et en même temps on s'accordait à merveille. Donc je pense qu'on était un peu féministes avant l'heure parce qu'on montrait des femmes autrement que ce qu'on voyait régulièrement à la télé, au cinéma, etc. Et ça, ça a été presque 7 ans et demi de joie. Voilà, toutes les trois.
1: Il y a une chanson que vous avez choisie pour parler des filles. Alors, il y en avait deux. Il y avait « Oh les filles, oh les filles,
2: le moment de marteau !»
1: Au bonheur des dames. Et puis, « Je t'emmène au vent, Louise Attaque !»
2: Oui, parce que je crois que c'était la tournée du Gros Navion.
1: Ouais.
2: Et on avait un énorme décor. Donc, on avait une grosse équipe technique avec nous. Et moi, je me rappelle que cette chanson venait d'apparaître. Et que c'était un truc qui me mettait en transe. Et que j'aimais bien écouter. On aimait bien écouter cette chanson avant d'aller jouer, quoi. Donc, quand on dit, on fait les balances, comme on dit, c'est-à-dire on monte sur scène quand on est en tournée pour voir comment ça se passe, le son, etc.
1: Tester les micros et tout.
2: Et alors là, on aimait mettre ça parce que ça m'emportait, quoi. Je trouvais que c'était une bonne façon de se mettre en jambes. Voilà.
1: C'est beau de vivre aussi comme ça. J'ai l'impression que c'est votre cas, Michel Bernier, la musique vraiment dans votre corps. Un effet.
2: Oui, absolument. Quand je suis en spectacle, j'ai ma petite enceinte là et je m'écoute ma petite playlist, qui me galvanise, qui me donne des envies, qui me donne du courage quelquefois parce qu'on y a des fois où on est fatigué, malade, on a des problèmes, on n'est pas que des robots. Et il y a quelques chansons comme ça qui m'aident à repartir. Et puis avec les copains. Quand je suis pas toute seule, même quand je suis toute seule, parce que je prends mon équipe technique avec moi, j'ai besoin de chanter quelque chose avant de monter sur scène. Donc des conneries ou pas, on s'en fout, mais il faut faire du bruit, il faut chanter, faut se mettre de la bonne humeur, voilà.
1: Elle donne de l'élan, cette chanson, c'est vrai, je t'emmène au vent. Louise Attaque, un beau choix, rien que pour vous, de la part de Michel Bernier. C'est dans Décibels, sur votre radio, ici.

0: Louise Attaque, je t'emmène au vent et je félicite Michel Bernier alors pour ce choix déjà parce que c'était délicieux de la réécouter et super cardio parce que oui. Si vous chantez ça avant de monter sur scène, j'admire votre souffle.
1: Je suis au taquet. Alors, au bout de 2 heures, je suis au taquet.
0: C'est une dinguerie. Est-ce que c'est le genre de chanson que vous allez écouter en coulisses avant de monter sur scène sur la tournée Lily et Lily qui reprend en janvier
1: avec tous mes camarades et dont Francis Perrin. Voilà,
0: donc en tournée avec vous.
1: Voilà, c'est une belle pièce de Barry Egredy. C'est l'histoire de deux sœurs jumelles, donc je fais les deux évidemment. Une star d'Hollywood et une mormone.
0: C'est ça, dans les années 30.
1: Dans les années 30, donc voilà, rire, tout le temps. Je change 15 fois de costume en 4 secondes. C'est une vraie performance pour moi, mais un bonheur absolu de retrouver tout le monde et d'être avec mes camarades et le public qui rit à gorge déployée. Voilà, toute la France nous attend à partir de 2026.
0: Mais oui, voilà. Après avoir cartonné au Théâtre de Paris, il est temps de partir en tournée. La billetterie est déjà ouverte, les amis.
1: Donc, oui, largement.
0: Il faut
1: viens
0: aller voir Michel Bernier.
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0: Bon alors, le démon de midi. Pardon, je reviens là-dessus, oui. Michel. Parce qu'on va écouter les Rita Mitsouko.
1: Oui.
0: Les histoires d'A. Morphine is mal. En général, c'est une chanson là qui fait carrément partie du spectacle. En fait, c'est générique de fin de ce spectacle, donc du tout début des années 2000, où vous êtes seul en scène.
1: Mon premier.
0: Ouais. Et vous racontez, mais comme ça, mais d'une manière tellement cash. Ça, je vous dis, j'ai appris l'amour et le couple avec vous parce que vraiment, moi, j'avais une vingtaine d'années, j'ai vu ça, j'ai fait, elle a tout compris, elle a tout dit. Donc une histoire d'histoire d'amour donc qui finit mal et pas qu'en général avec des trahisons à foison de la part des hommes et des femmes d'ailleurs il était dingue ce spectacle oui. Je me rends compte avec le recul là 25 ans plus tard parce qu'en fait c'était archi intime, archi osé et en fait se pointer sur scène en étant celle qui porte les cornes, c'est-à-dire la cocu de l'histoire, personne n'osait faire ça.
1: Non,
0: c'est vrai. Incroyable c'est ce que vrai. Vous avez fait. Vous êtes rendu compte à l'époque ?
1: Alors, à l'époque, en fait, j'étais un peu, ça croisait un peu ma vie, donc c'était un peu bizarre de partir là-dessus.
0: Oui, parce que c'est l'adaptation.
1: En fait,
0: c'est
1: l'adaptation du Démon de Midi de Florence Sestac, qui avait eu le Grand Prix de la BD à Angoulême, et c'est Marie-Pascal Le Stérite, donc qui est co-auteur et ma metteur en scène depuis tout ce temps, et surtout mon amie, qui avait découvert cette BD, qui m'avait dit on pourrait peut-être en faire un spectacle.
0: Et il se trouve que ça ressemblait beaucoup à votre vie aussi.
1: Voilà, j'étais en train de traverser ces moments-là. Et après, je me suis dit, bon, allez, lançons-nous, essayons. C'était étrange, en même temps, de faire cette adaptation et en même temps de jouer ce personnage. J'avais l'impression que c'était moi, puis des fois, c'était pas moi. Enfin, ouais. C'était bizarre. Hein. Surtout que j'ai commencé dans une toute petite salle de 80 places, la petite salle du Palais des Glaces, où j'avais vraiment l'impression d'aller dans le salon des gens et de raconter ma vie.
0: Et c'est devenu un succès.
1: Et un succès. Immense. Je l'ai joué 4 ans, plus de 700, 800 fois, je crois. C'était fou. Je ne pouvais pas imaginer à quel point ça touchait autant de monde, qu'il y avait autant de cocus dans ce pays.
0: On est nombreux, les premiers partis de France.
1: C'est fou. Et en fait, tous les témoignages que j'ai eus étaient tellement bouleversants. Et ce qui était bouleversant aussi, c'était quand on venait me dire grâce à vous, je m'en suis sortie. Ou les enfants disant, moi j'avais acheté le DVD pour maman parce que dès qu'elle avait un coup de mou, on se mettait le DVD, on se dit, elle y est arrivée, on va y arriver. Il y avait de ça dans ce spectacle-là. Et le fait effectivement que je me mette comme ça avec ces cornes sur la tête et que je me moque de moi.

0: foireuse avec énormément d'humour à la fin du spectacle, les histoires d'A. C'est aussi un signe que quand tout va mal, quand on est au fond du trou, justement, sa vie amoureuse, son mariage qui se pète la gueule, etc. La musique, là encore, ça peut vous apporter de l'énergie, de l'espoir, comme vous avez dit
1: bien
0: tout à l'heure.
1: Bien sûr, bien sûr.
0: Ça vous fait ça.
1: Je crois que, enfin, c'est pareil, quand on est dans le chagrin, on se rend compte de rien. On est dans le chagrin, on est un peu aveuglé, comme ça. Mais je crois qu'à partir du moment où on fait un tout petit pas de recul, ça commence à aller mieux. Et quand ça commence à aller un peu mieux, allez, on peut retourner chercher des choses qui vont faire que ça va alléger le truc. Moi, je dis toujours, faut détricoter le pull. Quand on commence à détricoter le pull de sa vie, ben, on se dit, non, franchement, quelle idée j'ai eu de faire ça et pourquoi j'ai fait. Mais ça veut dire qu'il faut savoir se remettre en question aussi. Ouais. C'est très important de savoir se dire à quel moment moi, je me suis laissé entraîner dans ça, pourquoi j'ai accepté, pourquoi ceci, cela. Enfin, on en parle tous les jours, hein, avec les histoires de MeToo, de tout ce qui nous arrive aux femmes. On voit bien quand même que c'est un moment où on se dit, mais qu'est-ce que j'ai fait? Pourquoi on s'est laissé entraîner dans des choses pas terribles? Et que, j'ai cette chance de ne pas avoir subi de MeToo, mais je veux dire, dans une vie privée comme ça, je veux dire, tout d'un coup, on se dit, allez, faut déconner maintenant, quoi. On va pas rester comme ça, déprimer, à faire des dépressions toutes les 5 minutes. En fait, je commençais le spectacle d'ailleurs avec un revolver sur la tempe,
0: oui.
1: Avec la chanson, avec la chanson de d'Adamo, Tombe la neige,
0: ouais.
1: qui se mettait à rayer comme ça, et tout d'un coup, je me disais, mais je vais quand même pas me foutre en l'air pour un mec. Et je pense que c'était le premier coup de poing du spectacle, c'était de dire aux gens, on fait pas cadeau de sa vie.
0: Ouais. Voilà. On va faire des t-shirts. Je vais pas me foutre en l'air pour un mec. Et on écoute les Rita Mitsouko choisies pour vous par Michel Bernier, les histoires.

0: classique. Lerita Mitsuko, les histoires d'A choisi donc pour vous par Michel Bernier. On écoutait ce soir, puisque ça y est, c'est la fin, Michel. Voilà votre sélection de chansons, vos chansons préférées. Et je voulais juste vous signaler que Catherine Ringer, chanteuse donc d'Lerita Mitsuko, fait quelques scènes de théâtre avec un spectacle qui s'appelle L'érotisme de vivre, où elle lit et chante parfois les poèmes de Alice Mendelssohn, alors qu'elle n'est pas une poétesse très connue. Mais voilà, dont elle a découvert le travail et est tombée amoureuse de ses poèmes, et elle a décidé d'en faire un spectacle. Elle a un petit peu passé le pas vers le théâtre. Vous passeriez le pas vers la chanson? Vous chantez, vous, Michel?
1: Oh, moi, je chante beaucoup, j'adore ça. Je chante dans les spectacles beaucoup, ouais, maintenant. J'ai appris à chanter. Mais de là à faire un non. Parce que, non, peut-être je m'amuserai un jour à faire quelque chose avec ça, mais je le fais vraiment pour m'amuser. Je me verrais pas faire d'album ni quoi ni qu'est-ce. Non, non. Et puis la voix de Catherine Ringer, quoi.
0: je vous passe du Ringer, je vous dis. Et vous alors, vous chantez?
1: C'est ça.
0: Oui, c'est pas très sympa. Alors
1: quand est-ce que vous chantez? Alors, fais voir.
0: Et puis, vous avez quand même déjà du pain sur la planche. Oui. Je rappelle la promo foisonnante de mon invité de ce soir, Michel Bernier. Merci d'ailleurs d'avoir essuyé les plâtres. Franchement, ça fait plaisir.
1: Ils sont magnifiques, ces plâtres. Mmh. Je peux vous dire, je suis contente.
0: Merci. La stagiaire, saison 10, ça a commencé sur France 3 tous les mardis soirs à 21h. Et quand vous voulez, sur France.tv, à partir de janvier, la tournée de cette pièce, Lily et Lily, Michel Bernier, qui partage l'affiche avec Francis Perrin. Et c'est à partir du mois de janvier, donc partout en France. Et puis bientôt sur le service public télévisuel, Le Parfum du Bonheur, prochaine série, voilà, événement. Merci beaucoup, Michel.
1: Un gros
0: Bernier.
1: Parfum de bonheur ici, merci infiniment.
0: Une dernière question, on a 10 secondes. Qu'est-ce que je peux vous souhaiter là pour les jours qui arrivent?
1: Continuez encore et encore.
0: C'est que le début?
1: C'est d'accord.
0: Ah là là, quelle femme incroyable, Michel Bernier. Si vous passez par Paris, eh bien réservez vos tickets pour aller l'applaudir au théâtre. Elle joue dans la pièce Lily et Lily au Théâtre de Paris jusqu'au 3 janvier 2027.
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3: Bonjour, bon dimanche, sous vos applaudissements, c'est Willy vient déjeuner chez vous, numéro 1080. Oh, ça filoche vraiment, là vraiment ça filoche. Très heureux de vous retrouver mes amis, très heureux de passer cette nouvelle heure avec vous, en direct, hein. Ici, pas de best-of à la con, non, on reste ensemble tout l'été, la pause fraîcheur elle est là, c'est reparti pour vos 55 minutes utiles sur votre radio utile, on va apprendre de l'actu avec nos invités, on va se détendre aussi de l'actu avec nos bêtises, car je suis payé à la connerie, à l'erreur, à la bourde, au disque coupé. Voyez donc, autant vous dire que je suis blindé. Alors notez bien les dossiers du jour. Dans un instant, on va parler de nos héros de l'été, nos pompiers, encore à pied d'œuvre quasiment partout en France avec ces feux de forêt qui n'en finissent pas. Jeudi, des syndicats de pompiers ont été reçus par le ministre de l'Intérieur, Laurent Nunez, parce que ça ne va pas, parce que les pompiers manquent de moyens, parce qu'il faut que ça change. Ont-ils été entendus ? On en parle dans une minute. Et à 12h30, depuis vendredi dernier, le port du casque sur les trottinettes est obligatoire à Paris. Alors, il est aussi obligatoire dans certains départements, régions comme les Hauts-de-Seine, les Alpes-Maritimes, dès le 1er septembre dans le Nord et le Pas-de-Calais. Il est obligatoire, oui, mais pas partout. Alors, faut-il généraliser le port du casque sur les trottinettes partout en France ? On en parle dans 20 minutes. Et comme d'habitude, été ou pas été, on parle de tout ça. Et de tout ce que vous voulez, mais on en parle ensemble. C'est la libre antenne du week-end, on ne change pas une formule gagnante, vous le savez, c'est le moment que je préfère. C'est quand on discute ensemble. Alors notez bien le numéro 0810 055 056 si vous voulez réagir sur les thèmes du jour, voilà, sur les pompiers, les feux de forêt, sur les trottinettes. À votre avis, faut-il rendre le port du casque obligatoire partout? Ou si vous voulez juste nous faire coucou, moi j'adore parce qu'on est, la seule émission au monde hein, où les gens appellent juste pour dire coucou. 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Voilà, tout le monde est là, Dylan est au standard, il vous attend, Iki il est là, mon Iki, tout à l'heure il m'a dit je viens te voir à Boulogne-Billancourt, quand c'est ce que je joue à Boulogne ? Le 14 novembre, oui, parce qu'on repart avec le One Man Show heureux partout en France. Alors regardez bien partout chez vous, tac tac tac là, partout du 17 septembre, on repart sur les routes. Et puis Mathilde est là, tu ne t'éponges pas aujourd'hui Mathilde. Elle est arrivée, elle s'est épongée parce qu'elle est transpirée. Transpire tout le temps celle-là. Ça c'est tout. Elle n'arrête pas de tout et du coup ça ressort par les pores. On embrasse ta maman, elle nous écoute ta maman Mathilde aujourd'hui. Comment elle s'appelle ta maman? Annick, on embrasse Annick. Voilà, on a tout dit. Alors jingle, allez, joue, démarrons. Pop.
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3: Ouvrons notre premier dossier. Bonjour Bruno Ménard.
4: Bonjour.
3: Bienvenue ici mon cher Bruno, vous êtes le secrétaire général du syndicat des sapeurs-pompiers volontaires de France. D'abord, première question mon cher Bruno, comment allez-vous? Comment vont nos pompiers là, en ce moment? Parce que dis donc, hein, vous n'arrêtez pas. Hein.
4: Fatigué, épuisé, ouais. Énervé également, ouais, par ouais. rapport à ce qui se passe, par rapport à tous les feux, bien sûr.
3: On va y revenir.
4: Mais de plus en plus par rapport à la considération que l'État nous porte.
3: Ouais, parce que jeudi, il y a donc des syndicats de soldats du feu professionnels hein, qui ont été appelés à une grève pour calmer un petit peu tout ça. Il y a certains syndicats qui ont été reçus par le ministre de l'Intérieur, Laurent Nunez. Vous n'y étiez pas, votre syndicat n'y était pas du coup, c'était que les professionnels, c'est ça?
4: Voilà, non, ouais. On n'y était pas. Nous sommes pas invités.
3: Bah ouais.
4: Et ce que nous avons découvert, c'est que l'État a organisé ce baïonnage des sapeurs-pompiers volontaires de ouais. Partout en France depuis 2005.
3: Alors qu'on rappelle que vous êtes combien ? Il y a 200 000, hein, c'est ça hein ?
4: Voilà, ouais, c'est 200 000 sapeurs-pompiers volontaires voilà. en France, 80% des effectifs.
3: Voilà.
4: C'est-à-dire que 4 pompiers sur 5 que vous allez voir sont des sapeurs-pompiers volontaires. Sont des sapeurs volontaires.
3: Alors, si vous y étiez allé jeudi, là, vous lui auriez dit quoi à Laurent Nunez? Vous lui auriez dit quoi?
4: Alors, d'un côté, j'aurais dit exactement ce qu'ont dit les syndicats professionnels, hein, parce que leur discours, il est cohérent, il est réel. Mmh. S'il y a encore quelques temps, quelques mois, quelques années, on disait que le système est, on allait droit dans le mur.
3: Ouais.
4: Là, aujourd'hui, avec les feux de Gironde, les feux des Landes, nous sommes dans le mur.
3: Ouais.
4: Nous sommes pris le mur.
3: Voilà.
4: En d'autres termes, ce que nous avons vu aujourd'hui, enfin, ce que nous voyons aujourd'hui, c'est que les moyens français ne sont plus assez dimensionnés, conséquents, pour faire face aux incidents.
3: Voilà. Je vous ai entendu dire, Bruno, face aux incendies, le système est en train d'éclater. C'est-à-dire quoi? Vous manquez quoi de? C'est quoi? C'est vous manquez d'hommes et de femmes? Vous manquez de moyens financiers, de moyens matériels?
4: Alors on manque de tout.
3: De tout.
4: On peut rien faire sans les moyens financiers. Donc les moyens financiers, c'est la première chose. Et avec les moyens financiers, ben vous achetez du matériel, vous recrutez du personnel, vous anticipez les risques. Et il y a aussi un très gros problème d'organisation des secours en France.
3: Ouais, c'est-à-dire
4: pas assez de Canadair, mais ce n'est pas la seule chose. C'est même une goutte d'eau. Les services départementaux s'autogèrent les uns les autres. Lorsque vous allez dans un département, ce département n'est pas géré de la même façon que l'autre. On l'a vu sur les incendies de Gironde, où d'un côté nous avions des sapeurs-pompiers qui étaient au feu et qui avaient beaucoup de problématiques parce qu'ils n'arrivaient pas à faire face. Et puis d'autres sapeurs-pompiers qui étaient de côté, qui ont passé des heures, voire des jours entiers sans rien faire, parce que la coordination n'allait pas.
3: Ah, c'est absurde. Quand vous dites, par exemple, qu'il manque des hommes et des femmes, j'ai lu qu'il manquerait 200 000 sapeurs-pompiers volontaires.
4: Oui.
3: Oh là là.
4: Je le crie haut et fort. Il nous manque entre 150 et 200 000 sapeurs-pompiers volontaires sur le territoire.
3: Ouais. Vous pouvez nous rappeler, Bruno, c'est quoi un sapeur-pompier volontaire ?
4: Un sapeur-pompier volontaire, c'est un homme, une femme, jeune, moins jeune, qui est étudiant, chef d'entreprise, salarié, ouvrier, mère de famille, qui souscrit un contrat avec le service départemental d'incendie et de secours pour dire « je vais passer du temps, en plus de mon activité professionnelle et mon activité familiale, pour porter secours à la population ».
3: Voilà, c'est ça.
4: C'est ça un sapeur-pompier volontaire.
3: C'est ça un sapeur-pompier volontaire. Et donc, pour en attirer 200 000, il faudrait faire quoi? Alors, j'imagine qu'il y a beaucoup de choses à faire. Malheureusement, on n'a pas le temps de tout évoquer. Mais voilà, la chose principale qu'il faudrait faire vite.
4: Valoriser le volontariat. Rappeler tous les sapeurs-pompiers qui ont été dans les services d'incendie et de secours. Ceux qui ont arrêté leur engagement. Ceux qui ont été virés des SDIS. Parce que tous les ans, nous avons des milliers de sapeurs-pompiers volontaires.
3: Qui sont virés?
4: Pour un oui ou pas un non. Qui sont virés. Là, hier matin, j'ai traité un dossier d'un gars dans l'Hérault. On le vire des sapeurs-pompiers parce qu'il ne peut pas donner une journée en semaine d'activité de pompier. La personne travaille du lundi au vendredi, elle est cadre, et on la vire parce qu'il ne peut pas prendre de jour de congé en journée, en semaine, pour aller prendre une garde.
3: C'est n'importe quoi. Alors là, franchement,
4: vous vous rendez compte un petit peu?
3: C'est n'importe quoi. Donc en fait, voilà, ça serait quoi? Simplifier tout ça, un management plus souple?
4: Il faut dissoudre, et je le dis bien, il faut dissoudre l'École nationale supérieure des officiers de sapeurs-pompiers. La principale problématique, c'est le management dans les services départementaux d'incendie de secours. C'est le principal problème. Nous avons eu le problème avec l'ENA. Nous avons le problème chez nous également au niveau des sapeurs-pompiers avec l'École nationale supérieure des officiers de sapeurs-pompiers.
3: Là, vous espérez être reçu, vous, un jour? Parce que là, voilà, cette semaine, là, les pros ont été reçus. Et vous, alors, votre syndicat, vous?
4: Alors, c'est simple. Nous avons saisi aujourd'hui les tribunaux par rapport aux découvertes que l'on a faites. L'État, depuis le 7 novembre 2005, organise avec la Fédération nationale des sapeurs-pompiers de France le bâillonnage des sapeurs-pompiers volontaires partout en France. Nous avons tous les documents, nous avons saisi la justice et ça sera au ministre de l'Intérieur de répondre à ce qui se passe.
3: Bon, bah écoutez, Bruno Mélard, là je suis un peu sur le... Voilà, je vois un petit peu la tête de tout le monde en régie, on est un petit peu estomaqué. Voilà, c'est pour ça que je voulais absolument discuter un petit peu avec vous. On va suivre tout ça. Allez-y, Bruno. Oui.
4: Je vais juste rajouter une chose. Notre syndicat existe depuis 2 ans. On a 2 ans et demi.
3: Ouais.
4: Initialement, il n'y avait qu'un seul unique discours qui était porté par la Fédération nationale des sapeurs-pompiers de France. C'est une association de loi 1901. Et nous avons osé créer un syndicat en parallèle. Et le dialogue social en France, c'est constitutionnel. Il peut être porté uniquement par les syndicats. Bon. Et ça, c'est nouveau dans le paysage français. Et c'est pour ça que depuis 2 ans, il y a une autre voix qui se lève et qui dit vraiment ce qui se passe en réalité sur le territoire. Et je sais que nous embêtons beaucoup de monde.
3: Bon, bah Bruno Ménard, j'espère que vous serez entendu. À 198 000 volontaires, voilà, vous nous l'avez dit, 44 000 professionnels. Par votre voix, mon cher Bruno, et les quelques minutes qu'on a passées ensemble, c'était aussi pour remercier, féliciter, encourager tous les soldats du feu. Et j'espère que vous serez entendu dans vos différentes revendications. Merci infiniment, Bruno de Ménard, d'être passé nous voir. Donc, secrétaire général du syndicat des sapeurs-pompiers volontaires de France. Voilà, mes amis, maintenant, c'est vous que je veux entendre là-dessus. Si vous voulez réagir sur les pompiers, les feux de forêt, peut-être que vous-même, vous êtes vous-même pompier volontaire, ou peut-être que vous avez quelqu'un dans votre famille qui est pompier volontaire, venez passer à l'antenne avec moi, voilà, pour me dire un petit peu comment ça se passe. C'est votre émission du week-end, votre talk show du week-end. Voyez, on parle de tout hein, ici, hein, et on parle, en parle ensemble. 0810 055 056. Je veux vous entendre juste après la groupie du pianiste de Michel Berger. Elle passe.

0: Oui, c'était Michel Berger avec la groupie du pianiste. Au revoir.
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0: On passe des jingles de disques chez nous, c'est de plus en plus court. Comment va Patricia ?
3: Très bien, bonjour Willy.
0: Eh ben tant mieux ma Patricia, que tu ailles bien. Tu nous appelles d'où ma Pat ?
3: Je vous appelle de Houille, dans les Yvelines.
0: Dans les Yvelines. Bon, ma Patricia, je crois que tu voulais réagir sur les pompiers, c'est ça ?
3: Oui, sur la grève qui a eu lieu
0: exactement,
3: la semaine dernière.
0: Jeudi.
3: Oui, je trouve qu'ils ont raison.
0: Bah voilà.
3: Autant sur des grèves nationales, je suis pas toujours convaincue.
0: Ouais.
3: Autant là, mais d'ailleurs ce qu'a dit la personne qui
0: Bruno
3: est passée
0: Ménard,
3: avant moi, ouais, absolument. Enfin, nos pompiers professionnels sont pas assez nombreux, ils sont pas assez payés. Nos pompiers volontaires sont pas assez non plus rémunérés pour ce qu'ils font. Ouais. Et puis, quand même, les moyens, ils ont pas de moyens. On a vu cet été avec les Canadairs, c'est pas possible, quoi. Donc là, ils ont raison. Je crois qu'ils ont raison de refaire grève, je crois, c'est fin septembre.
0: C'est ça, ils
3: ont fait raison.
0: Et ben, bravo, tu sais quoi, Patricia, je suis d'accord avec toi à 2000%. Il y a une espèce d'osmose, là, entre toi et moi, en deux secondes, là, bim. Non, mais je suis d'accord avec toi surtout. J'espère que ça va un petit peu bouger pour eux, parce que moi, je découvre des trucs, là, tu vois, là, sur. Quand on a discuté avec le syndicat là, des sapeurs-pompiers volontaires il y a deux minutes, là, j'étais un petit peu consterné de ce que j'entendais. Donc voilà, j'espère effectivement que ça va faire bouger les choses. Qu'est-ce que tu fais de beau cet été, Patricia ?
3: Je reviens de vacances, malheureusement, je reprends le travail lundi.
0: Aïe, tu vas faire la gueule lundi ? Demain tu fais la gueule.
3: Je fais déjà la gueule en prévision de demain. En Bretagne, donc c'était sympa. Terminé.
0: Demain tu vas bosser où, que je sache qu'on prévienne un peu tes collègues ?
3: Mais je pense qu'ils seront pas trop nombreux demain, mais je suis responsable ressources humaines dans une entreprise de propre.
0: Tu vas faire la gueule. Demain, tu vas virer tout le monde. Je pense que demain, tu vires tout le monde. Ouais, Patricia,
3: je vais préparer mes dossiers pour demain.
0: Voilà. Allez, hop, demain, bon, tous virés. Voilà, ma Patricia. Merci beaucoup, d'être passé nous voir.
3: Merci à toi, Willy.
0: Merci infiniment. Je t'embrasse très fort. Merci pour ta fidélité. Et tu repars évidemment avec ta sélection. Pour la carte carburant, le tirage, c'est tout à l'heure vers 12h50. Allez, dans un instant, je vais vous présenter un invité pas banal, parce que j'aime tout au long de cet été vous présenter des invités pas banaux. Mais d'abord, tiens, on va écouter Benjamin Biolay avec Écran Total. Moi, j'ai pas besoin d'écran total, regardez cette peau. Ça, c'est les maths.

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3: Allez, comme promis, place à la personne pas banale du dimanche. Bonjour Clément Devilliers.
4: Bonjour.
3: Bienvenue ici, mon cher Clément. Alors, vous êtes le co-réalisateur avec Arnaud Fouex du film... Arnaud, comment il s'appelle?
4: Ouais. Parce que je viens de... Arnaud Fouex.
3: Eh ben voilà, Arnaud Fouex. Donc du film Un grand raccourci, qui est sorti en salle ce mercredi 12 août. Alors vous avez tous les deux 22 ans. Alors en fait, pour être très franc avec vous, mon cher Clément, dans cette émission, on fait rarement la promotion de films parce que c'est pas forcément notre mission. Mais là, voilà, comme vous êtes jeune, comme c'est une histoire de potes, j'ai eu un petit peu envie de vous filer un petit coup de main. Donc déjà, je l'ai dit, vous avez 22 ans tous les deux, vous êtes amis, vous venez de réaliser un rêve de gosse, c'est ça? En faisant ce film ?
4: Ouais, tout à fait. Ouais. Tout à fait. Nous, on s'est rencontrés en classe de quatrième.
3: Ouais.
4: Et comme vous l'avez dit, on a 22 ans.
3: Ouais.
4: Et ça fait depuis très jeune qu'on fait d'abord des vidéos ensemble sur YouTube, des petits courts-métrages.
3: Ouais.
4: Et puis là, aujourd'hui, notre premier long-métrage.
3: Le premier long-métrage au cinéma, hein, dans des vraies salles de cinéma partout en France. Quand on a 22 ans, qu'on est à Nantes, comment on fait pour réunir des sous pour faire son film ? Parce que je crois que vous n'aviez pas grand-chose en poche au départ, hein.
4: Ouais, complètement. En fait, on est montés tous les deux à Paris pour nos études supérieures. Effectivement, on a fait tout notre collège et notre lycée à Nantes.
3: Mmh.
4: Et puis, on a aussi rencontré un troisième larron qui s'appelle Hector, qui s'est improvisé producteur pour le film.
3: Ouais.
4: Et en fait, Hector et Armand faisaient des vidéos d'entreprise avec lesquelles ils ont pu rassembler un peu d'argent.
3: Ouais.
4: Et puis ensuite, on a organisé des soirées de financement, on projetait nos courts-métrages.
3: Ah ouais.
4: On disait, voilà, nous, on veut faire un long-métrage... avec 60 000 euros, au départ, c'est ce qu'on visait.
3: Ouais.
4: Au final, le budget du film est de 260 000
3: euros. Oh là là,
4: ce qui est,
3: Et dis donc, au départ, vous aviez que quoi? Vous aviez 15 000 euros en poche, quoi. Bon, là, c'était peut-être un petit peu juste.
4: Ouais, à peu près.
3: À peu près.
4: Ouais, dans ces eaux-là.
3: Voilà, dans ces eaux-là. Parce que le budget d'un film en France, c'est quoi? Là, vous avez réussi à avoir, on va dire, 250 000 euros, mais c'est quoi un budget, normalement? D'un film en France, c'est 5 millions?
4: Un budget moyen en France, c'est 4,5 millions d'euros.
3: Voilà, t'imagines? Et donc vous avez fait comment alors? Parce que c'est aussi un petit peu, c'est le film de potes et le film de la débrouille. Après on va parler un petit peu du contenu du film bien sûr, hein, mais c'est ça qui est bien, c'est un film avec des potes et de la débrouille.
4: Bah ouais, complètement. Bah en fait nous à l'origine on pensait pouvoir faire le film avec 30 à 60 000 euros, entouré de tous nos potes. Nous on a beaucoup regardé des films fauchés, on leur trouvait un charme fou.
3: Bah ouais.
4: Et puis on s'est dit, ben nous c'est exactement ce qu'on veut faire, essayer de faire un film de la débrouille.
3: Ouais.
4: Et puis en fait assez rapidement on a compris que si on voulait que le film sorte en salle de cinéma, bah il fallait s'inscrire dans un circuit qui était balisé, qui protégeait l'ensemble des personnes qui travaillaient dessus. Et donc forcément il fallait respecter le code du travail.
3: Ouais.
4: Et donc du coup il a fallu qu'on trouve davantage de ressources. Du coup on a eu des dons défiscalisés. On a aussi trouvé des coproducteurs, des particuliers qui achetaient des parts du film en échange de recettes. Et puis à la fin du tournage, vu qu'on avait toujours pas assez d'argent, on a pris un prêt étudiant finaliser.
3: Voilà, il fallait vraiment se débrouiller de partout. Parce que vous avez dit, hein, si on avait compris au départ l'exigence du système du cinéma français, on l'aurait pas fait. C'est compliqué de faire un film en France quand on n'est pas connu,
4: forcément.
3: Quand on démarre,
4: Nécessairement. Après, je pense, là, c'est le cinéma, mais dans n'importe quelle entreprise, n'importe quel projet, il faut trouver des ressources,
3: c'est
4: des partenaires, et puis aussi une connaissance du milieu dans lequel on évolue.
3: Voilà.
4: Et ça s'improvise pas, et c'est forcément beaucoup de travail, beaucoup de découvertes, des bonnes nouvelles, des obstacles.
3: Des mauvaises, voilà. Là, c'est 3 semaines de tournage, hein, donc c'est allé vite. Alors, il parle de quoi ce film, alors dites-nous, parce que je l'ai vu. Alors moi, je l'ai vu, et il y a que des acteurs pas connus, d'accord, que des jeunes, des pas connus, mais tous très bons, hein, d'un naturel. Franchement, bravo. Honnêtement, ils étaient tous parfaits. Donc, il parle de quoi votre film?
4: Ah bah merci beaucoup.
3: Mais de rien, mon cher.
4: C'est un film qu'on a tourné en Centre-Bretagne, et c'est l'histoire de 4 jeunes débrouillards qui tentent de trouver leur place. Il y a 2 cousins qui, confrontés à la fermeture du restaurant familial, décident de lancer leur business de dératisation en relâchant des rats dans la région.
3: Voilà, exactement.
4: Et dans les magouilles vont croiser celles de 2 jeunes femmes prêtes à trafiquer un concours de beauté pour faire connaître leurs bijoux.
3: Voilà. Dis donc, alors, il y a quelques films, il y a quelques critiques qui sont sorties. Un premier film prometteur. Franchement, vous craigniez un petit peu les critiques, là, le retour, là, vous aviez peur d'être jugé, comment ça se passe? Voilà, quand on a 22 ans, on sort son premier film de pote.
4: Pas nécessairement.
3: Bon,
4: c'était surtout pour l'équipe, on avait envie que leur travail soit salué.
3: Ouais.
4: Après, nous, le film, on l'a fait avec le cœur, avec beaucoup de sincérité. Je pense que la priorité, c'était aussi de prendre du plaisir dans le fait de le fabriquer.
3: Ouais.
4: Et puis, on avait hâte aussi d'en découdre, de savoir ce que la presse allait en penser.
3: Bah oui. Et alors,
4: on croyait que c'était aussi une manière d'être pris au sérieux, quoi.
3: Bon, et alors, comment ça va là depuis mercredi? Le film est sorti mercredi. Comment ça va depuis mercredi, Clément?
4: Pardon, ça a coupé.
3: Je dis, là, le film, il est sorti mercredi, on est d'accord, hein, mercredi 12 août.
4: Oui, tout à fait.
3: Alors, comment ça va depuis mercredi?
4: On est super contents. Tout se passe très bien. Enfin, c'est vraiment parmi les pronostics qu'on fait, c'est un très très beau scénario. En plus, on a une belle croissance d'un jour à l'autre.
3: Ah bah, tu verras, là, tu vas encore avoir
4: le signe d'un bouche à oreille.
3: Tu vas avoir plus de monde, Clément. Je veux apparaître dans ton prochain film, Clément. D'accord?
4: Ça se discute, hein, avec grand plaisir.
3: Ça y est, on va rentrer en business. T'inquiète, je te ferai un prix, mon Clément. Non, mais franchement, j'ai adoré le film. Donc, ça s'appelle Un grand raccourci. Il est dans les salles depuis mercredi. C'est vraiment, vous allez voir, vraiment, c'est prometteur. Voilà, tu sens vraiment que les deux, là, à mon avis, vous allez avoir une longue route devant vous. Là, tu sais, moi, c'est mon côté Michel Drucker. Moi, je sens le truc. Donc, ça s'appelle Un grand raccourci. Mais Clément, il ne sait pas qui est Michel Drucker. Évidemment, il a 22 ans. Donc, Un grand raccourci. Clément Devilliers, donc avec Arnaud Fouex, hein, d'accord. Et donc le film s'appelle Un grand raccourci, donc sorti en salle ce mercredi 12 août, partout en France. Donc allez-y, réalisé, joué par des jeunes pleins d'envie, de talent et de fraîcheur. Merci mon cher Clément d'être passé nous voir. Passez un bon dimanche.
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2: Allez, partons gaiement vers la deuxième demi-heure de votre grand talk show du week-end, en direct partout en France. Ici, l'été, c'est pas fermé. Hein. Dans un instant, on va parler du port du casque en trottinette. Doit-il devenir obligatoire partout en France? Et bien sûr, on fait cette émission ensemble. Je vous le dis tout le temps, le mec qui radote, c'est un vieux qui radote. Bah, tant pis, je radote. 0810 055 056, c'est la libre antenne du week-end. Appelez-nous, vous parlez, vous passez à tout instant, vous réagissez sur ce que vous voulez. Alors là, il n'y a pas de censure ici. Mais d'abord, si vous n'avez pas suivi l'actu, pas de panique, l'actu vous suit. Il est temps pour moi de mettre les points sur les i.
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2: Et on commence avec le Conseil constitutionnel qui finalement a dit non à l'interdiction des réseaux sociaux aux mineurs. Ouais, super, ils pourront continuer à se faire harceler, à tomber sur des vidéos porno et violentes. Ça c'est bien, on est content pour nos gamins, ouais. En revanche, même Conseil constitutionnel a validé la proposition de loi sur l'aide à mourir. Les réseaux sociaux, pour certains ados, quelque part, hélas, c'est une aide à mourir. Après celle du 12 août, la prochaine éclipse solaire aura lieu le mercredi 3 septembre 2081. Michel Drucker a d'ores et déjà déclaré qu'il était chaud pour présenter une émission spéciale sur France 2 ce jour-là. Bravo à Noël Jamais qui a remporté le traditionnel concours annuel du cri de cochon grâce à une vraie prise de risque puisque cette année, pour l'emporter, il n'a pas imité un porc mais chanté une chanson de Patrick Bruel. En déplacement cette semaine dans l'Hérault, Gabriel Attal a annoncé que s'il était élu président, il voulait créer un ministère de l'eau. François Hollande avait fait mieux, hein. Lui il avait carrément créé la présidence de l'eau. Jean Lassalle lui propose d'adjoindre au ministère de l'eau un secrétaire d'État au pastis. Un retraité italien arrêté après avoir prétendu être aveugle pendant 50 ans et perçu 1 million d'euros d'aide de l'État. Bravo, voilà, quand on veut, on peut. Hein. Comme dirait l'autre, yes, we can, blanche. Si ça se trouve, Gilbert Montagnier, il nous mitonne depuis 50 ans. Hein. Quoique non, il suffit de voir ses fringues. Alors c'est vraiment qu'il a des goûts de chiottes. Une tchèque de 88 ans, déclarée morte par un médecin légiste, se réveille dans son cercueil. L'autre, elle ne s'est pas réveillée avec la gueule de bois, mais avec la gueule dans le bois. Au Royaume-Uni, deux hommes condamnés à de la prison ferme pour le vol d'une œuvre d'art qui représentait une cuvette de toilettes en or. Les toilettes en or idéales pour une grosse envie de faire pépite. D'après l'INSEE, jamais la France n'a fait aussi peu d'enfants. Du coup, c'est une catastrophe pour Jean-Luc Ley qui a peur de finir célibataire. Selon un expert en dermatologie, du gravier et des excréments ont été retrouvés dans des crèmes solaires vendues sur Internet. Idéal donc pour avoir un bon bronzage de merde. Enfin, le saviez-vous? L'ours polaire a la peau toute noire sous sa fourrure blanche. C'est le Michael Jackson des animaux. Lui aussi, il a sorti la chanson Black on White, présent dans l'album Danger Ours. Heureusement, dans 137 jours, c'est fini 2026. Danger Ours, là, c'est pour les fans de Michael Jackson. Hein. Danger Ours, parce que l'album, c'était Danger Ours. Bon, voilà. Écoutez, c'était le récap. J'ai fait ce que j'ai pu, excusez-moi. On est la mi-août, hein. On est la mi-août. Je fais ce que je peux. 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
2: 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Dans un instant, on va parler du port obligatoire du casque sur les trottinettes. Juste après le groupe Bandolero et Paris Latino. À tout de suite.

0: Paris Latino e Bandolero. Hey! Hey, Catal!
1: Hola, Catal!
2: Chez vous.
0: Ah, je sais faire la castagnette. Écoutez, écoutez bien, je vais vous faire les castagnettes. Écoutez. Pas mal ou pas? Castagnette avec la langue. Alors, pas ouf. Bon, allez, ouvrons notre nouveau dossier sur le port du casque sur les trottinettes. Pour en parler, on va accueillir deux invités. Bonjour Olivier Onde.
3: Oui, bonjour.
0: Bienvenue ici, vous êtes directeur médical du SAMU 30 et Centre 15 au CHU de Nîmes. Et bonjour Bruno Toussaint.
4: Bonjour.
0: Bienvenue ici, mon cher Bruno. Vous êtes le maire de Saint-Dié-des-Vosges. Alors, d'abord, docteur Olivier Onde, pas mal de mots de vos collègues. Là, j'ai lu tout au long de cette semaine, une fois qu'on a appris qu'à Paris, donc le port du casque devenait obligatoire sur les trottinettes, j'ai lu pas mal de vos collègues, mon cher docteur, qui disent, bah, ouf, enfin, il est temps parce que il y a beaucoup de blessés sur des trottinettes. Est-ce que c'est votre cas aussi?
3: Alors effectivement, je partage leur avis parce que on assiste depuis maintenant quelques années à une nouvelle accidentologie routière qui est essentiellement urbaine, avec un moyen de locomotion qui est pas très stable et qui peut effectivement entraîner des accidents graves. Alors la majorité des accidents sont des accidents bénins, avec des fractures, des contusions diverses, mais on a notamment des accidents graves avec des traumatismes crâniens. Et effectivement, le port du casque serait le bienvenu.
0: Là, j'ai lu au CHU de Nîmes, par exemple, c'est 3 blessés par jour d'une chute de trottinette, c'est ça? À peu près la moyenne?
3: On a à peu près la moyenne, alors pas sur Nîmes, mais sur le Gard. Depuis 2025, on a eu 5 morts. Et 20 blessés graves, ils sont essentiellement des lésions neurochirurgicales avec vraiment des risques de séquelles, d'abord des risques de décès immédiat ou relativement rapide, et puis surtout des risques de séquelles avec des cérébraux lésés qui sont des pathologies extrêmement graves.
0: Voilà, vous nous le disiez, l'une des raisons des chutes, c'est parce que voilà, l'appareil n'est pas stable, il y a aussi peut-être des appareils qui sont débridés aussi, où les vitesses, parfois c'est un peu n'importe quoi.
3: Alors effectivement, donc si la trottinette est utilisée dans des conditions entre guillemets normales d'utilisation, ça pose pas de problème. Mais effectivement, on a plusieurs facteurs cumulatifs qui vont entraîner un risque d'accident élevé, notamment les trottinettes débridées. Une trottinette, ça doit être limité à 25 km/h. Et maintenant, on voit des trottinettes un petit peu trafiquées qui peuvent monter à 60 km/h et elles sont pas faites pour ça.
0: 60 km/h.
3: Alors juste une petite précision sur le plan physiologique, la résistance mécanique de la structure du crâne humain est fait pour absorber des chocs d'un homme qui court à pied. C'est-à-dire entre 8 et 15 km/h.
0: Pas 60 km/h. C'est pas possible.
3: La structure du crâne n'est pas faite pour résister. Ça entraîne vraiment des traumatismes crâniens sévères. Il n'y a que le casque qui peut limiter les conséquences d'un tel accident.
0: Donc, docteur Olivier Onde, on a compris, vous êtes favorable au port du casque. Tout comme vous, mon cher Bruno Toussaint. Donc, je rappelle que vous êtes le maire de Saint-Dié-des-Vosges. Et je voulais vous avoir parce que cette semaine, vous avez envoyé une lettre à Sébastien Lecornu pour lui dire oui au port du casque aux trottinettes, mais partout sur le territoire. Parce que effectivement, en vous lisant, j'ai compris que c'était un peu n'importe quoi. Il y a des communes qui disent oui au port du casque et l'autre non, quoi.
4: Voilà, tout à fait. Donc non seulement j'ai écrit à M. Lecornu, mais j'ai également écrit directement au Premier ministre pour demander à ce qu'une loi soit faite et que le port du casque soit obligatoire en France. On en arrive, je rejoins le médecin qui parlait juste avant moi, un nombre d'accidents de plus en plus élevé. Et nous, de Saint-Dié, on a beaucoup de transferts sur Nancy en neurologie suite à des accidents de trottinette. Donc c'est pour protéger essentiellement la jeunesse, que c'est la jeunesse qui se déplace beaucoup en trottinette, que j'ai fait, moi, cet arrêté sur la ville, déjà, et que j'ai interpellé donc Premier ministre et puis ministre d'Intérieur.
0: Voilà, donc chez vous, c'est port du casque obligatoire, c'est ça. Et je crois qu'à partir de demain...
4: Depuis le 1er août, c'est port du casque obligatoire. On a fait 15 jours de prévention, et dès demain, on passe à l'étape suivante, que la prévention ne suffit pas. On passe à la verbalisation dès demain.
0: Voilà, parce que, le casque, c'est bien, peut-être qu'il faudrait aussi, je vais aussi poser la question au docteur, mais il faudrait aussi plus de contrôle, non? Parce que, par exemple, en France, sur le code de la route, il dit qu'il faut avoir 14 ans pour être en trottinette. Bon, déjà rien que ça, c'est pas toujours respecté.
4: Non, la réglementation. Allez-y, docteur.
0: Allez-y, docteur, oui, si vous voulez répondre à ça.
3: Oui, oui, effectivement, c'est la réglementation est pas toujours respectée. Effectivement, c'est une population jeune,
0: ouais.
3: Mais le casque est aussi qu'un seul élément de ouais. protection. Il faut aussi qu'il y ait des dispositifs réfléchissants, parce que beaucoup de personnes qui font des trottinettes sont habillées en noir.
0: Ouais.
3: Donc, effectivement, ça augmente les risques. Beaucoup d'accidents sont liés aussi aux portes d'écouteurs. Les gens font la trottinette en écoutant de la musique, donc ils peuvent pas être concentrés ou être alertés par les bruits environnants et évidemment le respect du code de la route.
0: Voilà, c'est ça, respect du code de la route, parce que par exemple, voilà, je crois qu'il est interdit aussi de rouler sur les trottoirs, mon cher Bruno. Donc vous, dans votre commune, à Saint-Dié, là, à partir de demain, c'est tolérance zéro.
4: Voilà, c'est tolérance zéro, et en plus, on le rappelle, hein, il faut le rappeler, la trottinette, c'est une personne et pas deux sur une trottinette.
0: Ouais.
4: On a de plus en plus d'accidents avec deux personnes sur la trottinette. Voilà, donc pour ça, on a pris une décision de manière à protéger notre jeunesse.
0: Bon, il vous a répondu, là, Sébastien Lecornu, là, suite à votre lettre ?
4: Pas encore.
0: Bah alors, en même temps, le timbre coûte cher. Ils ont augmenté le prix du timbre aussi. C'est malin.
4: Voilà, ouais,
0: voilà, c'est voilà. malin. Bon, en tout cas, affaire à suivre. Restez avec nous encore un petit peu, s'il vous plaît, Olivier Hondé, Bruno Toussaint. Je vous présente Franck. Ça va, Franck ?
1: Bonjour, mon Louis. Ça
0: comment,
1: va et toi ?
0: Comment, ça va bon, très bien, mon Franck. Moi aussi, je suis content de t'entendre. Tu nous appelles d'où ?
1: De Saint-Étienne. Saint-Étienne.
0: Bien sûr, avec la gare de Saint-Étienne-Château-Creux. Je connais le nom des gares par cœur, dans la France entière.
1: Parfait.
0: Exactement. Parfait. Tu voulais réagir là-dessus, sur les trottinettes aussi ?
1: Ouais, tout à fait. Bah, je suis, ouais, carrément, parce que bah, là, le maire et le docteur, je suis d'accord avec eux, leur témoignage. Moi-même, j'utilise la trottinette bah, pour aller au travail, donc tous les jours, du lundi au vendredi. Et c'est vrai que jusqu'à présent, je mettais pas de casque. Alors aujourd'hui, j'en mets un. Parce qu'il m'est arrivé un accident, tu vois.
0: Voilà.
1: Pas trop grave, comme l'a dit
0: le docteur Olivier Hondé.
1: En général, c'est pas trop grave. Voilà. J'ai eu de la chance. Tombé sur la tête quand même. Mais ça m'a servi de leçon.
0: Ça t'a fait peur. Voilà, ça t'a fait peur. Et tu t'es dit, il faut que je fasse gaffe, quoi.
1: Et quand on voit, en fait, aujourd'hui, comme il disait, les trottinettes débridées, alors c'est sûr, c'est interdit. Là, les mecs, ils mettent pas de casque. On voit même que à Lyon, je crois, c'est ça, sur le périph.
0: Ouais, sur le périph.
1: Il y a des trucs. Ouais. Et là, il faudrait même pas un casque de trottinette de vélo. Il faudrait mettre un casque de moto, quoi. Parce que là, 70, c'est sûr que c'est très dangereux.
0: Et donc toi, tous les jours, c'est trottinette aller-retour pour aller au boulot, quoi. Tu sais combien de kilomètres tu fais avec ta trottinette, par exemple, pour aller bosser?
1: Aller-retour, il y en a une vingtaine de kilomètres.
0: Ah ouais, quand même, hein. Tu vois, Donc c'est bien. Protège-toi et mets aussi donc un gilet, voilà, parce que Olivier Hondé, le docteur nous disait qu'effectivement un gilet réfléchissant. Je crois que c'est aussi obligatoire, il me semble, à Paris, le gilet. Chez vous, à Saint-Dié-des-Vosges, c'est obligatoire, Bruno Toussaint, c'est que le casque, hein, c'est pas le gilet pour l'instant.
4: Non, c'est le casque, le gilet est fortement conseillé.
0: Voilà. Alors, Franck, merci beaucoup d'être passé nous voir, mon Franck. Tu repars avec ta sélection pour la carte carburant. Le tirage, c'est dans 10 minutes. Bruno Toussaint, merci beaucoup d'être passé nous voir aussi. Donc, vous êtes le maire de Saint-Dié-des-Vosges. À partir de demain, dans la commune, crac, si t'as pas ton casque, crac. Et puis, le docteur Olivier Hondé, merci beaucoup aussi d'être passé nous voir. Vous êtes le directeur médical du SAMU 30 et Centre 15 au CHU de Nîmes. Voilà, continuez à appeler là-dessus aussi si vous voulez réagir. Il n'y a pas de souci. En attendant, si vous voulez écouter Louane avec Chien, elle est là, dis donc. C'est fou ça, tu vois, tu dis Louane, elle est là.

0: J'avais un chien, Iki. Iki, elle est technique. Tu as eu un chien, tu as un chien. Jamais de chien, même quand tu étais petit. Ça sert à rien. Il me dit, ça sert à rien. Oh là là, attention, il y a des gens qui... Oui, ils vont appeler, ils vont s'énerver. Si les gens gueulent sur ce que vient de dire Iki, je te les passe. Dylan, t'as un chien au standard? Jamais du chien non plus? Oh là, mais qu'est-ce que c'est que ces gens? Et Mathilde, à la réalisatrice, elle a eu un chat. Bon bah très bien, moi j'ai eu un chien quand j'étais petit, il s'appelait Tarzan. Voilà, c'est passionnant, tout ça pour vous dire ça. Dans un instant, si vous voulez économiser en voiture, eh bien ça tombe bien parce qu'on en parle juste après ça.
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1: De retour ici, c'est Willy vient déjeuner chez vous en direct tout cet été. La pause fraîcheur du week-end, les samedis et dimanches entre midi et 13h. Alors vite, comme ce sont les 5 dernières minutes, terminons par cette bonne initiative. Bonjour Vanessa Montagne.
2: Bonjour Willy.
1: Bienvenue ici ma chère Vanessa.

0: d'occasion, d'origine constructeur, et qui sont garanties par les centres de recyclage des véhicules hors d'usage.
1: Voilà.
0: Et donc ces pièces, elles coûtent entre 30 et 70% moins cher qu'une pièce neuve, donc ça vaut vraiment le coup d'y faire appel.
1: Alors, Vanessa, donc ce que vous nous dites là, c'est donc que depuis 2019, quand on va faire réparer sa voiture ou son deux roues, le garagiste donc doit nous proposer donc aussi un devis avec des pièces recyclées. Mais ça, ils le font tous ?
0: Légal. Donc en France, tous les réparateurs doivent vous proposer ce devis avec des pièces de réemploi.
1: Ouais.
0: Après, il faut qu'il y ait des pièces disponibles.
1: Bien
0: donc
1: sûr.
0: Ça va
1: bien
0: dépendre sûr. De la disponibilité des pièces. Mais oui, ils doivent vous proposer ce devis-là.
1: Voilà. Donc depuis 2019 pour les voitures et donc aussi pour les deux roues. C'est ça. Hein.
0: Depuis 2024, voilà. Mais du coup maintenant c'est valable pour tout voiture, deux roues, véhicule utilitaire.
1: Bah, écoutez, moi avec ma Vespa jamais, hein, ça m'est jamais arrivé. Jamais on m'a proposé une facture, un devis pardon, avec des pièces qui peuvent être recyclées. Pouvez nous dire, vous nous l'avez dit là, mais c'est combien ça coûte moins cher combien par rapport à des pièces toutes neuves? On peut faire des économies de combien?
0: Donc en général, la pièce de réemploi, elle est entre 30 et 70% moins chère qu'une pièce.
1: Non. Voilà, donc c'est pas mal, hein, c'est pas mal. Et donc vous, là, recyclermonvéhicule.fr, c'est quoi? Vous êtes un éco-organisme national, c'est ça?
0: Oui, on est un éco-organisme, ça veut dire qu'on est une association à but non lucratif qui est créée et financée par les constructeurs auto et moto pour améliorer la fin de vie des véhicules et améliorer aussi l'économie circulaire.
1: Voilà, donc votre but, c'est entre autres, j'allais dire, voilà, d'inciter les pros et nous, les conducteurs, à adopter ce réflexe, en fait.
0: Plusieurs missions. Donc, la première mission, c'est de faire la promotion donc, du réemploi pour allonger la durée de vie des véhicules.
1: Voilà.
0: Et la seconde, c'est de conseiller donc, les particuliers sur comment faire quand ils ont un véhicule en fin de vie. Parce qu'au bout d'un moment, même si vous l'avez fait réparer, il arrivera peut-être en fin de vie. Et donc là, c'est très important d'utiliser la bonne solution pour éviter les arnaques. Et donc, vous pouvez demander une collecte tout simplement une collecte gratuite à votre domicile.
1: D'accord.
0: En allant sur le site jerecyclemonvéhicule.fr, vous indiquez votre localisation et avec la preuve que vous êtes bien le propriétaire du véhicule, parce que ce serait quand même dommage de prendre la voiture du voisin pour la faire recycler.
1: Ah, c'est une bonne idée,
0: Vanessa.
1: C'est une bonne idée,
0: bien prouver que c'est votre voiture, mais sinon donc, on vient chercher gratuitement à domicile ou alors on vous oriente vers le centre de recyclage des véhicules le plus proche qui, lui, peut même vous proposer une valeur de reprise en fonction de l'âge de votre véhicule et de ce qu'il pourra valoriser sur votre véhicule.
1: Voilà, je vous ai lu parce que vous dites, Vanessa, la pièce recyclée n'est pas forcément concurrente de la pièce neuve.
0: Oui, tout à fait, parce que c'est vrai que pour les réparateurs, ils pourraient être inquiets en vendant de la pièce d'occasion. Ils vont moins marger que sur une pièce neuve. Et en réalité, donc la pièce d'occasion, elle va venir permettre des réparations qui n'auraient pas eu lieu si on était parti sur la pièce neuve. Le véhicule serait parti en fin de vie parce que c'était trop cher de le faire réparer. Et donc là, en utilisant une ou deux pièces de réemploi sur votre véhicule, vous allez pouvoir faire votre réparation complète. Et donc, le réparateur, il va changer plusieurs pièces.
1: Voilà.
0: Il va changer une seule pièce sur votre véhicule. Et donc, vous allez avoir, pour une pièce de réemploi, peut-être 2, 3, 5 pièces neuves qui seront vendues. Donc, c'est gagnant-gagnant pour tout le monde, pour le réparateur et pour l'automobiliste.
1: Voilà. Mais il y a encore du travail, Vanessa. On ne le connaît pas bien, ça. Parce que je disais, en 2025, 6% des pièces remplacées étaient issues du réemploi. Et seulement 2% chez les deux roues. Mais pourquoi si peu alors? Parce qu'en fait, on connaît pas, je pense, hein.
0: Oui, c'est ça. Il y a vraiment besoin de faire connaître cette solution. Et puis, les centres de recyclage doivent aussi proposer plus de pièces parce que, comme je vous disais, il peut y avoir des problèmes de disponibilité. Donc, nous, on est là aussi pour accompagner les centres de recyclage pour qu'ils proposent plus de pièces de réemploi. Et donc, les assureurs font déjà beaucoup appel à la pièce de réemploi parce qu'ils ont donc l'habitude, ils connaissent bien comment faire pour y avoir accès. Mais le particulier, quand il est tout seul à faire réparer son véhicule, il n'y pense pas nécessairement et donc son garagiste lui fait la proposition. Mais je pense qu'il y a encore besoin de beaucoup de communication.
1: Voilà, il y a besoin de communication, c'est pour ça que je voulais vous avoir ce midi, ma chère Vanessa. Et on rappelle que le coût des réparations automobiles a bondi de combien là? Parce que c'est pas peu.
0: Voilà, les réparations sont de plus en plus chères, toutes les pièces sont de plus en plus

0: cher. Donc voilà. Là, les dernières augmentations, c'est plus de 30% voilà. D'augmentation des coûts. Donc, voilà. et donc, vraiment utile.
1: Voilà. Et redites-nous une dernière fois. Donc, quand on utilise des pièces réutilisées, on va dire, c'est combien l'économie? C'est jusqu'à combien?
0: Par rapport au prix de la pièce.
1: Ouais. Attendez, parce qu'on n'a pas entendu le début de votre phrase. Allez-y.
0: Donc entre 30 et 70% voilà. Moins cher que la pièce neuve.
1: Voilà, c'est pour ça que je voulais qu'on en réentende, 30 à 70% moins cher que la pièce neuve. Merci infiniment Vanessa Montagne. Donc je rappelle que vous êtes donc la directrice générale de recyclermonvéhicule.fr. Voilà, donc pour réparer sa voiture moins chère. Merci beaucoup, passez un bon dimanche.
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1: Allez, il est 12h58, c'est l'heure du tirage. Allez, quelqu'un qui va repartir avec la carte carburant, justement, pour la voiture qui sera réparée avec des pièces recyclées.
3: Allô ?
1: Tout ça est fichtrement bien fichu. Isabelle, c'est toi ?
3: Oui, c'est moi, Willy.
1: Tu sais que c'est moi, Isabelle ?
3: Oh oui, j'ai entendu ta voix tout de suite.
1: Ah, c'est vrai, ma belle voix, t'es obligée de préciser.
3: Ah oui, la belle voix.
1: Isabelle, tu es où là ?
3: Eh ben, je suis dans la maison, là, je suis pas loin du téléphone.
1: Ah, tu es toute seule?
3: Oh non, j'ai encore mes petites filles, mais qui se préparent parce qu'elles partent. Oh. Elles partent, là, la maman vient les chercher.
1: Oh, là. Bah bon débarras, oui, non, Isabelle? Bon débarras
3: non,
1: ou pas?
3: Non, je suis triste. Non, je suis triste.
1: Non, bah, écoute, Isabelle, si tu me dis, Willy, tu es incroyable, tu es beau et magnifique, tu repars avec la carte carburant. Alors, vas-y.
3: Willy, tu es beau et incroyable.
1: Oui.
3: Et je sais plus quoi.
1: Tu es magnifique.
3: Oh bah oui, ça c'est évident.
1: Oh bah c'est bon, bah tu as gagné. Oh, tout ça est sorti du fond du cœur, spontanément. Donc vraiment, bravo Isabelle. Bah écoute, bon, ça va pas remplacer tes deux petites filles qui s'en vont tout à l'heure, mais bon, voilà. Écoute,
3: c'est quand même un beau cadeau. Hein.
1: Bah, c'est un beau cadeau, et 200 euros pour une carte carburant. Merci Isabelle pour ta fidélité. Tu embrasses de nouveau tes deux petites filles pour nous, d'accord?
3: Voilà, je ferai ça.
1: Et je t'embrasse très très fort.
3: En tout cas, je t'aime beaucoup. Alors, bah, voilà.
1: Moi aussi, je les aime beaucoup. Je t'aime beaucoup Isabelle, et je m'aime beaucoup surtout. Ciao Isabelle, à bientôt. Ciao. Et bah voilà mes amis, c'est fini, la barbe.
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3: Bonjour et bienvenue dans votre magazine Ma France, par ici les économies. Alors vous connaissez notre objectif, hein, chaque semaine, vous redonner du pouvoir d'achat. Et aujourd'hui on va parler arnaques, parce qu'elles sont partout et il est parfois très très difficile de les détecter. Mais bonne nouvelle, on va tout vous dire pour les éviter avec notre invité. Bonjour Aude Raso.
4: Bonjour Valère, bonjour à tous.
3: Les auditrices et auditeurs vous connaissent bien, vous êtes journaliste spécialiste anti-arnaque, fake news sur ICI. On vous retrouve notamment avec votre chronique quotidienne C'est pas vrai, tous les jours, 5h40, 8h15. Je vous propose pour commencer de répondre à cette première question d'un très jeune auditeur.
5: Bonjour, j'aimerais que mes parents m'achètent un cadeau sur un site internet, mais ils ne sont pas très sûrs que le site est fiable. Pourriez-vous me dire comment faire pour savoir si un site est fiable ou non ?
3: On va débloquer le cadeau d'Augustin quand même. Comment reconnaître un site fiable, Aude ?
4: Déjà Augustin, bravo, bravo d'avoir le bon réflexe. Alors comment reconnaître un site fiable si c'est un site connu, très connu, Amazon, Le Bon Coin, etc. Vous vérifiez que c'est la bonne adresse qui s'affiche tout en haut. On appelle ça l'URL, c'est la barre d'adresse qui est tout en haut. Est-ce que c'est la bonne adresse ? Bah, vous passez par Google, par un moteur de recherche, vous tapez le nom du site et le premier qui arrive, c'est le bon site.
3: Ça, on peut faire confiance à Google qui va normalement nous mettre en haut le premier site.
4: Franchement, sur un site comme ça, très connu, c'est le premier résultat qui va arriver en haut.
3: Okay.
4: Si c'est pas très connu, moi ce que je fais souvent, c'est tout simple aussi, vous tapez dans Google le nom du site, le nom de la marque, et vous mettez à côté le mot arnaque.
3: Okay.
4: Vous associez les deux dans la recherche, et ça c'est une bonne technique parce que vous allez tout de suite voir arriver des résultats avec soit des articles de médias qui ont fait des articles en disant attention, c'est un site qui n'est pas fiable, ou alors des forums tout simplement, des gens qui vont témoigner en disant que c'est une arnaque. Et puis sinon, si vous voulez aller encore un petit peu plus loin, moi j'aime bien TripAdvisor, donc ça c'est vraiment pas TripAdvisor, non rien du tout, c'est pas ça du tout, c'est Trustpilot.
3: Okay.
4: Parce que je pense à mes vacances. Trustpilot,
3: ouais.
4: C'est un site qui agrège les avis des internautes.
3: Okay.
4: Et là, c'est pareil, vous tapez le nom du site dans Trustpilot et vous allez avoir des choses très intéressantes qui vont arriver. Si vraiment ce site n'est pas fiable du tout, vous allez avoir des tonnes de témoignages en dessous.
3: Bon, ça, c'est vachement bien. Et quand vous dites de bien faire attention à l'écriture de l'URL, vraiment chaque lettre, en fait, parfois on peut glisser une petite lettre au milieu, genre Amazonu, quoi.
4: C'est ça. Puis vous pouvez changer une petite lettre, un A qui devient
3: E. Ça.
4: Et donc, c'est pour ça il faut avoir un œil de lynx. Vous voyez, il faut bien regarder avec une petite loupe si c'est bien les bonnes lettres, et puis il faut le faire avant la recherche et pas après. J'ai beaucoup de gens qui m'écrivent, des auditeurs qui me disent ah ben j'ai vérifié après, c'est une arnaque. Non, il faut vérifier avant évidemment.
3: Bon voilà, Augustin, j'espère que ce point-là va être réglé avec tes parents et que tu auras ton cadeau grâce à nous. Aude Raso, donc spécialiste anti-arnaque, anti-fake news de votre radio locale ici. Aude, on entend parler d'arnaques de plus en plus sophistiquées. J'aimerais qu'on parle de trois d'entre elles en particulier parce qu'elles sont vraiment bien présentes. D'abord, c'est dans l'actualité, Céline Dion et les places de concert.
4: Ah là là, ouais. Céline. Céline et les arnaques. Effectivement, donc billetterie officielle, c'est terminé, on est d'accord, on le sait. Donc attention, si vous voyez passer des posts Instagram, Facebook qui vous proposent des places, par exemple, il y a eu un concert de Jul avec un post Instagram qui inventait carrément une date de concert de Jul. Il y a plein de gens qui s'étaient fait avoir, ils étaient tombés sur une billetterie, ils étaient tout contents. Et en fait, pas du tout, il y avait pas de concert. Donc ça va arriver. Hein. Vous allez avoir des gens qui vont essayer sur Facebook, Instagram de vous inventer une date de concert. Ils vont vous renvoyer vers une billetterie. Donc bien vérifier toujours les dates. Et là, ce qui va se passer, c'est les reventes de billets.
3: Ça a déjà dû commencer.
4: Ça a déjà commencé. Et en fait, là, je vous déconseille franchement d'aller sur les réseaux sociaux pour le faire. Alors, vous pouvez tomber sur des personnes honnêtes qui, effectivement, ne peuvent pas aller au concert finalement, qui vont revendre la place. Bien sûr qu'il y en a. Heureusement qu'il y en a. Vous pouvez aussi tomber sur des gens malhonnêtes. J'ai un auditeur aussi qui m'avait écrit. Il voulait aller au concert d'Indochine. C'était à Strasbourg, au Zénith de Strasbourg. Il arrivait le jour du concert. Patatras, douche froide. Le billet qu'il avait entre les mains n'était pas valable.
3: Oh,
4: et donc, il s'est fait refouler à l'entrée. Il était en fait allé sur un groupe Facebook et il avait trouvé une dame qui revendait des places. Et en fait, ses billets étaient quand même bien faits. Hein. Donc, du coup, il y a cru. Et donc, deux possibilités. Soit le billet est totalement faux, totalement truqué, soit c'est un billet qui a été vendu plusieurs fois.
3: Oh là là.
4: Et donc, lui, il est arrivé après.
3: Et comment on fait alors ? Où est-ce qu'on peut éventuellement acheter des billets ? Enfin, j'allais dire d'occasion, ils ne sont pas d'occasion, mais des billets qu'on rachète à des particuliers ?
4: Vous avez des plateformes officielles de revente qui sont vraiment sécurisées. Sur Ticketmaster, par exemple, encore faut-il qu'il y en ait un pour Céline Dion, il faut bien vérifier avant. Mais par exemple, Ticketmaster, vous avez une plateforme officielle.
3: Bon, voilà, ça c'est noté. Alors, il y a aussi les messages sur les colis. On en reçoit par tous les moyens possibles et imaginables, les SMS bien sûr, et j'en passe. Ça, c'est une grosse arnaque en ce moment.
4: Votre colis ne rentre pas dans la boîte aux lettres. Alors, quand je je dis ça, tout le monde me dit ah exact, bah oui, ça c'est bon, je connais. Mm. Bon, si ça continue de tourner, Valère, c'est que ça marche. Mm. Ça veut dire que les gens continuent de se faire piéger alors que ça fait des années que ça tourne. Pourquoi ça marche? Parce que l'arnaque est en constante évolution. Dernièrement, vous l'avez peut-être reçu, on a la photo truquée du colis qui arrive par texto. Incroyable. Avec votre nom dessus. C'est plutôt bien ou mal fait, c'est un peu grossier quand même, mais bon. Du coup, vous avez quand même le colis dans la main du livreur. Ouais. Vous dites, bah oui, c'est vraiment un colis avec le logo Mondial Relais, etc. Donc ça peut tromper. Et puis, encore plus récent, vous avez carrément le message vocal du livreur, qui c'est une vraie voix avec le bruit de la circulation derrière. C'est vraiment crédible, qui vous dit, bah voilà, je suis passé chez vous, c'est très naturel, etc. Le colis ne rentrait pas dans la boîte aux lettres. Bon là, c'est pareil, attention, hein, il faut toujours bien vérifier sur le site Mondial Relais, par exemple, ou Colissimo, où en est votre colis si vous attendez vraiment un colis.
3: Oui, c'est ça, parce que c'est quand on attend un colis qu'on peut se faire piéger dans ces cas-là. Est-ce qu'on est censé payer quoi que ce soit ou donner nos coordonnées, etc., quand on attend un colis finalement?
4: Non, normalement non, puisque vous finalement, avez fait une commande, vous avez déjà rentré votre adresse. D'ailleurs, en parlant de ça, justement, attention, parce que les escrocs connaissent votre nom, prénom, adresse postale. Mm. C'est pas parce qu'il y a votre nom, prénom, adresse postale dans le texto que c'est un vrai texto d'un vrai livreur. Hein.
3: Alors, ça me fait penser aussi à une autre arnaque qui, celle-ci, est terrible. C'est le faux conseiller bancaire.
4: Oui, alors ça, c'est souvent le deuxième volet de cette arnaque au faux colis. Mmh. C'est-à-dire que vous avez, quelques heures après, un faux banquier qui vous appelle. Il vous dit, mais dis donc que vous n'êtes pas allé sur un site un peu bizarre ce matin, vous n'avez pas cliqué sur une histoire de colis. Si, si. Bah, attendez, vous êtes fait avoir. Vous êtes fait avoir. Alors attendez, je vais vous aider. Ne paniquez surtout pas, je vais vous aider. Il vous fait faire des manipulations un peu compliquées, vous ne comprenez pas trop. Vous êtes un peu en panique parce que là, il est en train de vous dire attention, parce que là, l'escroc, il a votre numéro de carte bleue, il est en train de faire des prélèvements, il est en train de faire des prélèvements énormes de plusieurs milliers d'euros. Vous paniquez un peu et en fait, vous ne vous rendez pas compte, il est en train de vous faire valider des virements. Et là, on ne parle pas de quelques centimes, etc. On parle vraiment de milliers d'euros. C'est vraiment dévastateur. Ça, c'est une arnaque qui touche énormément de monde. C'est peut-être l'arnaque numéro un de ces dernières années en termes d'efficacité.
3: Vous l'avez compris, aujourd'hui, on parle arnaque parce que ne pas subir une arnaque, c'est aussi faire de sacrées économies, éviter des dépenses complètement affreuses et jeter notre argent par les fenêtres. Aude, face à ce type d'arnaque, justement, de subterfuge, qu'est-ce qu'on peut faire, nous? Comment s'en prémunir? C'est-à-dire, comment on va pouvoir anticiper, ou au moins, quand on est, on reçoit un coup de fil comme ça, qu'est-ce qu'il faut savoir pour éviter le pire?
4: Alors, pour éviter ça, déjà, par exemple, le coup de fil de la banque, le conseil que je donne tout le temps, déjà, attention, numéro 06 ou 07, un peu bizarre que la banque vous appelle, ça peut, hein, votre conseiller bancaire peut vous appeler avec son numéro 06, 07. Bon, moi, je conseille souvent, quand vraiment vous n'attendez pas le coup de fil de la banque, souvent, maintenant, elles préviennent avant d'appeler. Si vous n'attendez rien, que ça vous surprend, vous pouvez raccrocher et vous dites, je vous rappelle, sur le numéro que je fais d'habitude pour appeler la banque.
3: Ah oui, c'est pas mal ça. Ouais.
4: Ça, c'est un petit conseil que je donne, qui est tout bête. Et la banque comprendra si c'est vraiment la banque. À la limite, elle vous félicitera en disant, c'est bien. Effectivement, vous êtes prudent. Sur les conseils vraiment tout bêtes, regardez qui vous écrit, par exemple, un mail, un texto. On regarde tout de suite l'adresse mail de l'expéditeur. Donc ça, c'est vraiment une évidence, mais est-ce qu'on le fait vraiment? Moi, même moi qui parle d'arnaque tous les jours sur l'antenne, des fois ça m'arrive de lire des mails, je ne regarde pas l'adresse mail vraiment qui m'a écrit, je prends pour argent comptant ce qui est écrit dans le mail. Bon bah par exemple si c'est les impôts, ils vont pas vous écrire avec une adresse mail qui s'appelle lollipop362@yahoo.fr, vous voyez.
3: On est bien d'accord.
4: Est bien d'accord. Donc en fait, vous aurez tout de suite un indice qui vous dira c'est pas le bon. Et pour les SMS, c'est le numéro, le livreur qui vous écrit avec un 06 ou un 07. C'est pas très fiable parce que il travaille pour Mondial Relais, c'est comme une entreprise énorme qui est mondiale, il y a des process.
3: Oui.
4: Quand le livreur ne
3: n'arrive pas. Il y a un numéro générique qui s'affiche au pire, quoi.
4: Donc, en fait, ça c'est suspect.
3: Ouais. Alors quand vous dites bien regarder le mail par exemple, c'est pas regarder ce qui est affiché parce que on peut donner un nom à un mail.
4: Tout
3: c'est bien
4: fait.
3: De vérifier l'adresse mail.
4: L'adresse, avec le arrobas. Ouais.
3: Vous parliez tout à l'heure des faux colis avec la fausse photo et votre adresse et votre nom écrit dessus. Ça, j'imagine que c'est généré par l'intelligence artificielle.
4: Tout à fait.
3: Alors là, avec le développement de l'intelligence artificielle, ça change la donne, non?
4: Ça change totalement la donne parce que ça donne des arnaques beaucoup plus crédibles. Et là, on peut aussi peut-être parler des vidéos qu'on voit passer parfois sur nos réseaux sociaux, Facebook, etc., avec des vidéos de médecins qui vous vendent des pilules miracles qui vont vous faire perdre 15 kilos en 3 semaines. Je pense au docteur Simès, qui est beaucoup usurpé sur les réseaux sociaux. Le docteur Kirzek, qu'on connaît bien ici, et qui lui aussi se plaint d'être usurpé régulièrement. Le problème, c'est que vous avez une vidéo de la personne qui vous parle parle. Et donc, évidemment, ça rend l'arnaque encore plus crédible. Donc oui, l'intelligence artificielle, énorme problème, parce que les arnaqueurs, du coup, deviennent particulièrement crédibles.
3: Ouais, et puis là, c'est vrai que c'est pas facile non plus de garder de la distance. Donc on se méfie, on vérifie aussi, on a bien compris ces messages. Et peut-être aussi rappeler quelque chose à nos auditrices et auditeurs, c'est que faut pas culpabiliser quand on se fait arnaquer. Vous le disiez vous-même, même moi parfois, on n'est pas faible, on n'est pas idiot quand on se fait arnaquer.
4: Oui, j'ai beaucoup d'auditeurs qui m'écrivent souvent en me disant mais je me sens tellement bête, je me sens tellement idiot, et je réponds toujours mais non, mais en fait ça arrive à tout le monde. Souvent en fait quand on se fait arnaquer, on n'ose pas trop en parler autour de soi parce qu'on se dit je vais passer effectivement pour un idiot, les gens vont se moquer de moi, et en fait c'est vraiment une erreur parce que tout le monde se fait arnaquer. Des fois j'ai des gens qui me racontent un peu, vous savez, des amis qui me disent oui je connais quelqu'un qui se fait arnaquer, etc. Puis en fait c'est eux. Voilà, la discussion continue, on se rend compte que c'est eux, et en fait le fait de ne pas en parler, le problème c'est que déjà vous, ça vous fait du mal en fait, vous renfermez sur vous-même, vous culpabilisez, et en plus quand vous en parlez autour de vous, vous aidez les autres, puisque en fait ces arnaques auxquelles on est confronté, c'est les arnaques auxquelles tout le monde est confronté. Donc c'est pour ça qu'il faut extérioriser, et puis il faut pas culpabiliser, parce que oui, tout le monde peut se faire piéger dans un moment un peu d'inattention, ça peut arriver.
3: Et même sur les arnaques sentimentales, où là c'est encore plus dur de se livrer, et pourtant c'est pas forcément être faible que de se faire arnaquer sur les sentiments. Qu'est-ce que c'est une arnaque sentimentale ?
4: Une arnaque sentimentale, on appelle ça, c'est l'arnaque aux brouteurs, c'est comme ça qu'on les appelle, c'est ces personnes souvent qui sont en Afrique, qui font semblant de tomber amoureux de vous. Alors effectivement, là aussi, je vois beaucoup de culpabilité chez les gens qui se font avoir. Les gendarmes disent d'ailleurs que c'est une des arnaques où les gens portent très peu plainte.
3: Et ça,
4: c'est vraiment problématique parce qu'en fait, ils se disent bon, bah, j'ai perdu des milliers d'euros, tant pis pour moi. Ils n'en parlent même pas à leur entourage, vous voyez, même pas leur famille, parce que vraiment, ils ont honte. On s'est beaucoup moqué de Anne, vous vous souvenez?
3: Oui, bien sûr, ouais,
4: Brad Pitt, 800 000 euros qu'elle a donné à un faux Brad Pitt. Ça a fait rire tout le monde. J'avoue, moi, ça m'a pas fait rire parce qu'en fait, dans ces arnaques, l'escroc en fait arrive souvent à trouver un levier chez vous, une faiblesse, une faille, peut-être un moment où vous n'étiez pas très bien dans votre vie, dans votre couple, et qui va l'exploiter. Et en fait, c'est très dur après effectivement d'assumer de s'être fait avoir, mais en même temps j'ai envie de dire, je pense vraiment que ça peut arriver à tout le monde. Dans un moment de faiblesse, on peut vraiment se faire avoir.
3: Et parfois tout part tout simplement d'une pub croisée en ligne. Hein. Vous vivez près de Saint-Étienne et c'est ce qui vous est arrivé, Alain. Bonjour.
6: Bonjour
3: Alain. Bonjour. Avec le recul, il y avait des signaux faibles. Qu'est-ce qui vous est arrivé ?
6: Ben, si vous voulez, comme j'entendais, là, j'étais pas très bien, quoi, et je suis tombé dedans. Bon, c'était très alléchant, hein. Il demandait minimum 250 euros qu'on pouvait investir. Bon, au départ, tout allait bien. J'avais un tableau, c'était monté à un peu plus de 700 euros.
3: C'était un petit investissement dans les crypto-monnaies.
6: Dans la crypto-monnaie, oui, j'ai le mail et tout, là, d'ailleurs, oui.
3: Donc 250 euros.
6: 250 euros. Et quand je posais la question, comment je fais pour retirer l'argent, personne ne me répondait. Puis à la sortie, ça s'est mis à descendre, c'est descendu à 15 euros, et puis après le tableau s'est éteint, et voilà quoi. Mais j'ai encore les mails, je les ai conservés.
3: Et vous avez déposé plainte, hein ?
6: J'avais été déposer plainte à la gendarmerie, ils m'ont pas donné d'espoir. Bon, ils ont été gentils, ils m'ont bien voulu me prendre ma plainte, mais ils m'ont dit de toute façon ça va pas aboutir. Et c'est vrai que ça a été le cas, quoi.
3: Ouais. Vous avez culpabilisé ?
6: Je culpabilisais pas bien, non, c'est plutôt que ça met en colère, quoi.
3: Bah ouais.
6: Ça met vachement en colère. Et puis le gendarme en question, je me rappelle, je sais pas si c'était une gendarmette, et m'a dit comme ça, mais il faut pas vous plaindre, hein. Moi, on en a eu, là, c'était 5000 euros hein, qui se sont fait arnaquer.
3: Ouais, après, il faut faire attention.
6: Que même 250, bon, voilà.
3: Bon, Alain, ce qu'on retient, c'est qu'il n'y a pas d'argent facile. C'est vrai que parfois, on est dans une situation qui fait que ça crée un espoir, ça crée une envie, ça surfe sur un besoin. Vous avez décidé de sensibiliser le plus grand nombre à ce sujet maintenant, et c'est ce que vous venez de faire. Merci beaucoup, en tout cas.
6: Ah oui, dès que je vois, par exemple, il n'y a pas longtemps, je suis sur Facebook, et quand je vois que c'est les mêmes propos, je préviens, quoi, je dis attention, c'est une arnaque. Voilà, quoi.
3: Non, ben c'est top, et merci en tout cas d'avoir pris le temps de témoigner. Ça permet encore une fois de partager, c'est ce que disait Audrazo tout à l'heure, c'est important de partager, d'en parler, parce que tous ensemble, on sera beaucoup plus forts.
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3: On est en version magazine. Le thème aujourd'hui, comment éviter au maximum les arnaques du moment avec Aude Razo, notre journaliste spécialiste anti-arnaque et fake news sur ICI, qu'on retrouve notamment dans la chronique C'est pas vrai tous les jours, 5h40, 8h15. Et Jérôme Notin vient de nous rejoindre. Bonjour Jérôme.
7: Bonjour.
3: Vous êtes directeur général de cybermalveillance.gouv.fr. Quelles sont les missions de cybermalveillance.gouv.fr ?
7: Cybermalveillance.gouv.fr a trois missions. Mmh. Une mission de prévention, c'est-à-dire que vous allez sur le site et vous avez une interrogation sur une possible cybermalveillance que vous rencontrez. Donc là, vous allez pouvoir trouver de l'information qui va vous expliquer le mode opératoire que les escrocs vont utiliser et puis surtout les conseils de prévention. Donc ça, c'est la première mission. Et puis si malheureusement vous êtes victime, nous avons développé un outil avec le ministère de l'Intérieur qui est alors disponible sur le site, mais aussi à travers 17cyber.gouv.fr, qui là est un outil qui permet en quelques clics de savoir par exemple que vous êtes victime d'une arnaque à la livraison de colis, la fraude à la réparation informatique. On a une cinquantaine de cybermalveillances qu'on adresse. Et là, on va vous donner les conseils quand on est victime. Et pour les menaces qui sont techniques, on va proposer, par exemple pour les entreprises, une mise en relation avec des prestataires. On a 1200 prestataires sur l'ensemble du territoire national en capacité d'aider sur un point de vue technique. Et puis la nouveauté, c'est sur les menaces qui le nécessitent, eh bien vous allez pouvoir échanger par messagerie instantanée 24 heures sur 24, 7 jours sur 7, avec un policier et un gendarme qui va vous accompagner au dépôt de plainte. Et la troisième mission, c'est une observation de la menace qui alimente en fait les deux premières missions que je viens d'évoquer avec vous.
3: C'est assez incroyable parce qu'on voit vraiment que c'est devenu un enjeu si vous avez développé autant de moyens autour de ce sujet de la cybermalveillance. Quand on s'est fait avoir, Jérôme, ou qu'on pense, on peut donc se tourner vers vous. Quelles sont les grosses arnaques du moment ?
7: Oh, l'arnaque du moment, c'est la livraison de colis.
3: C'est ce que je disais.
7: Malheureusement, tout à fait un grand classique, avec une évolution là depuis quelques semaines où on va recevoir un message vocal très générique, mais qui se fait passer pour le livreur. Et donc tout ça associé à une image qui est un petit peu personnalisée, où on voit notre nom sur un colis, et bien ça fait que beaucoup de gens vont cliquer sur le lien, vont renseigner leur numéro de carte bancaire et derrière vont se faire appeler par un faux conseiller bancaire qui a pour objectif de vider le compte.
3: Donc, en tout cas, on l'a bien compris, que ce soit pour être sensibilisé, pour se faire accompagner ou vraiment pour, signaler finalement qu'on a été victime d'une arnaque, on peut passer par cybermalveillance.gouv.fr. J'ai bien résumé ?
7: Vous devez passer par cybermalveillance.gouv.fr, tout à fait.
3: Vous avez bien corrigé.
7: Service public à la disposition de nos concitoyens.
3: Voilà, et le service public, c'est notamment la gratuité, et ça, nous, on aime bien dans Paris, c'est les économies. Merci beaucoup, Jérôme Notin, directeur général de cybermalveillance.gouv.fr. Merci d'avoir accepté notre invitation. Aude Razo, en un mot, si vous deviez résumer les deux, trois trucs et astuces pour espérer éviter de se faire arnaquer, c'est
4: alors,
3: quoi ?
4: Quelque chose que j'ai pas encore dit depuis le début, c'est ne cliquez jamais sur un lien dans un mail ou un texto. Ah. Ça, c'est très, très, très important parce que vous prenez un risque. Je reprends l'exemple des impôts. Si les impôts vous écrivent, moi, ça m'est déjà arrivé, mais en fait, vous cliquez pas, vous allez directement sur impôts.gouv.fr. Vous y allez vous-même, tout seul. Vous cliquez pas. C'est pareil pour le colis. Vous allez sur le site de Mondial Relais de Colissimo. Vous n'allez pas cliquer sur le lien qu'il y a dans le texto. Très important parce que là, vous prenez un risque. Et puis sinon, effectivement, si je résume les conseils de base, regardez toujours bien l'adresse mail qui vous écrit. Très important. Est-ce qu'elle est crédible? Est-ce que c'est la bonne? Regardez le numéro de téléphone qui vous envoie le texto. Est-ce que c'est le bon?
3: On rappelle le conseiller bancaire. Si on nous appelle, on dit attendez, je vous rappelle à la banque.
4: Exactement. On rappelle la banque, si la banque nous appelle et que ça nous surprend un peu. Très important, effectivement. Des petits conseils de base et honnêtement, avec ça, vous êtes quand même bien.
3: Bon, allez, Aude Razo, journaliste spécialiste anti-arnaque et fake news sur ICI. On vous retrouve notamment tous les matins, 5h40, 8h15 pour la chronique C'est pas vrai. Avant de nous quitter, vous allez vous prêter au jeu de notre quiz Le vrai faux pour finir avec les idées claires sur ce thème des arnaques. Première question, vrai ou faux, les arnaques ne concernent que les personnes âgées?
4: Ça c'est faux, les jeunes se font beaucoup avoir. On a parlé de la billetterie Céline Dion, beaucoup de jeunes se sont fait avoir. Les arnaques aussi aux faux propriétaires.
3: Un SMS qui semble venir de votre banque est forcément fiable?
4: Faux, méfiez-vous des numéros en 06 ou en 06. 07.
3: Les arnaques aux faux colis sont parmi les plus répandues en ce moment.
4: Vrai, c'est l'arnaque vraiment numéro 1. Par texto, on en a beaucoup parlé, mais par mail aussi.
3: Un conseiller bancaire peut vraiment vous demander votre code par téléphone ?
4: Code secret ?
3: Oui.
4: Faux. Surtout pas. Vous raccrochez immédiatement. Pareil, s'il vous demande votre code de carte bleue, il l'a déjà, c'est pas la peine de lui donner.
3: Ah, les sites avec un cadenas dans la barre d'adresse. Vous savez, l'URL, quand il y a un petit cadenas, ils sont toujours sûrs.
4: Alors, vrai et faux, si le cadenas est fermé, le site est sécurisé. S'il est ouvert ou s'il n'y en a pas, la connexion peut-être est vulnérable.
3: Vrai ou faux, si on clique sur un lien frauduleux sans rien remplir, il n'y a aucun risque.
4: C'est faux. Alors, dans la plupart des cas, c'est pas grave, mais des fois, vous cliquez et hop, vous avez un virus qui arrive sur l'ordinateur. Ne cliquez pas encore une fois sur les liens dans les mails, dans les textos.
3: Et vrai ou faux, en cas d'arnaque, il est inutile de prévenir sa banque.
4: C'est faux. Prévenez la banque tout de suite pour bloquer un éventuel prélèvement. Il faut aller vraiment très très vite et puis qu'elle soit attentive à d'autres prélèvements possibles qui vont arriver dans les minutes ou les mois qui viennent.
3: Et puis, dernière question, Audrazo, les arnaques aux investissements en crypto sont en forte hausse, vrai ou faux ?
4: Vrai. Alors, c'est toujours un peu flou. C'est pour ça que ça piège beaucoup de monde et quelqu'un de lambda comme vous et moi peut se faire piéger très facilement.
3: Audrazo, journaliste spécialiste anti-arnaque et fake news sur votre radio locale ici. Merci beaucoup en tout cas pour vos éclairages aujourd'hui. Alors, j'espère que vous y voyez plus clair, hein, vous qui nous avez écoutés. 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La semaine prochaine, on va voir qu'on peut tout louer ou presque au quotidien pour faire des économies.

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1: L'Alsace, ce sont des villages pittoresques. Ils sont reconnaissables avec leurs maisons à colombages, les balcons ornés de géraniums, les nids de cigognes. Ces décors ont même inspiré Walt Disney dans La Belle et la Bête. Mais moi, c'est une découverte au cœur du vignoble à vélo que je vous propose. Et à la fin de cet épisode, vous découvrirez un cépage quasi inconnu comparé aux mythiques Riesling et autres Gewürztraminer. Peu de gens le connaissent et vous en ferez bientôt partie. Je m'appelle Maxime Dillinger, je suis animateur à Ici Alsace. J'ai l'habitude, quand je suis sur mon vélo, de m'arrêter en plein milieu des parcelles pour tendre l'oreille et écouter l'accent alsacien des viticulteurs. Ça me rappelle ô combien l'Alsace est une région vraiment particulière. Bienvenue dans Partir, Kaisersberg et Riquewihr, le vignoble alsacien à vélo. Notre point de départ, c'est Kaisersberg. KB, comme disent les Alsaciens. C'est l'un des lieux les plus typiques de la région. Depuis le tribunal, les reliefs se dessinent autour de nous et les rues deviennent de plus en plus étroites. Pour se repérer, le plus pratique, c'est d'emprunter la rue pavée, à gauche du tribunal. Cette rue, c'est celle du général de Gaulle. On l'appelle aussi Langgasse, grande rue en alsacien. Elle traverse tout le cœur historique. Pour vous rendre à Kaisersberg sans voiture, rien de plus simple. Prenez le train jusqu'à Colmar. KB est à 10 km seulement. Juste à côté de la gare SNCF, prenez un bus en direction de la vallée de Kaisersberg. Les horaires de semaine varient le week-end. Pensez à vérifier avant. Le voyage dure une trentaine de minutes. Descendez à l'arrêt Porte Basse. C'est justement ici que se trouve le point de départ de notre escapade, le tribunal. Avant d'aller louer un vélo, faufilez-vous dans la rue du Général de Gaulle et laissez votre regard caresser les façades colorées aux multiples formes et colombages. Dénichez les enseignes marchandes en fer forgé suspendues au-dessus de vos têtes. Elles foisonnent d'images contemporaines ou anciennes. On y voit des éleveuses d'oies, des potiers, des métiers disparus, mais aussi des vendeurs de glace ou de bretzel. Il fut un temps où la plupart des riverains ne savaient pas lire. Donc ces enseignes avaient une véritable utilité. Et certaines sont très élaborées. À vous de les déceler. Pour prendre la photo ou le selfie incontournable, celui qui vous rappellera indéniablement que vous étiez bien en Alsace, placez-vous au niveau du pont fortifié. C'est au bout de la rue principale, juste à côté de la porte de pierre. C'est littéralement l'une des plus belles vues de la cité médiévale. Une perspective idyllique entre petites rivières, maisons à pans de bois et une énorme dose de mignonnerie. Maintenant, poursuivons notre découverte. On commence par louer un vélo. Je vous recommande le prestataire Alza Cyclotour, à côté de la mairie. Sympathique et sérieux, comptez 25 euros par jour pour un vélo mécanique et 45 pour un vélo à assistance électrique. Ça peut être utile avec le petit dénivelé qui nous attend. Puis consultez le site alsaceavelo.fr, tout attaché, pour récupérer le circuit BL522. Ce nom, ce n'est pas celui d'un robot Star Wars, mais votre sésame pour découvrir le vignoble. Comme je vous ai promis, c'est parti pour une boucle de 25 km. On va traverser de magnifiques villages viticoles en serpentant à travers les rangées de vignes et les ruines de châteaux forts. Nous voici maintenant à Riquewihr, la perle du vignoble alsacien. C'est à un quart d'heure de vélo de Kaisersberg. C'est l'un des plus beaux villages de France. Certaines de ces maisons ont plus de 800 ans. Vous allez voir son fameux Dolder. Cette tour unique en son genre est un monument historique à la fois porte d'entrée et beffroi. Moi, ce que j'aime par-dessus tout, c'est contempler Riquewihr vu d'en haut. Ce que je fais, je pose mon vélo au pied de la tour des voleurs, En quelques minutes, je grimpe jusqu'à un point de vue à couper le souffle. De là, on domine les coteaux escarpés et on y aperçoit parfois même des cigognes. Le vignoble et la plaine d'Alsace s'étirent en arrière-plan jusqu'au massif de la Forêt Noire en Allemagne. Vous profiterez également d'une très agréable lumière. Cette lumière, ce terroir, c'est ce qui a fait naître ici l'amour de la culture de la vigne. Cet amour, c'est une des rares viticultrices de la région qui en parle le mieux. Elle s'appelle Anne-Cécile, du domaine Schmitt et Carrère.
2: Alors ici en Alsace, on a la plus belle diversité géologique de France, en toute objectivité. On a des granites, des schistes, des marnes calcaires, des alluvions. Ça nous permet de vraiment valoriser ce terroir à travers différentes cuvées. Nous, en Alsace, on a 7 cépages, donc 6 cépages blancs et 1 cépage rouge. Dans l'ordre de sucrosité, ce sera Sylvaner, Riesling, Pinot Blanc, Muscat, Pinot Gris et Gewürztraminer. Et le cépage rouge, ce sera le même qu'en Bourgogne, par contre, c'est le Pinot Noir.
1: Riquewihr est tellement belle qu'elle jouit d'une notoriété énorme, à tel point qu'en Asie, on en a construit une copie grandeur nature. En haute saison, ces rues et ruelles peuvent être particulièrement occupées. Je vous conseille de la visiter plus tôt le matin. C'est plus calme. Anne-Cécile n'a pas que repris la gérance du domaine. Elle y a aussi insufflé une dimension éthique forte de sens.
2: On a démarré la biodynamie en 2020. La biodynamie, c'est une méthode culturelle ancestrale qui pousse la réflexion un petit peu plus loin que la culture bio. Moi, quand je pose une bouteille de vin sur une table, j'ai envie de me dire, ben voilà, ça c'est mon vin, ça me reflète. Il y a toutes les émotions qu'on a voulu transmettre. Et le choix de la bio et de la biodynamie, en fait, ça fait vraiment partie intégrante de notre façon d'être, tout simplement.
1: C'est exactement ce que j'aime entendre quand je me rends chez les producteurs. C'est pour ça que j'achète directement mes bouteilles chez eux. Le domaine Schmitt et Carrère est emblématique des domaines alsaciens. Ils sont à l'intérieur des villages, protégés par les fortifications. L'accès se fait par la rue, c'est une aubaine pour pénétrer à l'intérieur des maisons traditionnelles et en découvrir tout le cachet.
2: J'ai reçu ce domaine de mes parents, qui l'ont reçu de mes grands-parents, et ça remonte jusqu'au XVIe siècle. La tradition nous imposerait en fait, de transmettre les exploitations de père en fils. Mais moi, je suis la deuxième fille d'une fratrie de 3 sœurs et je voulais pas voir le travail de mes parents sacrifié. Pour nous, quand on était petites, le mercredi après-midi dans les vignes, c'était une punition. Et en fait, j'ai découvert assez rapidement que d'aller dans les vignes, c'était la meilleure des thérapies du monde.
1: Poursuivons notre itinéraire. Vous vous rappelez le circuit BL522. Direction maintenant à Ribeauvillé. Passant à travers les parcelles de vignes, la vue y est extraordinaire. De Riquewihr à Ribeauvillé, comptez 25 minutes de vélo. Il n'y a que 5 km à parcourir, mais il y a une centaine de mètres de dénivelé. À mi-chemin, vous trouverez l'adorable commune du Navire. Vous trouverez la fontaine Sainte-Une. Et il y a même un espace abrité pour faire un pique-nique. Profitez-en.
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1: Nous voici à Ribeauvillé. Plus grande que Riquewihr et Kaisersberg, elle conjugue à merveille un patrimoine très riche, typiquement alsacien, une nature foisonnante et une gastronomie hors pair. C'est un des hauts lieux des grands crus d'Alsace, le Geisberg, le Kirchberg et l'Osterberg. Si vous voulez les goûter, je vous recommande 2 adresses, la maison Trimbar et la maison Jean-Sip. Elles sont parmi les plus réputées et elles sont très proches du centre. Vous y serez en 2 coups de pédale. Vous vous souvenez au début de l'épisode, je vous parlais d'un autre cépage moins connu que le mythique Riesling et Gewürztraminer. Eh bien, il s'agit de l'Auxerrois. Une merveille. Il n'est pas originaire d'Auxerre en Bourgogne, mais bel et bien du nord-est de la France. C'est une toute petite production et il se distingue par son nez assez fruité et une texture plutôt ronde et légère. C'est mon préféré. L'Auxerrois se marie divinement bien avec une autre grande spécialité de la région, le Münster. C'est un fromage à saveur plutôt forte et à l'odeur, disons plutôt, puissante. Il vient épouser les notes mielées et florales de l'Auxerrois. Le résultat est tout simplement magique. Conseil d'amateur. Pour un accord optimal, préférez un minster plutôt jeune, c'est encore meilleur. Dans notre escapade vinicole à vélo, jouez le jeu à fond et dormez chez un viticulteur. Préférez le label vigneron pour choisir votre hébergement. C'est un label qui distingue les établissements qui offrent des expériences autour du vin, avec l'assurance d'une bonne qualité d'accueil. Ils sont nombreux en Alsace et les prix commencent aux alentours de 80 euros. Si vous avez encore un peu de temps devant vous, j'ai une dernière idée. On va suivre un atelier d'œnologie. Nous sommes maintenant à Mittelwihr. En roulant bien, c'est à une vingtaine de minutes de Ribeauvillé. Ici, c'est le domaine Specht. Il nous propose une initiation complète à l'art de la dégustation. Ce que j'aime chez Thibaut Specht, c'est qu'avec lui, vous pourrez presque tout comprendre. Le fait qu'il m'explique les techniques de dégustation de façon simple et pédagogique m'a mis à l'aise. J'ai même découvert des capacités olfactives que je ne connaissais même pas.
4: De manière générale, chacun a des goûts différents parce qu'on a un passé qui est différent, donc on n'a pas les mêmes souvenirs. Régulièrement, j'ai des jeunes femmes qui me disent qu'elles adorent les vins sucrés. Puis finalement, après cette expérience, elles se rendent compte que c'est plutôt le côté fruité qu'elles aiment. Et par exemple, un muscat, pour elles, c'est génial.
1: Sucré ou fruité, on n'oublie pas qu'avant tout, c'est la modération qui a meilleur goût. C'est maintenant le moment de compléter notre boucle et de retourner à Kaisersberg. Pour cela, il vous suffit de pédaler une bonne vingtaine de minutes en zigzagant à travers le vignoble. C'est très agréable et il y a peu de dénivelé. C'est le moment idéal pour contempler les énormes nids de cigognes perchés sur les toits. Mais ça, vous le verrez quand vous viendrez.
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0: Les jolis mots d'Eddie Mitchell. Ce dimanche matin, pour bien commencer la journée à l'écoute de votre radio ici. Bonjour à vous et soyez les bienvenus.
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0: Dimanche 23 août, ça va à vous ce matin? On prend encore un petit peu le temps de savourer l'été ensemble. Et aujourd'hui, on fête les roses. Bonne fête à toutes les roses qui se réveillent avec nous ce dimanche matin. Et voici l'équipe d'ici matin qui vous accompagne jusqu'à 7h. Nous avons Guy Registe à la rédaction en chef. C'est Diana à la réalisation de l'émission. Au standard, pour vous accueillir comme il se doit, c'est Dylan au 0810 055 056. Et pour l'actualité de ce dimanche 23 août, c'est vous, Valentin Bertrand. Bonjour Valentin.
2: Bonjour Louis, bonjour à tous.
0: Ce matin, Valentin, eh bien, on donne la parole aux habitants de Savoie privés d'eau du robinet.
2: Et la faute à la présence d'uranium, pas très rassurant pour certains, mais surtout très contraignant au quotidien.
0: L'actualité à vos côtés, c'est maintenant.
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0: Très bon dimanche et bon réveil à l'écoute de votre radio ici. Il est 6h. 6h, c'est parti pour le tour de l'actualité à vos côtés, Valentin. Les robinets coupés dans deux communes de Savoie après la découverte d'uranium dans l'eau.
2: Et l'interdiction dure depuis un mois pour les habitants de La Chapelle, rejoints depuis vendredi par le village voisin des Chavannes, tous deux situés en Maurienne. Et si les dangers liés aux activités nucléaires sont écartés, les habitants que vous avez rencontrés, Linda Rousseau, pour ICI Pays de Savoie, sont pour certains inquiets, mais surtout dans l'attente d'une vraie solution plus pérenne.
3: Des bouteilles d'eau partout sur les tableaux, sur les sols des cuisines. Dans le village des Chavannes, l'interdiction de boire de l'eau du robinet est très récente.
4: C'est ce qu'on m'a distribué, donc c'était 1,5 litre par jour par personne.
3: Pour l'instant, pas de problème pour cette habitante au niveau de l'organisation. C'est plutôt les risques sur la santé qui l'inquiètent.
4: On ne sait pas trop depuis quand ça dure, ce que ça engendre sur la santé des personnes ou des animaux. J'ai un chien, un chat, eux aussi, normalement, ils boivent l'eau du robinet. Donc là, maintenant, je leur mets de l'eau en bouteille.
3: Une nouvelle qui concerne aussi les habitants de La Chapelle, située juste à côté des Chavannes, même si la présence d'uranium est bien connue dans le massif de la Lozière qui domine les deux villages. Charles Costel est l'ancien maire de La Chapelle.
5: C'est un massif granitique et dans les sols granitiques, il y a de l'uranium. C'est pas d'aujourd'hui. Hein. Maintenant, il y a des nouvelles normes européennes qui imposent de contrôler les métaux lourds. Je pense que dans l'eau, il y en avait déjà depuis toujours.
3: On ne peut donc pas consommer cette eau pour l'instant. Ça demande une réorganisation. En pleine fête du village, Aurore, en charge du repas, a dû s'adapter.
6: On a acheté des grandes bouteilles d'eau à 1 litre que du coup on va dispatcher sur les tables. Peut-être une cinquantaine de bouteilles.
3: Selon le premier adjoint de la commune, Jean-Charles Cugnet, ce problème ne sera pas résolu avant au moins la fin de l'année.
2: Et l'eau est revenue au robinet dans un troisième village concerné par cette eau d'uranium qui a trouvé une nouvelle source d'approvisionnement. Des croix gammées, des signes antisémites et anti-police découverts hier à Fécamp en Seine-Maritime sur plusieurs bâtiments municipaux. Le maire annonce porter plainte dans ce même département de la nuit de mercredi à jeudi. D'autres tags antisémites et sexistes sont apparus sur la façade d'une école, sans lien pour le moment entre ces deux affaires.
0: Il doit dire s'il se lance ou non dans la course à l'Elysée.
2: Raphaël Glucksmann est l'invité ce soir du JT de TF1, la fin du suspense pour le leader du parti Place Publique. Il avait promis d'acter sa décision à la fin de l'été après un Tour de France. Il doit aussi confirmer sa participation à la primaire organisée par le Parti Socialiste et quelques partis alliés. Année présidentielle ou pas, la même inquiétude revient pour le gouvernement sans majorité à l'Assemblée. Comment faire passer un budget cet automne? Le Premier ministre prépare donc le terrain dans une lettre de 4 pages. Sébastien Lecornu met en garde députés et sénateurs. Hélène Terzian.
7: Attendre l'élection présidentielle, c'est choisir le désordre. Sébastien Lecornu prend les devants alors que monte la petite musique d'un rejet du budget et avec elle la menace d'une censure. Aux oppositions, tenter de remettre à plus tard, après l'élection reine, la construction d'un budget, le Premier ministre alerte sur une hausse des taux d'intérêt qui pèserait durablement sur l'État, mais aussi, dit-il, sur notre économie. Sans budget, il faudrait passer par loi spéciale, coûteuse, d'après un récent rapport de l'Inspection générale des finances. Ce serait amputé d'emblée voler, avertit Sébastien Lecornu, le prochain quinquennat de plusieurs mois d'action. Il rappelle au contraire que le budget pourra immédiatement être rectifié par la prochaine majorité. Encore faut-il qu'il soit voté. Et pour cela, il prendra le temps qu'il faut pour le compromis, quitte à prolonger les débats de quelques semaines. Pas de quoi pour autant renoncer à des orientations claires. Ce ne sera pas, dit-il, un budget de non-choix.
2: Et avant cette rentrée politique, les grands retours de vacances se poursuivent. Aujourd'hui, toute la France est en orange sur la carte de bison futé. Ça s'annonce compliqué dès la fin de matinée, en remontant du sud-est et entre la Normandie et l'Île-de-France.
0: C'est une occasion rare de voir la star des parquets, Victor Wembanyama, jouer en France.
2: Et il y a comme un air de JO de Paris aujourd'hui à Orléans, où Wemby et les Bleus du basket vont affronter ce soir la Serbie. Match de préparation avant les qualifications pour la Coupe du Monde l'été prochain, Xavier Monferrand.
8: Il peut s'attendre à un accueil des plus chaleureux. Victor Wembanyama, 10 000 supporters des Bleus attendus à Orléans, meilleure affluence du basket français. L'endroit idéal pour des retrouvailles et pour porter à nouveau ce maillot des Bleus, plus important encore à ses yeux que celui de son équipe des Spurs.
9: Il est plus fort parce qu'il se porte sur des échéances beaucoup plus courtes. L'intensité d'une édition de JO, c'est une histoire de semaine. C'est des choses qui se jouent dans le moment, dans le moment présent. On sait très bien qu'il y a très peu de matchs dans une carrière internationale. Donc chacun compte vraiment.
8: Spectacle garanti sur le terrain, d'autant qu'en face ce soir, Victor Wembanyama va retrouver l'autre géant de la NBA, le Serbe Nikola Jokic, élu trois fois meilleur joueur du championnat nord-américain ces dernières années. Un duel qui promet, mais difficile de les départager pour l'arrière tricolore Evan Fournier.
10: De par son jeu, Victor fait plus ovni par rapport à ses qualités physiques. C'est vrai que Victor il fait des choses que personne d'autre au monde ne peut faire. Il est très très loin d'être du produit fini que peut être Jokic par exemple.
8: Nikola Jokic et la Serbie ont remporté la première manche à Belgrade jeudi soir. Les Bleus ont donc l'occasion de prendre leur revanche à Orléans, même si le plus important reste à venir, les deux matchs de qualification à la Coupe du Monde la semaine prochaine à Paris contre la Slovénie et en Suède.
2: Et le match du jour se joue à guichet fermé.
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2: On jette tout de suite un œil dans le ciel, Louis Raspail, oui, avec le soleil qui répond présent.
0: Du soleil, effectivement, il y en aura ce dimanche 23 août et puis sur la quasi-totalité du pays. Mais il y a un petit mais tout de même, quelques perturbations orageuses attendues au cours de la matinée, notamment au-dessus du Cantal et de la Gironde. Du soleil pour la moitié sud, alternance tout de même entre nuages et éclaircies ce matin pour la moitié nord et des températures, elles, qui restent et qui flirtent autour des 20 degrés en milieu de matinée à Lille et Metz, par exemple. 16 degrés à Dijon, on relèvera 18 degrés. Chambéry, 18 degrés également. Toulouse, 23 degrés. Marseille et Nice, ce matin, 26 degrés. Cet après-midi, pas de changement dans le ciel. Des perturbations qui gagnent tout de même quelques kilomètres de terrain de la Gironde et qui vont aller s'étendre un petit peu jusqu'aux Ille-et-Vilaine. Et pour les maximales, ce dimanche après-midi, elles seront très agréables. 24 degrés dans le nord pour la maximale à Rennes. 30 degrés dans le sud à Montpellier. Et un petit mot de vigilance tout de même à celles et ceux, vous l'avez dit Valentin, qui prendront la route aujourd'hui. C'est orange sur l'ensemble de la carte dans le sens des retours. Prudence donc et bonne route comme d'habitude à l'écoute de votre radio ici.
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0: Ah, une chanson. Celle-ci, Valentin, elle met de bonne humeur.
2: Ah ben,
0: elle donne
2: bêtement le sourire pour démarrer un dimanche.
0: Voyez, on arrive et hop, vous commencez vos premiers pas de cette belle journée avec nous. Et en musique, voici pour vous Supertramp avec It's Running Again à l'écoute de votre radio. Bon réveil.

0: Supertramp avec It's Raining Again. Bon, je vous l'accorde, c'est pas vraiment, vraiment circonstance, puisque c'est tout de même du soleil qui vous attend ce dimanche, mais ça donne le sourire et ça permet de commencer ce dimanche sur un ton enjoué. Ici, c'est votre radio de l'été et de votre week-end. 6h10, bonjour à vous, soyez les bienvenus.
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0: C'est encore les vacances, oui, peut-être le week-end, je vous l'accorde, mais sur des aires de vacances, et les vacances ont du bon aussi pour notre forme, puisqu'on marche davantage, on sort, on prend l'air, on bouge, et souvent même en plus sans s'en rendre compte. Mais Valentin, eh bien avec la rentrée qui approche, comment éviter justement de perdre toutes ces bonnes habitudes?
2: La meilleure solution, j'ai envie de vous dire, c'est surtout de ne pas changer tout du tout. Quoi. Tiens, une petite marche après le repas, quelques exercices à la maison, l'important, en fait, c'est sûrement de continuer, de rester en mouvement.
0: Et ça tombe très bien, puisque comme vous dites, c'est notre coach Nordinatab. Il pense comme vous ce matin, il a préparé deux idées très simples, des exercices à pouvoir refaire à la maison et garder justement tous les bénéfices des vacances, et ce, même après la rentrée. Explication à ses côtés à 6h15, et puis dans les prochaines minutes, le retour de la musique avant 6h30. Avec Elton John et Kikini, bien sûr, Don't Go Breaking My Heart, c'est pour vous. Juste avant 6h30, restez bien avec nous, puisque tout de suite, il est 6h12 et place à l'info de nos territoires. Et ce matin, direction l'Isère, sur une aire d'autoroute où une famille a mis ses vacances entre parenthèses pour retrouver son chat.
2: Une famille originaire de Versailles, près de Paris, sur la route direction la montagne, quand leur chatte, Chanel, s'enfuit lors d'une pause sur une aire d'autoroute près de Lyon.
0: Oui, Chanel, 1 an et 10 mois, on est le 8 août, il fait très chaud, la famille voulait simplement lui donner à boire. Mais dès que la portière s'est ouverte, le chat s'est fait la malle. Et là, impossible pour la famille de repartir sans elle.
2: Elle a donc loué une chambre près de cette aire d'autoroute, organisé des recherches avec l'aide de bénévoles et d'associations locales.
0: Et pendant plus de 10 jours, tenez-vous bien, ils ont quadrillé le secteur, installé des dispositifs, suivi des pistes avant, malheureusement, de devoir rentrer en région parisienne. Mais les recherches, elles, figurez-vous, elles continuent encore ce week-end. Heureusement. Alors, si vous êtes de passage ce dimanche sur les aires de repos autour de Bourgoin-Jallieu, ouvrez l'œil, donnez-leur un petit coup de main. On vous a mis, bien entendu, la photo de Chanel qui est à retrouver sur notre site, ici.fr. On croise les doigts, bien entendu, pour que cette famille retrouve son chat le plus rapidement possible. Une histoire touchante et on espère vous annoncer de bonnes nouvelles très bientôt, signée par nos confrères d'ici Isère.
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0: 6h13, avant de retrouver notre coach sportif ce matin d'Ordinatab, qui va justement nous donner quelques exercices à mettre en place pour garder la forme après la rentrée. Tout de suite, l'on profite d'une belle histoire, et ce, en chanson, avec l'une des nouveautés de l'été, aux côtés de Manon Lisa, qui nous raconte l'histoire de son petit pêcheur.

0: Très bon réveil à l'écoute de votre radio ici. C'était Manon Lisa, l'une des nouveautés de l'été avec son petit pêcheur. Et l'été est passé vite et puis la rentrée, elle approche. Et justement pour garder la forme pour cette rentrée, eh bien on va retrouver tout de suite notre coach sportif Nordine Attab. Et il est là. Bonjour Nordine.
1: Bonjour à tous.
0: Alors ce dimanche, dans votre chronique 2 minutes pour être en forme, eh bien vous allez nous donner quelques conseils pour justement garder la forme avec la rentrée qui approche très rapidement.
1: On a souvent tendance à penser que tout s'arrête avec la rentrée. Et pourtant, ce serait dommage de perdre tous les bénéfices acquis pendant les vacances. La bonne nouvelle, c'est qu'il n'est pas nécessaire de continuer exactement comme cet été. L'essentiel est de conserver quelques habitudes toutes simples. On débute par un premier exercice, juste de la marche, après le repas. Après le déjeuner ou le dîner, prenez l'habitude de marcher une douzaine de minutes, comme lorsque vous étiez en vacances. Pas besoin d'aller vite et l'objectif est simplement de remettre le corps en mouvement. Et vous pouvez même croiser avec un exercice. Par exemple, on attaque de la marche. Allez, le repas était bon, je digère et je marche. Et ensuite, alors que je vois un banc, je peux venir faire 10 flexions de jambes durant lesquelles je viens m'asseoir sur le banc et je me relève. Et ensuite, je continue à marcher. Et ainsi de suite. Par exemple, lorsque je recroise un autre banc, je fais un autre exercice. Et vous pouvez effectuer cet exercice durant 10 minutes.
0: Donc, il ne faut pas chercher à reprendre une activité sportive intense dès septembre.
1: Exactement. La meilleure activité physique est souvent celle qu'on est capable de maintenir dans le temps. On continue avec un deuxième exercice du gainage classique. Vous vous placez par terre à quatre pattes en appui sur les mains, les genoux et les orteils. Et ensuite, vous relevez les genoux pour maintenir le corps bien aligné, quasiment parallèle au sol. Vous serrez les fessiers et les abdominaux. Et à partir de là, soit vous maintenez 10, 20 ou 30 secondes, ou vous pouvez même effectuer un mouvement de gainage dynamique qu'on appelle, c'est-à-dire que vous allez ramener le genou droit près de la poitrine, vous revenez en position initiale et vous alternez. Et vous pouvez effectuer 3 séries de 10 répétitions. Et durant cet exercice, vous allez solliciter notamment la sangle abdominale, mais également les hanches et bien entendu la coordination. Gardez en tête que les vacances nous rappellent surtout une chose essentielle. Nous sommes faits pour bouger. Alors, à la rentrée, ne cherchez pas à tout modifier. Allez, à vous de jouer.
0: Merci beaucoup Nordine pour ces conseils et pour continuer de bouger comme d'habitude à vos côtés. On retrouve votre chronique 2 minutes pour être en forme qui est disponible dès maintenant en podcast sur notre site ici.fr et sur l'application ici. 6h19 dans les coulisses TV ce matin, on fête les 35 ans d'une émission devenue culte E égale M6 avec Mac Lesgui qui va nous raconter les secrets et les souvenirs de cette aventure scientifique incroyable. Rendez-vous juste après la musique d'ici aux côtés de Johan Rock et pour l'heure vous profitez d'Alain Souchon qui nous rejoint. C'est déjà ça pour vous réveiller ce dimanche matin.

0: Alain Souchon. Avec... mais c'est déjà ça l'écoute de votre radio ici à la maison, fraîchement réveillée. Tout de suite, vous allez retrouver Johan Rock avec de nouveaux Coulisses TV à 6h22.
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0: Johan Rock nous rejoint ce dimanche matin. Bonjour Johan. Ce dimanche, eh bien, vous nous emmenez justement dans les coulisses de l'émission scientifique culte de M6 qui fête cette année son anniversaire.
2: 35 ans. E égale M6, c'est l'une des plus anciennes émissions de la chaîne. Alors qu'à la télé, les programmes du genre ne se bousculent pas au portillon, cette émission familiale a pour vocation la vulgarisation des phénomènes scientifiques et de leurs impacts sur notre quotidien.
3: Bonjour.
4: Professeur Michalet.
3: Oui.
4: Enchanté. Mac Lesguy. Professeur, vous êtes grand médecin du sport. Est-ce que le fait que je ne fasse pas de sport a des répercussions sur tout mon organisme?
3: Oui, bien sûr. Le fait de faire du sport va avoir une répercussion sur le cœur, sur la respiration.
2: Si depuis sa création, la promesse de l'émission a toujours été que quel que soit son âge, petit ou grand, on a toujours quelque chose à apprendre. Avec le temps, la ligne éditoriale du magazine a pourtant bien évolué, comme me l'a expliqué son animateur Mac Lesguy.
5: Alors, ce qui a vraiment beaucoup changé, c'est notre manière d'aborder la science. Quand on a démarré, on l'abordait de manière assez conventionnelle. Pour nous, la science, c'était la recherche, la lune, les robots, le monde de demain. Et puis, on s'est aperçu que en France, il y avait tout un pan de la science qui était négligé. C'est la science qui s'intéresse à notre quotidien, à notre corps, nos aliments, à notre santé. Ce sont des sujets qu'on a commencé à traiter dans les années 2000 et on s'en est fait en quelque sorte une spécialité. E=M6, c'est vraiment comment la science décrypte notre quotidien et le monde qui nous entoure.
2: Et c'est en regardant E=M6 qu'on se rend compte à quel point tout dans notre vie est régi par la science. Bronzer, digérer son petit-déj ou traquer les acariens en passant l'aspirateur, au quotidien, la science a réponse à tout. Tiens, au fait, après 35 ans d'existence, y a-t-il encore un thème que Mac Lesguy n'est pas encore abordé et dont il rêverait de consacrer un prochain numéro?
5: Alors, ce n'est pas un secret, les dirigeants d'M6 sont au courant. Moi, s'il y a bien un mystère qui me fascine, ce sont les techniques de construction de la grande pyramide, la pyramide de Khéops. Et ça fait des années que j'essaie de faire une émission avec des moyens en allant sur place pour expliquer les dernières hypothèses qui ne sont pas des certitudes sur la construction de ce monument extraordinaire. Et on bute encore, véritablement, sur l'explication des moyens qui ont été mis en œuvre pour construire ce chef-d'œuvre. Il y avait quand même des ingénieurs extrêmement doués au deuxième millénaire avant notre ère. Typiquement, voilà un sujet que j'adorerais traiter dans E=M6.
2: Jusqu'à la fin de l'été, tous les dimanches, vous retrouvez un inédit de E=M6 sur la chaîne YouTube de l'émission, avant le retour de Mac Lesguy à la rentrée, chaque dimanche, 20h40 sur M6.
0: Merci beaucoup, Johan Rock, avec vos coulisses TV. On vous retrouve demain, 6h25, dans 5 minutes, Valentin, le retour de l'actualité.
6: J'espère que vous avez prévu les bottes, Louis.
0: Ah.
6: On part dans les Salins d'Aigues-Mortes, dans le Gard où la mauvaise météo, a fait perdre 250 tonnes de sel au paludier, qui s'active donc pour tenter de rattraper cette saison.
0: C'est l'info du jour et on en parle à vos côtés à 6h30. Dans un instant, votre horoscope de ce dimanche, 23 août, aux côtés de Catherine Viguet. Figurez-vous que c'est la journée des Verseaux aujourd'hui. Horoscope signe par signe, juste après la musique d'ici qui vous réveille. Elton John, Kiki D, Don't Go Breaking My Heart.

0: Elton John et Kikidi avec Don't Go Breaking My Heart à l'écoute de votre radio ici avant les infos de 6h30. Eh bien, il est l'heure de regarder ce que les astres vous réservent ce dimanche avec l'horoscope de Catherine Viguier. Bonjour Catherine, on reparle encore d'une opposition dans le ciel.
1: De celle de la Lune au Capricorne à Mars au Cancer.
2: Bélier, entre votre vie de famille et vie de travail, des émotions fortes que vous avez du mal à verbaliser.
3: Taureau, il faut sans doute gagner en liberté vis-à-vis d'un lieu, d'une personne, vivre votre vie à vous.
4: Gémeaux, c'est côté argent que ça se situe et que ça s'oppose, et ce sera à vous de décider.
5: Cancer, vous serez très actif, oui, mais gare à ne pas froisser quelqu'un, vous le regretteriez ensuite.
6: Lion, la seconde partie d'année est décisive, 2027 aussi. Elle signe une nouvelle phase de vie, une belle période en vue.
7: Vierge, l'heure est au bilan personnel, intime. Vous sentez-vous en accord avec vous-même?
8: Balance, vous parviendrez à vos fins et ce soir, ça se précise, c'est du sérieux.
9: Scorpion, le plaisir sera de partager de bons moments et de bonnes choses en bonne compagnie.
10: Sagittaire, alors il faut revoir quelque chose, prendre des distances avec une personne peut-être.
11: Capricorne, le climat pourrait s'améliorer sur le plan relationnel, mais bon, restez vigilant et adaptable.
12: Verseau, et si vous preniez un peu plus le temps de vivre, de faire un vrai pas de côté si nécessaire.
13: Poisson, vous avez des objectifs et aujourd'hui on vous éclaire, on vous conseille.
14: Et pour nous tous, l'envie de tout changer, enfin au moins un truc dans notre existence.
0: Merci beaucoup Catherine Viguier, horoscope que vous retrouvez dès à présent signe par signe sur votre application ici. Il est 6h30, tout de suite l'actualité en France et dans le monde en 90 secondes. C'est avec vous Valentin Bertrand.
15: Attendre l'élection présidentielle, c'est choisir le désordre. La mise en garde de Sébastien Lecornu dans une lettre adressée aux députés et sénateurs. Le Premier ministre les presse de ne pas bloquer les prochaines discussions sur le budget 2027 au risque de creuser le déficit de l'État. Le débat prévu cet automne doit porter sur les économies importantes souhaitées par le chef du gouvernement, mais pas encore détaillées. Les vendanges qui virent au drame à Vaux, en Beaujolais, au nord de Lyon, un adolescent de 17 ans est mort hier, écrasé par le retournement d'une remorque de tracteur. 9 autres vendangeurs sont également blessés, dont 2 dans un état grave. À nouveau, beaucoup de vacanciers sur la route du retour. Aujourd'hui, la journée est classée orange par Bison Futé. Les premiers ralentissements sont attendus dès la fin de matinée. Pour prévoir vos prochaines vacances, sachez que la Toussaint, le 1er et le 8 mai tombent des samedis et des dimanches. Pas de week-end prolongé donc. Vous retrouvez par contre toutes les dates bien utiles et aussi les vacances scolaires en une de notre site ici.fr. Et puis le bel été des cinémas, 4 500 000 tickets vendus en moyenne chaque semaine. Des chiffres propulsés par un programme riche, plus de 6 millions d'entrées pour le nouveau Spider-Man ou encore l'Odyssée revisité par Christopher Nolan et 5 millions cumulés pour les deux volets de la bataille de Gaulle.
0: 6h31, on chausse les bottes à présent, direction les Salins où la course contre la montre est engagée pour ramasser le sel.
15: À Aigues-Mortes, la récolte n'a repris que depuis 10 jours après 2 semaines de coupure fin juillet. Les orages ont rendu l'eau trop douce, résultat 250 tonnes de sel perdues. Alors on s'active pour rattraper la saison, comme vous l'avez constaté Marie-Quetta, avec votre micro ici Garlozère.
16: Casquette, lunettes, 12 paludiers, les pieds dans l'eau depuis 6 heures du matin.
17: Commence à la fraîche, c'est quand même bien agréable. Le vent de la mer, il rafraîchit pas mal aussi.
16: Ulysse, 22 ans, pousse l'eau avec sa pelle. Étudiant en photo à Arles, il est revenu pour l'été sur ses terres natales.
17: On a des bouteilles d'eau à disposition, du coup, on s'abreuve beaucoup. Et sinon, l'ombre des complots, on a un petit algéco là-bas. Mais ouais, c'est peut-être un peu la condition la plus dure du métier.
16: Mais chaleur et soleil valent mieux que pluie et vent lors d'un orage. Celui du 25 juillet a figé la récolte pendant 2 semaines.
17: Dès qu'il y a un petit peu d'air et que le soleil y tape, on voit clairement les cristaux qui sont en train de se former, même physique, et fait tout à la pelle, qu'on fait des montagnes de sel.
16: Sur des clayettes, sorte de palettes.
17: Et après, il y a une grue qui vient le récupérer pour mettre dans des big bags qu'on conditionne après à côté de l'usine.
16: Un big bag, un gros sac, c'est une tonne. L'objectif, c'est 30 par jour.
17: On peut pas trop faire plus pour des questions logistiques, la grue qui peut pas porter plus, etc.
16: Mais Alain Berthelot, le chef de production venu observer ses équipes, maintient l'objectif initial.
18: On avait un objectif de 1500 tonnes. À aujourd'hui, on est aux alentours de 800 tonnes. personne. Ça va être rattrapable en fonction de la climatologie, bien évidemment. Et on va repousser la fin, on va travailler les premières semaines de septembre.
16: Il est midi, les paludiers montent dans le camion direction le cabanon. Ils ont une heure pour manger avant de rechausser leurs bottes.
15: Et on l'a bien compris, c'est donc la météo, le patron. Justement, lui, qu'est-ce que ça donne pour aujourd'hui?
0: Eh bien, la météo est belle aujourd'hui, ce dimanche, et sur la quasi-totalité du territoire français. Même, il y a même, si on aura quelques nuages, c'est pas la dominante du jour partout, mais des nuages qui vont alterner avec quelques éclaircies. C'est le cas notamment dans le nord, avec, quelques perturbations, nous dit Météo France, annoncé au cours de la matinée, notamment au-dessus du Cantal et de la Gironde. Ailleurs, c'est du soleil, vous allez pouvoir profiter tout de même d'une belle journée, des températures, elles, qui restent agréables en milieu de matinée. À Lille et Metz, 16 degrés, Dijon, 18 degrés, Chambéry, 18 également, pour Toulouse, 23 degrés, Marseille et Nice, 26 degrés. Cet après-midi, pas de gros changements dans le ciel, on va conserver cette alternance entre nuages et éclaircies, et des perturbations, elles, en revanche, qui gagnent du terrain de la Gironde à l'Ille-et-Vilaine. Pour les maximales, ce dimanche après-midi, 24 degrés dans le nord, à Rennes, et 30 degrés dans le sud, à Montpellier.
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0: 6h34 en vacances, c'est vrai qu'on a tendance un petit peu à débrancher. Et c'était déjà chanté en 84 par France Gall, des paroles écrites par Michel Berger. Débranche sur votre radio ici pour commencer ce joli dimanche, dimanche d'été tout de même. Bon réveil et bon café avec nous, c'est un plaisir de vous accompagner. On est ensemble jusqu'à 7h.

0: d'ici dès 6h. Avec France Gall débranche pour commencer ce dimanche. Et là maintenant, ça y est, on rembranche, on rebranche, on y va, 6h38. 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
0: 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Bonne chance à toutes et tous ce dimanche matin. Avant les infos de 7h, eh bien, le retour de la musique avec un vent italien qui va souffler sur votre radio ici.
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0: Avec Paolo Conte, via con me, qui accompagnera ce soleil ce dimanche dans quelques instants. Mais tout de suite, il est 6h39. Place à votre chronique, Valentine. Souriez. Vous êtes filmé dans votre copropriété. Ce dimanche, dans Vie numérique, Vie privée, Valentine, on parle de la vidéosurveillance chez nous ou sur notre lieu de vacances.
4: Seules les parties communes peuvent être filmées. Parking, local à vélo, hall d'entrée, cour, porte de l'ascenseur. Si l'intérieur de votre logement apparaît dans le champ de la caméra, il doit être flouté, c'est la loi. Votre vie privée et celle de vos voisins doit être protégée. Interdiction donc de filmer les balcons, terrasses et encore moins la fenêtre d'un appartement, comme d'installer une caméra sans en informer les habitants de l'immeuble et tous ceux qui pourraient passer dans son champ, un livreur ou le facteur par exemple. Il est donc également obligatoire d'installer un affichage, un panneau, un autocollant, peu importe, pour signaler que le lieu est placé sous vidéosurveillance, sauf s'il s'agit bien sûr d'une fausse caméra, mais le message ajouté à sa pose est bien plus dissuasif.
0: Et Valentine, qui est-ce qui peut regarder ces images ?
4: Tous les habitants de la copropriété ne peuvent pas y avoir accès. Question évidente de sécurité, explique la CNIL, la Commission nationale de l'informatique et des libertés. La gestion des enregistrements doit forcément être restreinte pour empêcher vos voisins curieux d'espionner les autres, puisqu'il est interdit de se servir d'une caméra posée, par exemple, dans le hall de l'immeuble pour surveiller les allées et venues en temps réel. En général, la tâche revient au syndic, aux membres du conseil syndical ou encore aux gardiens. Charge à ce responsable de la vidéosurveillance de s'assurer également de la suppression des images après un mois maximum. Les enregistrements ne doivent pas être conservés dans le temps. En revanche, la caméra peut tourner 24 heures sur 24, 7 jours sur 7, si tous les copropriétaires sont d'accord pour sa pose. Un seul résident ne peut pas décider d'installer un dispositif de vidéosurveillance. Ça se décide par un vote de l'Assemblée Générale des copropriétaires.
0: Merci Valentine Letès. Et où est-ce que vous avez le droit, vous, de filmer ? Eh bien chez vous, Valentine vous explique tout dans une autre chronique disponible sur notre site ici.fr, page vie numérique, vie privée.
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0: Il est 6h42, en vous souhaitant à toutes et tous un excellent réveil avec nous ce dimanche matin. Et comme chaque week-end à cette heure-ci, vous commencez à avoir l'habitude, vous avez rendez-vous avec l'histoire, le meilleur des chroniques Voyage dans le temps proposé par Stéphane Bern. Et ce matin, eh bien, on voyage au temps de la radioactivité.
8: Il était une fois une journée sans soleil qui a fait toute la lumière sur un nouveau monde. Sans Caravel et sans Christophe Colomb, plutôt une histoire d'atomes crochus. Paris, février 1896. Il fait gris, il pleut, bref, Paris quoi. Henri Becquerel, lui, est dans son bureau du Muséum d'Histoire Naturelle entre les ossements d'un tricératops et la cafetière. Depuis peu, tout le monde parle des rayons X de M. Röntgen. Ces rayons magiques qui voient à travers les objets. Fascinant. Becquerel veut comprendre, lui aussi. Il prépare ses petits travaux pratiques du jour. Il prend des sels d'uranium, les pose sur des plaques photo bien emballées dans du papier noir et les met au soleil. Mais alors, quel est le but de cette expérience, Jamy ? Eh bien, il pense que les sels ne brilleront que s'ils prennent un petit bain de soleil. Mais ce jour-là, Paris fait sa parisienne. Ciel bouché, zéro lumière. Tant pis. Il range tout dans un tiroir, on verra ça pour plus tard. 3 jours plus tard, il ouvre les plaques. Et là, surprise. Elles ont noirci. Becquerel est scié. L'uranium a émis des rayons tout seul, dans le tiroir, sans soleil, sans rien. L'uranium dégage de l'énergie seule. Becquerel vient de découvrir, sans le faire exprès, la radioactivité. Un phénomène invisible, naturel, qui sort de certains matériaux. La trouvaille accidentelle la plus fascinante depuis la tarte tatin. Aujourd'hui, cette découverte éclaire encore nos vies. Des centrales nucléaires, aux rayons, à l'hôpital, elle est partout. Comme quoi, parfois, même un jour sans soleil peut faire rayonner le monde.
0: Merci beaucoup Stéphane, Voyage dans le temps, un nouvel épisode inédit pour vous demain matin. Il est 6h44, Valentin, et à la une de Rustica cette semaine, eh bien on continue de prendre soin de notre jardin, et ce matin, place aux fruits.
2: Mais oui, aux mûres, aux framboises, aux fraises, et en cette fin d'été, je vais vous dire, moi j'ai pas vraiment la main verte, pas mal de questions en tête sur voilà, comment est-ce qu'il faut tailler, arroser, ou au contraire surtout ne pas toucher, et ça te tombe bien parce qu'on a des conseils, donc je tends bien l'oreille.
0: Oui, et bien effectivement, vous allez les avoir, vos réponses ce matin, c'est promis, je m'en charge personnellement avec Alain Delavie qui va nous rejoindre, directeur des rédactions de Rustica, que nous allons retrouver juste après ce formidable duo qui s'invite sur votre radio ici, aux côtés de Pascal Obispo, Francis Cabrel, Il faudrait que pleuve l'amour. Les nappes.

0: Pascal Obispo.
1: Avec Francis Cabrel, 6h48 sur votre radio ici. Il faudrait que pleuve l'amour et de la pluie, il en faut pour prendre soin de votre jardin. Et c'est ce que nous allons faire ce matin.
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1: Ce dimanche, on continue de prendre soin de votre jardin. Après le désherbage, il est temps de s'attaquer aux fruits dans ce nouveau dossier à la une du magazine Rustica cette semaine. Et pour mener à bien cette nouvelle mission, j'ai le plaisir de retrouver Alain Delavie qui est avec nous, le directeur des rédactions de Rustica. Bonjour Alain.
4: Bonjour.
1: Alain, ce que je vous propose ce dimanche, c'est de faire un tour d'horizon du jardin en commençant, tiens, par nos ronces à mur. Est-ce qu'il faut plutôt les enlever ou au contraire, est-ce qu'il faut les arroser ?
4: Eh bien, il faut faire un petit peu de, il y a un peu de tout, il y a de la taille, il y a de l'arrosage, parce que les petits fruits ont besoin d'arrosage pour terminer leur dernière mise à fruits qui est en cours, mais aussi pour préparer les fruits de l'année prochaine. Donc, s'ils souffrent trop cette année, eh bien, ça pénalisera la production de fruits l'année prochaine. Donc, il faut bien les arroser. Et pour les ronces, un dernier conseil, vous avez eu des ronces et des tiges qui ont donné des fruits, soit complètement parce que c'était les tiges de l'année d'avant, soit simplement à l'extrémité parce que c'est les tiges qui se sont formées au printemps. Un conseil, coupez tout ce qui a donné des fruits, ça ne sert plus à rien pour la production des fruits à venir.
1: Ok Alain, merci pour ce premier conseil. Et tiens, cette fois-ci, on va s'attaquer à nos framboisiers. Est-ce qu'il faut les tailler, eux ?
4: Alors les framboisiers, ben, c'est un peu pareil. Les tiges qui ont vraiment donné complètement, vous avez cueilli tous les fruits, et bien ces tiges-là, vous les coupez à la base. Vous pensez aussi, comme pour les murs, à arroser, à nourrir un peu le sol, parce que ce sont des petits fruits très prolifiques qui produisent beaucoup et qui épuisent vite le sol. Donc si vous avez du compost, étendez en surface. En plus, ça fait comme un paillis. Et mettez un paillis par-dessus, ça leur fera du bien. Donc cette taille sur les fruits qui ont donné, arrosage et paillage.
1: Et est-ce qu'on vient là aussi appliquer cette technique pour les fraisiers ?
4: Alors les fraisiers, eux, ils ont deux choses. Ils donnent des fruits, donc ils n'arrêtent pas de donner des fruits, mais là, on n'a pas de tige à couper. Par contre, ils donnent aussi beaucoup de stolons, c'est-à-dire des tiges avec des nouvelles feuilles. Et ça épuise, ça fatigue beaucoup le fraisier qui doit continuer à produire des fleurs et des fraises. Donc, supprimez les stolons, sauf si vous les renouvelez, mais quand vous les coupez, ben, vous faites des boutures avec. Pensez à bien arroser aussi, sans mouiller les fruits ni les feuilles. Et puis le fraisier, alors le framboisier et la mûre sont gourmandes, mais alors le fraisier encore plus, donc il appréciera si vous lui mettez une bonne couche de compost tout autour après un bon arrosage. Il en sera que plus joyeux et content, et vous continuerez à récolter des fraises.
1: Et il ne faut pas s'en priver. Merci beaucoup Alain pour ces conseils et pour continuer, vous le savez, de sublimer votre jardin. Je vous invite à lire ce dossier complet. Il vous attend dans votre magazine Rustica, disponible dès maintenant chez votre marchand de journaux. Alain, belle journée et puis on se retrouve la semaine prochaine.
4: Bonne journée, puis à dimanche prochain, oui.
1: 6h51, Willy Rovelli va nous rejoindre dans un instant avec sa revue de presse décalée sur l'actualité. C'est juste après la musique d'ici pour vous ce dimanche, aux côtés de Paolo Conte. Voici pour vous, Via Con Me. Bon réveil si vous nous rejoignez à l'instant.

0: Ici les 6h, le week-end avec Paolo Conte à l'écoute de votre radio. C'était Via Conme avec Valentin Bertrand. Valentin, je vous emmène une petite balade, non pas en Italie, puisque cela vous ferait bien trop plaisir.
1: Ah bah oui, quand même. Oui.
0: Mais c'est encore mieux que l'Italie, puisque je vous emmène à Orléans ce matin.
1: C'est très chouette aussi. Bah
0: oui, discute avec Florence qui est en ligne avec nous. Bonjour Florence.
1: Bonjour Florence.
2: Bonjour, bonjour Louis, bonjour Valentin.
0: Florence, ça fait plaisir de vous avoir ce matin. Nous sommes dimanche, il est 6h55 et vous faites partie de celles et ceux qui œuvraient les dimanches. Et vous êtes beaucoup justement, vous êtes sur la route du boulot.
2: C'est ça.
0: Qu'est-ce que vous faites?
2: Je suis infirmière et je vais travailler au Château des Landes à La Ferté-Saint-Aubin. C'est un EHPAD que j'aime beaucoup. Enfin, j'ai le plaisir de travailler dans un château. Le cadre est magnifique.
0: Okay.
2: Et voilà, ça se passe très très bien. Et je voulais mettre à l'honneur ce matin mon petit message. Mm-hmm. C'était l'équipe de nuit.
0: Que vous allez relayer.
2: Voilà, que je vais aller relever. Ils s'appellent Alix et Océane et elles sont superbes parce que elles ont un travail.
0: Vous êtes une formidable collègue, Florence, franchement. Vous aussi,
1: vous faites des gros yeux. Je vous veux bien comme collègue et on embrasse évidemment Alix et Océane et on pense bien à toutes celles et ceux qui travaillent comme elles de nuit.
0: Exactement. Et Florence, comme vous êtes une super collègue et que franchement vous en parlez avec le sourire, on vous offre votre pack de l'été ici pour bien terminer votre été. Vous avez un sac que vous allez pouvoir emmener partout avec vous, y compris au boulot pour prendre toutes vos affaires. À l'intérieur, on vient glisser un livre pour agrémenter. 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C'est Recherche Lily, désespérément de Karen Ponte, accompagnée de sa pochette de protection. Merci beaucoup, Florence. Et puis, on vous souhaite, du coup, avec Valentin, une bonne journée.
2: Eh bien, merci. Et puis, bon courage à vous. Et puis, merci pour ce présent, parce que je vais en faire bon usage.
0: Ah, ça fait plaisir. Merci, Florence. À très bientôt. 6h56, il est là, comme chaque week-end, avec sa revue de presse décalée sur l'actu. C'est Willy Rovelli. Salut, Willy.
3: Bonjour tout le monde. Et on commence avec notre Premier ministre Sébastien Lecornu qui a révélé cette semaine que des personnes travaillant dans son ministère ont été écartées après des tests positifs de cocaïne. Marie, mais enfin, si t'es pas défoncé, comment tu veux supporter Sébastien Lecornu aussi? Il est malin, lui. Il est malin. Sébastien Lecornu, qui cherche toujours à faire des économies, pourrait envisager la piste d'un gel partiel des pensions de retraite. Ah bah oui, mais là, avec ces canicules, des retraités, il y en a de moins en moins. Faut faire vite, mon Sébinou, si tu veux leur faire leur poche. Vite, vite, vite, vite, vite. À la Trinité-sur-Mer, la maison de famille des Le Pen taguée en pleine nuit. Les Le Pen devront désormais dormir que d'un œil, comme papy. L'eurodéputé LFI Manon Aubry hospitalisé après une morsure de vipère. Chez LFI, ils sont anti-gouvernement, anti-riche, antisémite, mais ces couillons, ils sont pas anti-poison. Déclaration d'Alain Fabien Delon, le fils d'Alain Delon, dans Paris Match cette semaine. J'ai mis dans le cercueil de papa son chat congelé Poupousse et un moineau congelé qu'il aimait beaucoup parce qu'il ramassait les animaux morts et les mettait au congélateur. Les Delon. Les Courgeaux du 7e art. Les congélateurs chez Alain Delon, c'est comme les congélateurs chez Picard, hein, sauf que les animaux n'étaient pas cuisinés. Alain Fabien Delon déclare également qu'il a aussi mis dans le cercueil de son père le pistolet d'alarme avec lequel il dormait. C'est vrai que vers la fin, le seul coup qu'Alain pouvait encore tirer au lit, c'était avec son pistolet. S'il était resté de la place dans le cercueil de son père, je pense qu'Alain Fabien y aurait aussi mis sa demi-sœur Anouchka. À Paris, un patient meurt lors d'une opération d'agrandissement du sexe. C'est quand même con qu'il y ait une couille dans une opération du pénis. Vu la taille de son sexe, il sera enterré dans un courte-paille. Heineken supprime 5000 emplois dans le monde. Je conseille à ces malheureux employés de déposer plainte. Après, je connais un bon avocat, Maître Canter. Selon une étude américaine, 72% des caddies de supermarchés testés présentent des bactéries fécales. Ah bah oui, mais bon, si les gens vont faire leurs courses chez Cacarfour,

0: Carrefour ou Intermarché. 4 000 artistes français dénoncent le pillage en règle de l'IA dans le cinéma. Bon, c'est pourtant facile de faire la différence. Hein. Si cette année, Cadmerade fait un film qui marche, c'est que c'est de l'IA. Enfin, le saviez-vous ? Cette semaine, Sophie Anneau a été la première femme française à s'aventurer dans le vide spatial. Juste après Ségolène Royal, sauf qu'elle, on attend toujours son retour. Allez, passez un bon dimanche et à tout à l'heure midi.
1: Merci Willy, à tout à l'heure à midi. Willy vient déjeuner chez vous. Et merci à vous Valentin pour cette heure passée à vos côtés. On vous retrouve dans quelques instants.
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1: Et tout de suite, avec le sourire, place aux équipes d'ici matin. Et bien entendu, ça se passe dans votre région.
3: Mais oui, bonjour Louis, bonjour à tous. En Normandie, on est prêt. Ici matin, week-end, avec pour vous servir Lucas pour l'actu normande. Bonjour Lucas.
4: Bonjour Serge, bien dormi?
3: Oui, ça va, vous avez été arrosé, il paraît, hier en terrasse.
4: Un petit peu.
3: Ah oui, j'avais dit qu'il pleuvrait à 14h, il a plu plus tôt.
4: Un petit peu plus tôt.
3: Voilà, voilà. Bon. C'est Benjamin à la console. Bonjour Benjamin. Il n'a pas été mouillé hier, non, il n'était pas en terrasse. Donc tout va bien, c'est Betty que vous aurez au bout du fil ce dimanche. Et Serge au micro jusqu'à midi. Bonne fête rose à la Sainte Rose pour le paysan, pas de pause. Bah pour nous non plus, on y va.
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3: Dimanche 23 août 2026, bon réveil, il est 7h. Les infos avec vous, Lucas Nitsch, et la stratégie est reine à Dieppe ce week-end.
6: Et c'est bien le roi qu'il convient de protéger à tout prix pour ne pas finir échec et mat dans cette 22e édition du Festival International d'échecs qui se tient à Dieppe depuis vendredi et jusqu'à vendredi prochain. Près de 350 joueurs de 12 nationalités différentes sont venus avancer leurs pions. Des joueurs de tous les âges, de 5 à 90 ans. Car oui, les jeunes aussi sont de plus en plus adeptes, comme ceux rencontrés hier par Simon Monoury au Palais des Congrès.
7: Concentré depuis plus de 2 heures sur son jeu, Lina, licenciée à Gonfreville-Lorcher, près du Havre, vient de placer sa reine face au roi de son adversaire, échec et mat. La jeune fille fait partie des 134 joueurs de moins de 18 ans engagés sur ce festival à Dieppe.
8: Moi, je trouve qu'il y a autant d'enfants que de personnes âgées. Il commence à avoir aussi de plus en plus de filles, et c'est super.
7: Ulysse fait une pause dans sa partie pour s'aérer l'esprit. Il participe à seulement 12 ans. Au collège, ses copains...
9: Bah, eux, ils s'en fichent un petit peu, mais moi, je m'en fous, je le raconte quand même. Après, sinon, là, on est une bande de copains au club d'échecs, du coup on sera comme tout, on peut parler pendant des heures de la partie qu'on a fait.
7: Sortie en 2020 sur Netflix, la série Le Jeu de la Dame a séduit beaucoup de jeunes, Lina le reconnaît.
8: Les séries, encore une fois, ça donne envie d'y jouer, parce que dedans, la protagoniste est très forte, on a l'impression que c'est un talent et tout ça, donc les gens se disent peut-être que j'ai ce talent, je sais pas. Ça m'a aussi donné envie de jouer, évidemment, je voulais trop être forte comme elle.
7: Mais les échecs ont surtout des vertus pour les enfants, souligne Olivier Delabarre, le directeur de l'association L'Échiquier Diepois.
10: Pour les élèves qui travaillent bien, ça va les améliorer, mais surtout pour des élèves qui sont en hyperactivité, il est obligé de se programmer pour être calme. Donc automatiquement, il ne peut pas faire n'importe quoi. Ça permet de faire mieux fonctionner, on va dire, ses neurones.
7: Sur ce festival, une partie dure en moyenne 4 à 5 heures.
3: Un reportage de Simon Monoury. De nouveaux tags antisémites découverts en Seine-Maritime.
6: Cette fois-ci, c'est à Fécamp que des croix gammées ont été taguées sur des bâtiments municipaux. Le maire de la ville dénonce ces agissements dans un poste qui n'ont, je cite, pas leur place dans la ville. Il va porter plainte. Plus tôt dans la semaine, dans la nuit de mercredi à jeudi, c'était sur l'école Paul Bert du Havre que des inscriptions antisémites et racistes étaient découvertes. Le détail de ces dégradations sur notre site et notre application ici. Eux avaient justement combattu l'antisémitisme de l'Allemagne nazie. Et la ville de Dieppe leur rend un hommage ce matin sur le quai de la Marne, c'est à 10h30. Hommage pour honorer le sacrifice de deux marins lors de la Seconde Guerre mondiale, le capitaine belge Joseph Godu et le mécanicien français Jean de Ruyck, il y a 86 ans, jour pour jour, le 23 août 1940. Ils faisaient exploser leur navire réquisitionné par le régime nazi. 36 soldats allemands étaient à bord dans le port de Dieppe, tous sont morts avec eux. Un drame évité de peu cette nuit dans un feu d'habitation. Le feu s'est déclaré hier soir vers 20h dans l'heure. Le toit d'un pavillon a pris feu à Amfreville-Saint-Amand lors de l'intervention des 32 pompiers. La toiture s'est effondrée sur un des soldats du feu qui a été transporté en urgence absolue au CHU de Rouen. Les 11 occupants de la maison n'ont heureusement pas été blessés. Plus tard dans la nuit, c'est un autre pavillon qui a pris feu dans l'heure vers 2h du matin à Louviers. À l'arrivée des pompiers, la maison était totalement embrasée, mais elle était vide. Aucun blessé n'est donc à déplorer. Le feu a pu être éteint grâce à la mobilisation de 18 sapeurs-pompiers.
3: Agir dès les premiers signes.
6: Objectif de la nouvelle filière Gérard, que veut ouvrir le centre hospitalier du Rouvray à Sotteville-lès-Rouen. Les médecins y travaillent depuis plusieurs semaines pour mieux traiter les psychoses émergentes, c'est-à-dire les troubles qui concernent les personnes de 18 à 30 ans, hallucinations, idées délirantes, troubles psychiques globaux. Car plus tôt on intervient, meilleurs sont les résultats pour les patients. C'est ce qu'explique le docteur Caroline Bergamin, c'est elle qui chapeaute cette filière au CHR.
4: Le principe global de la filière premier épisode psychotique, c'est de proposer une prise en charge précoce, spécifique, intensive. Il faut une organisation des soignants qui soit vraiment formée spécifiquement à cette problématique-là, qui est particulière, où il y a un enjeu fort. C'est quand même la vie d'un jeune, toute la vie derrière qui est en jeu, puisqu'on s'est rendu compte avec les études, du coup, que quand on proposait ce genre de prise en charge, ça diminuait les rechutes, le taux de rechute, ça diminuait le taux de suicide, ça diminuait la mortalité, ça diminuait le taux de réhospitalisation chez ces gens-là dans les années qui suivent, et surtout ça améliorait le pronostic fonctionnel pour ces jeunes-là qui sont quand même dans une période de charnière de la vie. Classiquement, c'est fin de l'adolescence, autour de la vingtaine. C'est un moment important.
6: Docteur Caroline Bergamin qui espère que cette unité pourra entrer en service d'ici à la fin de l'année. En parallèle, le CHR recherche un psychiatre pour l'épauler dans la mise en place de cette filière. Déjà près de 400 000 vues pour une vidéo de l'influenceur Thibaut InShape publiée avant-hier et qu'il a tournée au sein de l'école de police de Rouen-Oissel. Il se met dans la peau d'un élève qui apprend à devenir policier pendant 24 heures. Simulation de contrôle routier, du tir, technique de défense lors d'intervention. Thibaut InShape, le youtubeur le plus suivi de France avec ses 27 millions d'abonnés. Eux n'ont peut-être pas tout à fait le même nombre d'abonnés, mais s'ils sont tout autant attendus cet après-midi, les joueurs du HAC qui reprennent la Ligue 1 à 17h15, quatrième saison de suite, que les Havrais sont dans l'élite du foot français. Ils reçoivent Monaco au stade Océane pour la première journée du championnat, alors que le HAC sort d'une pré-saison en demi-teinte, seulement 2 victoires sur 6 matchs, et alors que le club attend en fait encore du renfort pendant ce mercato Bradley de Souza.
11: La plupart de ces cadres partis pendant ce mercato, de nouvelles recrues sur le terrain mais aussi dans le staff, c'est presque un nouveau visage que le HAC va présenter à ses supporters au stade Océane.
12: Au final, la réponse elle sera sur le terrain.
11: Rasoul Ndiaye, le milieu de terrain, est nouveau capitaine des Ciel et Marines.
12: Certes, les matchs amicaux, on a eu 2 victoires. Ça s'est relativement bien passé, on va dire. Je pense qu'il n'y a rien de mieux que le championnat pour ses niveaux à l'entraînement, pour être déterminé. Ce qui est sûr, c'est que dans l'état d'esprit, tout le monde a j'espère que ça va bien se passer.
11: Contre Monaco, pour lancer les hostilités, c'était aussi l'affiche du premier match des Havrais la saison dernière. Monaco l'avait emporté 3-1.
13: Un effectif programmé pour jouer une Coupe d'Europe, pour jouer en haut du tableau.
11: Et ça, Didier Digard, l'entraîneur Havrais, le sait, même si Monaco a justement joué en milieu de semaine en Coupe d'Europe, il faudra tout de même répondre présent pour les Ciel et Marines.
13: Est-ce qu'on est d'attaque pour faire un gros début de championnat? On a à cœur, on a l'envie. Après, il nous reste quelques ajustements sur ce mercato pour vraiment être optimal, mais en tout cas l'état d'esprit est tourné pour réussir du positif.
11: L'entraîneur Havrais qui souhaite l'arrivée d'un ailier, c'est la priorité pour le club. D'autres postes sont également ciblés, notamment en défense.
6: Des arrivées, il y en a eu pour l'instant 9 pour 11 départs. Le match cet après-midi contre Monaco, c'est à 17h15 donc, et à suivre en intégralité sur Ici Normandie avec François Manoury au commentaire.
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6: Serge, est-ce qu'on pourra manger en terrasse à midi?
3: Je ne sais pas. Débrouillez-vous avec la météo, je suis en train de faire le post Facebook. Je ne peux pas tout faire. Oui, on pourra manger en terrasse à midi. Il n'y a pas de pluie de prévu sur la carte de Météo France ce dimanche. Ce sera du soleil pour tout le monde. Soleil un petit peu plus voilé à partir du milieu d'après-midi, notamment sur le département de l'Eure. Les températures, 24 degrés pour les maximales cet après-midi. C'est plutôt sympa. Nous attendons ces températures pour Évreux, pour Vernon, pour Bernay, Rouen. 23 degrés au Havre cet après-midi à Pont-Audemer, 22 pour Forges-les-Eaux, un petit peu plus frais du côté de Fécamp avec 19 et 20 degrés sur la plage de Dieppe et les pelouses. Vous pourrez aller dans les manèges, c'est le dernier jour pour profiter de la foire de Dieppe aujourd'hui.
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3: La vie est une nouvelle aventure chaque jour. Et quoi de mieux que de démarrer votre journée avec de la bonne musique? En l'occurrence, celle du groupe Indochine avec leur premier tube au début des années 80. Bon réveil avec L'Aventurier sur Ici Normandie.

0: Ici Normandie, l'aventurier d'Indochine. Attention, nous signale un accident impliquant un véhicule léger sur l'A13 entre Vernon et Rouen, à hauteur de Cricbeuf-sur-Seine. C'est au kilomètre 104.
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0: Et on salue les aventuriers du dimanche qui vont partir en rando. Moi, c'est une excursion à Annette, à la frontière entre l'Eure et l'Eure-et-Loire, que je vous propose ce matin avec l'association Les Marches Normandes. Ce sera dans une dizaine de minutes. Dimanche 23 août, bon anniversaire à la navigatrice d'Initiative Cœur sur la Transat Jacques Vabre, Café L'Eure maintenant. Samantha Davis, elle a 51 ans. Le chanteur Edwin Collins a 67 ans. Et le comédien Jacques Weber, lui, a 77 ans. Jacques Weber qui adore écouter du Johnny.
3: Non, ça fait du bien, ça sort là. Il était extraordinaire, cet homme, sur scène. Oh, puis j'ai eu la chance magnifique de le connaître. Il était d'une timidité, d'un respect. Il venait au théâtre, il mettait une cravate. Ça, toute ma vie, je m'en souviendrai. Et il était allé voir tous les acteurs de la distribution, du plus petit rôle au plus grand. Ça, vraiment, c'était un exemple absolu, quoi.
0: Bon anniversaire à vous aussi, comme Jacques Weber. C'est votre anniversaire aujourd'hui, en ce dimanche 23 août. Il y aura peut-être du Johnny dans notre blind test. Boujou, on joue. Vous vous inscrivez maintenant pour tenter de gagner votre carte cadeau multi-enseigne d'une valeur de 50 euros. Betty vous attend au 02 35 07 66 66. Alors, un bon conseil. Vous nous appelez maintenant. Ça vous évitera de pleurer comme une madeleine. Mais qu'est-ce que ça signifie, Jérôme Prodhomme ?
4: Pourquoi on dit... Ben, qu'est-ce qu'il y a ?
5: J'ai encore raté mon soufflé au fromage.
4: Ben, écoutez, ben, en tout cas, ça tombe bien, parce que je voulais raconter pourquoi on dit pleurer comme une madeleine.
5: Tranquille, vous, non ? Je rate mon soufflé, vous vous en fichez.
4: Non, je m'en fous pas complètement.
5: Mais bon, c'est pas grave, racontez votre histoire. Donc je vais voir si je peux pas trouver une pompe à vélo pour mon soufflé. Hein.
4: Ben voilà. Pleurer comme une madeleine nous vient de la Bible. Dans l'Évangile, on parle de Marie de Magdala, dont nos prédécesseurs ont fait le prénom Madeleine. Or, Madeleine, quand elle voit Jésus arriver, elle se jette à ses pieds et elle pleure à chaudes larmes sur ses péchés. Et nos prédécesseurs connaissaient bien cette histoire. Madeleine était un prénom répandu, on croisait ses statues dans nos églises, en tout cas l'expression est attestée dès le Moyen-Âge. Mais au fil du temps, elle a fini par devenir un peu moqueuse et on a fini par dire que quelqu'un qui pleure comme une madeleine, c'est quelqu'un qui en fait trop, voire qui pleure pour rien, hein. Ça va mieux, vous ?
5: C'est bon, je me suis convaincu, je vais faire des sushis, ça va me changer, ça va me remonter le moral.
4: Ça vous changera les idées. Oui. En tout cas, voilà pourquoi on dit pleurer comme une madeleine, alors qu'on ne sait plus pourquoi. Encore que maintenant, vous savez.
0: Merci beaucoup, Jérôme. Bon, ne pleurez pas, hein. J'ai pour vous de la bonne musique ce matin, avec Marine, à 7h15, c'est Escrocs.

0: Lucie Normandie, Marine et Escroc. Alors j'espère que c'est pas un escroc qui arrive pour jouer au blind test. Bonjour Fernand.
1: Bonjour.
0: Non, parce qu'il est comptable, hein, c'est pour ça que je dis ça. Non, vous n'êtes pas escroc, hein, vous comptez bien. Hein, on est d'accord.
1: Oui.
0: Bon. Ouais. Moi aussi, il va falloir que je compte vos bonnes réponses ce matin. Bon alors, les vacances, ça s'est bien passé?
1: Oui, super. Ouais. On était chez nous, il faisait très chaud, c'est bien.
0: Ah bah oui, oui. Alors, vous avez repris depuis une semaine déjà. Vous êtes dans l'heure, pas très loin des Anglis à Guisnier, c'est ça?
1: Oui, c'est ça, oui, juste à côté de Château-Gaillard.
0: Exactement. Bon, alors, Fernand, j'ai pour vous trois extraits musicaux. Trois artistes à retrouver. Nous allons remonter le temps jusqu'en 1981. Vous étiez né? Oui.
1: Oui, j'avais 10 ans.
0: Bon, ça va, 10 ans, on écoutait la radio, donc vous allez tout connaître par cœur. Il me faut les trois interprètes. Oui, oui. Attention, je vous écoute, c'est à vous.

0: y avait du monde pour souffler à côté de vous ou quoi?
1: Oui, mon mari
0: à côté. Ah bah voilà, il me semblait bien avoir entendu une autre voix. Je me suis dit, mais il y a quelqu'un qui souffle. Comment il se prénomme?
1: Thierry.
0: Bon, eh bien,
1: Cyril,
0: bravo. Cyril, j'avais compris Thierry. Ouais. Heureusement que j'ai bien entendu les réponses. Hein. Cyril, il a dit. C'est Pierre Bachelet, Eh oui. Voilà, exactement. Alors, bon, vérifions nos réponses. Nous avons Herbert Léonard. Pour le plaisir, oui, ça nous fait un point. Renaud, viens chez moi, j'habite chez une copine, ça fait deux. Et elle est d'ailleurs Pierre Bachelet, ça fait trois. Trois bonnes réponses. La carte cadeau multi-enseigne d'une valeur de 50 euros. Ça y est, c'est dans la poche. J'ai bien compté.
1: Super.
0: Il y avait bien les trois points. Bah, écoutez, bon dimanche à vous deux. Et puis, je vous dis à très bientôt.
1: Merci, bonne journée.
0: Bonne journée Fernand, au revoir. On joue dans une heure un nouveau blind test et à nouveau une carte cadeau à gagner. Attention, prenez... Non, pas de kawaii, aujourd'hui il n'y a pas besoin. Normalement, il n'y a pas de pluie. Mettez les bonnes chaussures, les bonnes baskets, parce que nous allons marcher.
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0: Nous retrouvons ce matin Richard Buon de l'association Les Marches Normandes. Bonjour Richard.
4: Bonjour Serge, bonjour à tous.
0: Alors hier, on a évoqué avec vous le dernier jeudi des villages, ce sera jeudi prochain à Bois-le-Roi. Et puis alors le lundi 31 août, là c'est la clôture de saison de l'association, vous nous emmenez carrément à l'étranger? Ah, on quitte la Normandie?
4: Ah oui, on quitte la Normandie pour se diriger en France. Comme son nom l'indique, les marches normandes, les marches, c'est la frontière, on est situé à la frontière. Direction Annette, ce lundi 31 août à 19h.
0: Bon, il y a encore une partie d'heure, c'est l'Eure-et-Loire.
4: Voilà, on est à cheval, mais bon, on est sur le même territoire et puis on est tous des amis.
0: Bon, alors c'est super joli, Annette, moi je suis déjà passé.
4: C'est beau, mais on va découvrir qu'il n'y a pas que le château de Diane de Poitiers à Annette. Il y a des tas de curiosités, d'histoires cachées au fil des rues. C'est vraiment une ville charmante et puis ça va être l'occasion de se balader et d'en savoir plus sur des années d'histoire.
0: Donnez-nous envie, Richard, qu'est-ce qu'il y a à découvrir à Annette?
4: Ah bah alors, cette balade qui débute à 19h sur la friche va nous entraîner dans la grande histoire puisque nous reviendrons sur les origines très anciennes de la ville, antique même, avec peut-être une explication sur le nom de la commune. Annette viendrait des Aulnes, ce qui serait une appellation à l'époque romaine. Et puis, on va aller à la rencontre des grands noms de personnages de l'histoire, mais aussi de l'art. Par exemple, une petite anecdote. Savez-vous que la ville d'Annette fut le lieu d'habitation d'un certain Hyacinthe Closet, créateur de la méthode d'apprentissage de la clarinette, de Charles de Bureau, le mime Pierrot, et enfin de la célébrissime Jacqueline Maillan? La curiosité, c'est qu'ils ont tous habité la même rue, la rue de Penthièvre, à des époques différentes, bien évidemment, mais un nom de rue qui va nous ramener sur l'histoire royale de la ville. Alors, tout un programme, et un programme qui va se poursuivre, puisque au fil des pas, on va découvrir l'ancienne école d'horlogerie, les Halles, le centre-ville, l'église Saint-Cyr-Sainte-Julie. D'ailleurs, petite anecdote, on passera par le cimetière d'Annette. Cimetière d'Annette qui abrite la seule tombe d'un passager du Titanic dans notre région. Donc, 2000 ans d'histoire qui vont se dérouler sous nos pas lors de cette balade.
0: Alors là, je vous ai dit, donnez-moi envie de venir vous rejoindre. Bon, ben là, c'est bon.
4: venez.
0: Rendez-vous lundi 31 août pour la fin de saison de l'association Les Marches Normandes. Et précisément, à quelle heure, Richard?
4: À 19h sur la friche. La friche est située juste en face du château.
0: Alors, c'est les Marches Normandes qui vous proposent ce rendez-vous. Pour cela, vous allez sur les Marches Normandes sur Facebook. Je vous partage évidemment sur notre site ici.fr toutes les infos. Richard, une fois que la saison est finie, qu'est-ce que vous allez faire? Vous allez vous ennuyer alors?
4: Ah, mais le programme s'annonce aussi chargé pour la rentrée.
0: Ah bon?
4: Il y a les journées du patrimoine, les marches normandes proposeront un salon du livre fin septembre, et puis on a encore dans notre poche pas mal de sorties pour l'automne.
0: Ah bah oui, parce que quand on dit la fin de saison, c'est la fin de saison estivale. Hein. Merci beaucoup Richard Buon, à très bientôt.
4: Merci Serge, bonne journée à tous et à bientôt.
0: À bientôt. 10 degrés, c'est la température relevée par Jean-Jacques du côté de Bolbec, 10 degrés également au Havre, et puis on a un petit bonjour du côté d'Aniche, un ciel très clair, ça c'est dans le Pas-de-Calais, le Nord-Pas-de-Calais. 9 degrés nous dit Jacques, et puis 10 degrés également à Douteville. Oh, c'est quasi généralisé les 10 degrés ce matin. Dans 5 petites minutes maintenant, toute l'actu, et d'ici là voici les Jacksons et Blame It on the Boogie.

0: ici Normandie, vos chansons préférées toute la journée, les Jackson, Blame It on the Boogie. Dans une dizaine de minutes, nous avons rendez-vous avec Gaëlle Lapeyre pour notre dernier rendez-vous, lire à la plage, et dans deux petites minutes, vos infos.
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0: Attention, je vous rappelle cet accident sur l'A13. Nous sommes dans l'heure à hauteur de Cricbeuf sur Seine entre Vernon et Rouen. C'est au kilomètre 104. Un véhicule impliqué. Dans un instant, dans l'info d'ici, on va faire un tour sur les pelouses, Lucas.
12: Oui, les vôtres sont-elles encore jaunes? Eh bien, il y a des fortes chances que oui, malgré la pluie de ces derniers jours, encore insuffisante pour retrouver la verdure. Et c'est d'ailleurs tout le problème des clubs amateurs de foot de Seine-Maritime et de l'Eure. On y va en reportage dans 2 minutes.
0: Je vous confirme, la pelouse chez moi est encore un petit peu. En Seine-Maritime, ça va beaucoup mieux. Allez, l'info d'ici, c'est juste après le 90 secondes. Toute l'actu en France et dans le monde, Valentin Bertrand.
13: Des croix gammées, des signes antisémites et anti-police découverts hier à Fécamp, en Seine-Maritime, sur plusieurs bâtiments municipaux. Le maire annonce porter plainte dans ce même département dans la nuit de mercredi à jeudi. D'autres tags antisémites sont apparus sur la façade d'une école, sans lien à ce stade entre les deux affaires. Sans doute la fin d'un faux suspense. Raphaël Glucksmann doit officialiser ce soir sa candidature à la présidentielle. Le leader de Place Publique est l'invité du 20h de TF1, avec une première échéance. S'il se lance, la primaire organisée par les socialistes et quelques forces alliées. En plus de l'éthylotest, les policiers municipaux de Cannes sont maintenant équipés de détecteurs de protoxyde d'azote. Ce gaz hilarant, dangereux pour le cerveau et la concentration. 3 appareils sont en service en priorité pour les contrôles routier. L'année dernière, le protoxyde d'azote a été pointé du doigt pour son lien dans l'augmentation des accidents mortels de 2%. Si vous prenez le volant aujourd'hui, attendez-vous à croiser de nouveau beaucoup de vacanciers sur le retour. Toute la France est en orange sur la carte de Bison Futé. Ça roule par contre côté départ. Les températures, elles reviennent dans des normales de saison, mais le risque de feux de forêt, lui, ne faiblit pas. 6 départements du sud et de l'ouest sont à risque élevé aujourd'hui. L'Hérault, l'Aude et la Vienne, ainsi que les Deux-Sèvres, la Vendée et la Loire Atlantique. C'est le premier Français à se hisser à ce niveau. Alex Lanier dispute ce matin à 9h30 la finale en simple des mondiaux de badminton en Inde. Le Normand, numéro 10 mondial, affronte son poursuivant direct, classé 11e, le Japonais Kodai Naraoka.
12: Merci Valentin Bertrand. En Seine-Maritime et dans l'Eure, il y a comme un air désertique sur les terrains de foot. L'herbe jaune tire au marron et craque parfois même un peu sous les pieds. Seules quelques taches vertes témoignent encore de la période avant la sécheresse et les vagues de chaleur qui se sont succédées cet été. Et c'est la tuile pour les clubs de foot amateurs. Comme à Saint-Saëns en Seine-Maritime, le terrain de l'équipe de la Varenne est impraticable. Un arrêté municipal interdit même de jouer dessus, Bradley de Souza.
14: Juste derrière la grille de ce stade,
15: on arrive sur le terrain là où tous les matchs se passe.
14: Tous les matchs à domicile du football club de la Varenne, qui compte environ 200 licenciés.
15: À part les mauvaises herbes, il n'y a plus rien de vert.
14: Mathis Maubert, son président.
15: C'est semblable un peu à de la paille, rien que quand on frotte avec le pied. Et regardez, c'est la terre. Hein. On est habitué à ce que le terrain soit sec l'été, il n'y a pas de souci, mais là, c'est quand même exceptionnel.
14: D'autant plus que ce terrain n'est jamais arrosé.
15: On n'en a pas vraiment besoin. On est en Normandie, il pleut quand même assez souvent. Mais non, c'est vrai que quand on sécheresse comme ça, il n'est jamais arrosé. Et là, avec les restrictions, on n'a aucune solution.
14: Et le club qui devait jouer à domicile dimanche en Coupe de France se déplacera finalement chez son adversaire, Mathis Maubert.
15: Là, bon, il pleut depuis deux jours, donc ça, c'est un peu ramolli. Mais sinon, c'est super dur. Et pour les chevilles, les genoux, etc., c'est super dangereux.
14: Une pelouse propice aux blessures, mais au-delà des matchs, le président du football club de la Varenne aurait bien aimé commencer à utiliser ce terrain cette saison.
15: On crée encore trois nouvelles catégories cette année, donc on a besoin de terrain, on a besoin de jouer, on a besoin de s'entraîner et on est un peu bloqué.
14: Les entraînements se font sur un autre terrain de la ville, un peu plus praticable pour les catégories qui ont repris.
15: Mais sur celui-là, je pense qu'on n'est pas prêt de jouer jusqu'à au moins octobre, je pense. Le temps que tout ça reprenne et qu'on détruise pas le terrain en fait en un match, quoi, parce que là, je pense que s'il y a un match, je pense que ça peut être un peu dramatique, là, ça peut être encore pire que ça. Donc voilà.
14: Alors Mathis Maubert va demander à la fois des reports de jouer chez leurs futurs adversaires ou chez des clubs qui acceptent de prêter leur terrain synthétique, comme c'est le cas ce week-end pour la Coupe de France.
16: Je pense là au club de Wassel, Pavilly, ont répondu favorablement.
14: 160 matchs sont prévus dans la région pour ce premier tour, mais la question des terrains va se poser lorsque le championnat va reprendre en septembre. Romain Ferré, le président de la Ligue de football de Normandie.
16: Toute la difficulté que nous avons, c'est qu'on passe d'été très très chaud à des hivers très pluvieux. Nos calendriers, ça nous oblige à avoir aussi cette première période qui doit être terminée normalement à fin décembre. Il est possible que cette année, on doive la décaler d'un mois, mais si les terrains ne sont non jouables non plus cet hiver. Mais bon, voilà, l'idée, c'est de trouver des solutions.
14: Hein. Avec les collectivités et les arbitres aussi pour décaler les horaires de certains matchs, quand les créneaux des terrains disponibles sont bien remplis.
12: Et pour l'instant, la Ligue de Normandie de football ne prévoit aucun report du championnat. L'info d'ici, c'est à retrouver sur ici.fr.
0: Le foot, on en reparle dans le journal de 8h, Lucas.
12: Oui, on entendra Didier Digard, l'entraîneur du HAC, qui a hâte de reprendre la Ligue 1. Les Ciels et Marines reçoivent cet après-midi Monaco au stade Océane. Et puis, on vous présentera cette nouvelle unité qui est en train de mettre en place le centre hospitalier du Rouvray à Sotteville-lès-Rouen pour mieux traiter les psychoses émergentes qui concernent les jeunes de 18 à 30 ans. Le soleil commence à
17: Je regarde, il y a
12: à peine,
17: un ciel un petit peu voilé, mais il y a des coins de ciel bleu quand même.
0: À cette heure-ci, le soleil va briller tout au long de ce dimanche. Ça va se couvrir un petit peu avec quelques nuages qui reviendront en milieu d'après-midi. Pas de pluie de prévu pour les pelouses des stades. Je suis désolé, du côté de Saint-Saëns, il n'y a pas de pluie de prévu aujourd'hui. Les températures maxi, 19 degrés attendus à Étretat, 20 degrés à Dieppe, 21 à Saint-Valery-en-Caux, 23 au Havre pour le littoral. Dans les terres, 21 degrés à Yvetot, 22 à Forges, 23 à Pont-Audemer, 24 degrés partout ailleurs sur le département de l'Eure et 24 degrés également dans la métropole rouennaise.
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0: Et je vous rappelle cet accident qui s'est produit il y a une demi-heure maintenant sur l'autoroute A13. C'est dans le sens Vernon-Rouen, hauteur de Cricbeuf sur Seine. C'est au kilomètre 104, un accident impliquant un véhicule léger. Attention donc dans ce secteur. Vos infos à partager avec nous à tout moment au 02 35 07 66 66.
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0: Et si vous partez en voyage, retour peut-être de vacances, sachez que la journée est classée orange sur l'ensemble du territoire français et donc la Normandie. Voyage, voyage, c'est désirless.

0: Ici Normandie, voyage en compagnie de Désirless, une chanson assez souvent remise au goût du jour. Ça sert pour des pubs, il y a des reprises qui sont faites, il y a pas mal d'artistes qui le reprennent également sur scène. Il est 8h20.
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0: Nous sommes le dimanche 23 août, aujourd'hui, bonne fête rose. Et du côté des anniversaires, je vous le disais tout à l'heure, on a entendu quelques mots du comédien Jacques Weber qui soulignait qu'il adorait Johnny Hallyday qui était venu le voir au théâtre, Jacques Weber qui a 77 ans aujourd'hui, et le chanteur Edwin Collins a 67 ans. Alors si je vous dis Edwin Collins, vous allez me dire, ouais, bon, ça me parle pas trop. Bah écoutez ça.

0: maintenant, vous me dites « Ah oui, d'accord ». C'est un peu le même principe que notre blind test. Hein, on entend les petits extraits, on se dit « Ah mais oui, c'est... » Et ça revient pas. Et quand je vous donne le nom, là, vous me dites « Mais oui, évidemment ». Tiens, en parlant de blind test, il y a Camille qui a joué avec moi le week-end dernier, qui a reçu sa carte cadeau, voilà, multi-enseigne avec... on avait rajouté des petites babioles également dans l'enveloppe. Camille, ne vous inquiétez pas, on va vous expliquer comment faire pour utiliser votre carte, bien sûr. Alors, nous rejouerons au blind test de l'été tout à l'heure à 8h20. Mais avant cela, je vous propose d'aller faire un petit tour en bord de mer.
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0: Gaëlle Lapeyre nous a accompagnés tout au long de l'été à l'occasion du rendez-vous Lire à la plage. C'est le dernier jour pour profiter des petites cabanes installées en bord de mer et pas uniquement, hein, d'ailleurs, sur les bases de loisirs également. Pour emprunter un livre, vous avez toute la journée et c'est gratuit.
2: Il y a des livres comme ça qui arrivent à pas feutrer dans les librairies. On les voit pas venir, mais l'accueil du public est tel qu'ils continuent d'exister même longtemps après leur parution. C'est le cas de La Petite Bonne, de l'auteur havraise Bérénice Picha. Cette petite bonne, elle est courageuse. Pour gagner sa vie de misère, elle s'épuise au quotidien, corps et âme, à servir de grandes familles qui, en retour, ne lui témoignent que du mépris. Elle travaille notamment pour les Daniel. Lui, il s'appelle Blaise. C'est un ancien combattant de la Première Guerre mondiale, revenu affreusement mutilé de la bataille de Somme. Elle, sa femme, c'est Alexandrine. Elle s'occupe de lui avec beaucoup de dévotion. Un jour... Madame part exceptionnellement en week-end. Et voilà notre petite bonne seule face à monsieur qu'elle craint beaucoup. Et pour cause, cet homme, qui souffre incroyablement, a une idée en tête, terrible, un plan. La tension entre les deux personnages n'en sera que plus terrible. Ce roman, c'est un huis clos magistral, à l'atmosphère inoubliable. Et le coup de génie de l'auteur Bérénice Picha, c'est ce style, ce choix incroyable d'alterner prose et vers libre. Deux façons d'écrire pour deux mondes différents. Le vers libre sert magnifiquement les pensées de la petite bonne. Elles sont fluides et simples. Et elles semblent se fracasser contre le bloc de prose des bourgeois aux mots pesants. C'est un roman d'une rare intensité qui vous touchera. Oui, il existe des livres qui viennent doucement cueillir votre cœur. Et n'hésitez pas à offrir le vôtre de cœur à cette petite bonne.
0: Merci beaucoup. Profitez de ces cabanes, lire à la plage tout au long de la journée, dernier jour, pour en profiter avant l'été prochain. Bah oui, ce serait dommage de ne pas pouvoir bouquiner tranquille. En plus, il va faire beau. Aujourd'hui, en bord de mer, on fera un point sur la météo des plages avec les surveillants des zones de baignade, les sapeurs-pompiers de la Seine-Maritime qui nous ont accompagnés tout au long de l'été, tout à l'heure aux environs de 11h30. La musique qui arrive, c'est Jérémy Frérot.
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0: mettons du vent dans les voiles, il y aura un petit peu de vent aujourd'hui. Selon les prévisions de Météo France, c'est un vent d'est-nord-est plutôt modéré ce dimanche. C'est l'heure de parler un petit peu sport. Retenez bien son nom pour savoir qui seront nos champions de demain. Olivia Leray met en lumière les sportives et sportifs qui compteront dans les années à venir. Et pour terminer cette série, Olivia, on monte sur la planche avec notre future championne.
1: Louise Aina Taboulé, mais tout le monde l'appelle Nana. Elle a 16 ans, un skate, des longs cheveux blonds, des casquettes, des baskets, la main sur la planche. C'est ça le bonheur. À Paris, c'était l'une des plus jeunes athlètes qualifiées pour les Jeux Olympiques. Le skate, ça commence à 6 ans, à Leucate, près de Perpignan. Maman est windsurfeuse, papa est windsurfeur, papy a une école de voile. Alors on se dit, pourquoi pas pour Nana ? Mais Nana, depuis que maman l'a mise sur une planche à roulettes, bah elle reste fidèle. Ce sera pas sur l'eau, la glisse, ce sera du skate. Elle a commencé très tôt, donc elle a peur de rien. Et elle le fait bien. À 11 ans, elle est déjà vice-championne de France. Nana, elle skate pour 6, pour tous les taboulés. La Wesh Family, comme ils se surnomment. Il y a les parents, le moteur du projet, et puis les trois petits frères. Et puis il y a le van aussi, qui les emmène partout, tous ensemble. Tout le monde dans l'aventure, partout où Nana doit aller pour les compétitions. Elle s'entraîne 3 heures par jour, 5 fois par semaine. Cette année, elle a pris la 5e place des championnats du monde. À Paris, au JO, elle n'avait pas réussi à passer les qualifs. Mais Los Angeles, c'est le skate. Là-bas, ça marchera, c'est sûr. D'ici là, le van des taboulés a le temps d'avaler des milliers de kilomètres. Elle est super, Nana.
0: Vous aurez noté, j'espère. Elle est super, Nana. Eh oui, super, Nana. Merci beaucoup. Tous les portraits d'Olivia Leray sont à retrouver. Notre série Retenez bien son nom sur notre site ici.fr. En ce dimanche, vous êtes nombreux à nous laisser des petits messages. 9 degrés, par exemple, à Bourneville-Sainte-Croix, avec un vent faible, nous dit Alain. À Quièvrecourt, dans le pays de Bray, il fait 9 degrés. Nous avons également, ce matin, à Peruel, 9 degrés 9 en Vallée de Landelle avec un ciel clair, un vent de nord 4 km/h. Là, c'est précis, nous dit Loïc. Vous continuez à nous envoyer tous vos petits messages. 12 degrés à Haï chez Serge. Et puis, nous avons au Tréport, avec une jolie photo des cabanes sur la plage, 11 degrés chez Margaret. J'adore vous lire, soit sur Facebook ou bien sur notre WhatsApp. Vous pouvez nous envoyer un petit vocal aussi, hein, c'est possible. Ou bien un message écrit. Dans un instant, les 3 plus ici, Normandie. Et pour la musique, voici Jimmy Cliff.

0: Rendez-vous par exemple dans l'Eure, à Alizay, à Beaumont-le-Roger, à Berville-sur-Mer, à Ménil-en-Ouche, à Pont-au-Toux, à Thiberville, à Terre-de-Bord ou bien à Tillières-sur-Avre. Si vous êtes en Seine-Maritime, rendez-vous à Angerville-la-Martelle, à Barentin, au centre commercial, à Canville-les-Deux-Églises, à Gainville, à Grainville-la-Teinturière, à Autot-sur-Mer, au Havre, au collège Raoul-Dufy, à Oissel, à Saint-Romain-de-Colbosc, à Saint-Austrebert, à Yvetot ou bien encore à Cerqueux. Et puis vous aussi, hein, vous pouvez nous partager vos idées de sortie, tiens, si on allait du côté de Duclair.
1: La ville de Duclair organise dimanche 23 août une guinguette sur les quais de Duclair. Au menu, poulet valet d'auge, fromage dessert. Réservation 06 69 05 19 98 avec l'orchestre Christelle Bertrand et ses musiciens. Merci.
0: Eh ben merci à vous. Vous pouvez nous envoyer un petit vocal sur le WhatsApp de la radio au numéro habituel au 02 35 07 66 66. Et puis on va terminer ces 3 plus avec le dernier jour pour profiter de la fête foraine sur les pelouses du front de mer à Dieppe. Une tradition évidemment, hein, la foire d'été. Il va faire beau, donc n'hésitez pas à aller en profiter, manger un petit croustillon ou mettre la tête à l'envers, pourquoi pas dans les manèges qui font peur, ou un petit tour d'auto-tamponneuse. Dans un instant, nous avons rendez-vous avec nos humoristes juste après ceci, écoutez.
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4: Ça commence à sentir la fin des vacances hein, pour pas mal d'entre nous. La rentrée, c'est dans une semaine. Pour nous, ce sera demain hein, d'ailleurs. Ah oui, on a une semaine en moins de vacances. Alors pour éviter toute forme de déprime post-vacances d'été, Fred Ballard et ses rigolos nous livrent leur botte secrète dans l'humour en tube. Rêver à nos prochaines vacances sans rien s'interdire.
5: On va aller au restaurant d'altitude parce qu'il y a le restaurant d'altitude dans les stations de ski. Le restaurant d'altitude, c'est quoi? C'est un restaurant comme tous les restaurants, sauf qu'un Coca-Cola, ça coûte 19 euros.
6: Voilà, c'est ça qu'il faut faire quand la fin des vacances approche. Hein. On se téléporte à Val d'Isère, une station qui te met la misère à 2800 mètres d'altitude et à 19 euros le coca. Mais bon, l'avantage avec le luxe, c'est qu'on l'apprécie vraiment quand on est pauvre.
5: 19 euros le coca, finalement je l'ai acheté, j'ai dit à ma copine, prends-moi au moins une photo avec. Hey, je te jure, 19 euros le coca, tu l'attaques pas direct. Hein. Tu te balades un peu dans le resto, un peu avec. Aïe, 1 euro.
6: Alors, l'avantage avec ce rêve éveillé de Gad Elmaleh, c'est qu'il nous aide à oublier qu'on rentre des vacances d'été les poches vides. Rêver qu'on sera riche un jour, c'est bon pour le moral. Et la vie de palace, ça fait marrer Guillermo Guise.
7: C'est trop bien fait, leur système, il est trop bien fait. C'est-à-dire que la bouffe, elle est incroyable, le papier toilette aussi, tu vois, c'est un cercle vertueux, tu vois, ça s'auto-alimente. C'est un truc incroyable. Il y a une, dans ma chambre, je vous promets, dans ma chambre, il y a une baignoire, il y a une douche, et en plus, il y a un bidet. Ça veut dire que tu peux te laver, quelle que soit ta dimension. Et ça, c'est trop. Je trouve ça c'est hyper démocratique, tu vois.
6: Et oui, les palaces sont les endroits les plus démocratiques qui soient, c'est bien connu. Hein, et quand on n'a que l'humour à s'offrir en partage, on est bien plus riche qu'on ne croit. Et la vie est surtout beaucoup plus marrante.
4: Bon, alors c'est pas tout ça, Fred, mais je vous rappelle que la rentrée chez nous, c'est demain. Hein, donc préparez votre cartable et rendez-vous dès demain matin.

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1: Nous sommes dimanche, le 23 août. Bon réveil, il est 8h. Les infos avec vous, Luc Anich, et c'est déjà l'heure de la rentrée des classes.
2: Oui, désolé de vous y faire penser un dimanche à l'heure du petit déjeuner. Mais rassurez-vous, ce n'est pas de la sonnerie de l'école dont on parle, ni de la cour de récréation, mais plutôt de la pelouse du stade Océane au Havre, où va reprendre la Ligue 1 cet après-midi, quatrième rentrée de suite que le HAC joue à ce niveau. Et après les 3 mois de trêve estivale, l'impatience de retrouver le championnat pour Didier Digard, l'entraîneur Ciel et Marine.
3: Excité, impatient, c'est la rentrée des classes. Je pense que les joueurs, c'est ce qui les motive, c'est logique. En plus, on a la chance de démarrer à domicile sur un gros match, Monaco. Donc, un effectif programmé pour jouer une Coupe d'Europe, pour jouer en haut du tableau, qui a changé de coach et je trouve a retrouvé de sa dimension athlétique, ce qui faisait leur force par le passé. Donc ça fait beaucoup de choses qui rendent l'événement, qui nous laisse impatients. Déterminé aussi, c'est le premier match de championnat qui te permet un peu de prendre la température pour le chemin à parcourir pour la saison. Donc on est vraiment impatients, retrouver nos supporters, retrouver notre stade, retrouver la pression des résultats, c'est une bonne chose.
2: Et coup d'envoi du match cet après-midi contre Monaco à 17h15. À suivre en intégralité sur Ici Normandie, c'est François Manoury qui sera au commentaire. Des croix gammées sur des bâtiments municipaux à Fécamp. Colère du maire de la ville qui a découvert ces inscriptions et annonce dans une publication qu'il va porter plainte. Ces agissements n'ont pas leur place dans la ville ni dans la République, dit-il. Les murs ont depuis été nettoyés. Mais ces agissements interrogent, alors que dans la nuit de mercredi à jeudi, des tags antisémites étaient découverts là sur une école élémentaire du Havre. École qui avait aussi subi des dégradations. Dans l'heure, des pavillons dégradés, mais à cause d'incendies à Amfreville-Saint-Amand, les flammes ont commencé sur la toiture vers 20h hier soir. Une toiture qui s'est effondrée sur un des pompiers, grièvement blessé. Il a été transporté en urgence absolue au CHU de Rouen. Les occupants n'ont, eux, pas été blessés. Ils ont pu être relogés. Et puis à Louviers, c'est une maison inhabitée qui s'est enflammée à 2h du matin. 18 sapeurs-pompiers ont pu venir à bout de l'incendie. Le détail sur ici.fr.
1: Attention si vous avez une urgence médicale.
2: Les urgences de la clinique du Cèdre à Bois-Guillaume dans la métropole rouennaise viennent à l'instant de rouvrir, mais elles seront à nouveau fermées ce soir à partir de 20h et jusqu'à 8h du matin demain. Troisième et dernière nuit de fermeture. La cause, le manque de personnel soignant. La clinique invite les patients à composer le 15 en cas d'urgence. La clinique du Cèdre, qui n'est pas la seule à faire face au manque chronique de personnel et qui doit régulièrement fermer. C'est aussi le cas des urgences de l'hôpital Lillebonne, qui était fermé de mardi à mercredi. On en reparle dans l'info d'ici, dans une demi-heure. À l'hôpital du Rouvray, à Sotteville-lès-Rouen. C'est en revanche une ouverture qui est au programme. Ouverture d'un nouveau service pour soigner les psychoses émergentes, les hallucinations et autres troubles psychiques qui émergent chez les 18-30 ans. C'est une des priorités du ministère de la Santé pour cette année. L'hôpital du Rouvray travaille depuis plusieurs semaines déjà à la mise en place de cette unité, avec plusieurs lits pour prendre en charge ces patients, Bradley de Souza.
4: Ces symptômes apparaissent le plus souvent chez les jeunes, explique le docteur Caroline Bergamin.
5: Des hallucinations, une désorganisation psychique globale et plus ou moins associés des troubles du comportement et des troubles de l'humeur qui arrivent chez une personne pour la première fois et qui va durer plus de 7 jours.
4: En Seine-Maritime, pour 100 000 habitants, 25 nouveaux cas sont détectés chaque année. Alors l'idée de cette filière qu'elle chapeaute au Rouvray, c'est d'intervenir le plus rapidement possible.
5: Une prise en charge vraiment intensive, complète, qui est personnalisée et qui est théoriquement limitée dans le temps. En gros, on va mettre le paquet pour ces patients-là pendant en moyenne 3 ans pour prendre au mieux en charge la pathologie à son début, en fait, qui est vraiment une période charnière pour le devenir du patient.
4: Des traitements, un accompagnement psychologique, social, appuyé aussi par les familles.
5: On s'est rendu compte avec les études, du coup, que quand on proposait ce genre de prise en charge, ça diminuait les rechutes, le taux de rechute, ça diminuait le taux de suicide, ça diminuait la mortalité, ça diminuait le taux de réhospitalisation de ces gens-là dans les années qui suivent.
4: Pour ces prises en charge, le Rouvray prévoit d'ouvrir plusieurs lits dans une unité dédiée d'ici la fin de l'année.
2: Bradley de Souza, et en parallèle, le CHR recherche un psychiatre pour épauler Dr Caroline Bergamin dans la mise en place de cette filière.
1: La police nationale remercie Thibaut Inchep.
2: Dans les commentaires de sa vidéo tournée à l'école de police de Rouen, Oissel, vidéo qu'il a publiée avant-hier sur YouTube et qui compte déjà 400 000 vues ce matin. Il y apprend à devenir policier pendant 24 heures en effectuant des contrôles routiers, des tirs et en apprenant les techniques de défense lors d'interventions. Thibaut InShape qui compte près de 21 milliards de vues sur sa chaîne. Sur le grand écran, le nombre d'entrées n'a pas atteint le milliard, mais les chiffres du cinéma qui viennent de tomber dépassent quand même les 4 millions de spectateurs par semaine en France. Et on vous en parlait cette semaine sur Ici Normandie. Nos cinémas dans la région ont eux aussi fait le plein cet été. Entre 30 et 50% de fréquentation en plus pour les salles de Noé Cinéma, qui en gèrent une quinzaine en Seine-Maritime et dans l'Eure. Des chiffres tirés vers le haut par plusieurs locomotives, Spider-Man bien sûr, l'Odyssée, mais aussi le biopic français en deux chapitres, La bataille de Gaulle, Matteo Maestrachi.
6: La France n'a pas capitulé.
7: Déjà plus de 5 millions de spectateurs ont cumulé pour les deux longs métrages, ce qui en fait les deuxième et troisième films français les plus vus de 2026. Derrière la nouvelle adaptation du Marsupilami, un beau parcours forcément pour un projet crucial sur lequel le studio Pathé avait misé plus de 75 millions d'euros tout de même. Et d'autant plus remarquable que l'exploitation en salle n'avait pas forcément très bien commencé, avec seulement entre guillemets 380 000 entrées en première semaine, loin du million escompté pour le premier chapitre, ce qui a poussé la production à sortir le deuxième une semaine plus tôt pour surfer sur la fête du cinéma. Mais cette fréquentation s'est spectaculairement redressée ensuite, plus 71%, c'est presque inédit, en quatrième semaine pour le premier film par exemple, grâce à un très bon bouche à oreille. Et cette aventure de Gaulle n'est pas encore terminée.
2: L'aventure de Gaulle toujours en salle. Sur les circuits de course, l'aventure commence cet après-midi et ça va aussi être riche en sensations avec le top départ du Grand Prix des Pays-Bas en Formule 1, c'est à 15h. Les pilotes normands Pierre Gasly et Esteban Ocon seront 11e et 15e sur la grille après les qualifications d'hier après-midi. Lors du sprint hier, ils ont terminé 8e et 14e.
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2: Encore du soleil au programme aujourd'hui.
1: Oui, du grand soleil, pas de pluie à l'horizon. Selon Météo France, vous allez pouvoir déjeuner tranquille en terrasse. Vous n'aurez pas besoin d'avoir le parapluie ce dimanche, Lucas. Un petit voile nuageux quand même en partir du milieu d'après-midi, notamment sur le département de l'Eure. Nous sommes accompagnés ce dimanche d'un vent d'est-nord-est, plutôt modéré. Les températures maxi. Cet après-midi, on attend 19 degrés à Fécamp, 20 degrés à Dieppe, 23 au Havre, 24 dans la métropole rouennaise, 24 également pour Évreux, Gisors, Vernon, 23 degrés au Marais-Vernier, et puis j'ai un 21 degrés qui traîne sur Doudeville. Côté circulation, nous avions tout à l'heure un accident sur l'A13 à hauteur de Cricbeuf entre Vernon et Rouen en kilomètre 104. A priori, normalement, le véhicule a été dégagé. Soyez prudents, évidemment. La journée est classée orange dans le sens des retours ce dimanche parce que certains vont reprendre le travail demain.
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1: Tiens, je ne savais pas quoi faire ce dimanche. Je me suis dit, tiens, si on faisait tourner les violons. Après tout, pourquoi pas, c'est un peu curieux. Mais Jean-Jacques l'a fait avant moi. Hein. Voici Jean-Jacques Goldman.

0: Tourne, tourne les violons en compagnie de Jean-Jacques Goldman à 8h10.
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0: Tout va bien, c'est dimanche, dimanche matin. Bonne fête aux roses, à la Sainte Rose. Pour le paysan, pas de pause, tel est notre dicton. Le soleil s'est levé ce matin, il va briller tout au long de la journée. Des températures jusqu'à 24 degrés pour profiter peut-être de votre dernière journée avant la reprise. En ce qui nous concerne, la reprise c'est demain pour une partie de l'équipe. Voilà, on va faire ça en deux temps, mais voilà, vous découvrirez des nouveaux rendez-vous dès demain matin avec le retour notamment de Michel Jérôme pour vous réveiller dès 6h accompagné de Marianne Naquet et d'Isabelle Lebrun qui sera là dès 6h30. Ensuite, à partir de 9h, Isabelle restera pour Ici, c'est vous. Vous retrouverez Sylvain Geffroy à partir de 10h. Voilà, plein de nouveaux rendez-vous comme ça. Et puis on continuera à jouer évidemment toute cette saison à 11h. Les anniversaires du jour, 77 ans pour Jacques Weber. Jacques Weber qui nous donne une leçon du Cyrano.
3: À ma connaissance, il n'y a pas de virgule entre okay. C'est un pic. Non, c'est un roc, c'est un pic. Je vous le fais descriptif. Alors, je vous fais, c'est un roc, c'est un pic, c'est un cap. Que dis-je? C'est un cap. Point d'interrogation, c'est un cap. C'est une péninsule. Et là, vous vous rendez compte que la féminine joue merveilleusement. Vous avez dit, roc, pic, cap. Rac, tac, tac. C'est pas du tout ça. C'est encore plus long que ça. Péninsule. Ça suffit.
0: Ben oui. Ah, voilà. Ça, c'est une leçon. Hein, si vous voulez faire du théâtre, surtout. Bon anniversaire à vous si vous êtes né un dimanche comme aujourd'hui. Pourquoi pas, ou un autre jour de la semaine, mais un 23 août. Dans un instant, attention à la vidéosurveillance. C'est ce que va nous dire Valentine Lethèse dans notre rendez-vous Vie numérique, vie privée. Mais avant, laissez-moi vous parler de notre carte cadeau. Carte cadeau multi-enseigne d'une valeur de 50 euros. Bonjour, on joue le blind test de l'été. C'est le moment de nous appeler pour la sélection. Et on se retrouve dans quelques minutes. 02 35 07 66 66. C'est Betty qui vous attend au bout du fil.
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0: Souriez, vous êtes filmé dans votre copropriété. Ce matin, dans Vie numérique, vie privée, Valentine Lethèse, on évoque avec vous la vidéosurveillance chez nous ou sur notre lieu de vacances.
5: Seules les parties communes peuvent être filmées. Parking, local à vélo, hall d'entrée, cour, porte de l'ascenseur. Si l'intérieur de votre logement apparaît dans le champ de la caméra, il doit être flouté, c'est la loi. Votre vie privée et celle de vos voisins doit être protégée. Interdiction donc de filmer les balcons, terrasses et encore moins la fenêtre d'un appartement, comme d'installer une caméra sans en informer les habitants de l'immeuble et tous ceux qui pourraient passer dans son champ, un livreur ou le facteur par exemple. Il est donc également obligatoire d'installer un affichage, un panneau, un autocollant, peu importe, pour signaler que le lieu est placé sous vidéosurveillance, sauf s'il s'agit bien sûr d'une fausse caméra, mais le message ajouté à sa pose est bien plus dissuasif.
0: Mais qui peut regarder ces images, Valentine ?
5: Tous les habitants de la copropriété ne peuvent pas y avoir accès. Question évidente de sécurité, explique la CNIL, la Commission nationale de l'informatique et des libertés. La gestion des enregistrements doit forcément être restreinte pour empêcher vos voisins curieux d'espionner les autres, puisqu'il est interdit de se servir d'une caméra posée, par exemple, dans le hall de l'immeuble pour surveiller les allées et venues en temps réel. En général, la tâche revient au syndic, aux membres du conseil syndical ou encore aux gardiens. Charge à ce responsable de la vidéo surveillance de s'assurer également de la suppression des images après un mois maximum. Les enregistrements ne doivent pas être conservés dans le temps. En revanche, la caméra peut tourner 24 heures sur 24, 7 jours sur 7, si tous les copropriétaires sont d'accord pour sa pose. Un seul résident ne peut pas décider d'installer un dispositif de vidéosurveillance. Ça se décide par un vote de l'Assemblée Générale des copropriétaires.
0: Et où avez-vous le droit de filmer chez vous? Eh bien, on vous dit tout sur notre site ici.fr, page vie numérique, vie privée. Elle sera pas privée, je l'espère, de cartes cadeaux. C'est Mélanie qui nous rejoint juste après Zazie.

0: peu importe.
1: On évoquait la vidéosurveillance avec Valentine Lottès, mais que faire si le chien du voisin a pissé dans mon jardin? Eh bien, grâce à la vidéosurveillance, on peut aller voir son voisin et dire « Votre chien vient dans mon jardin !» Voilà. Bon, je dis ça, je dis rien. Hein. Bonjour Mélanie.
2: Bonjour.
1: Mélanie, vous nous appelez du département de l'Eure, vous êtes à Saint-Maclou, vous êtes tranquille en week-end, et vous êtes dit « Mais tiens, j'essaierai bien de gagner une carte cadeau. »
2: C'est ça.
1: Pourquoi pas ? Une carte cadeau multi-enseigne d'une valeur de 50 euros, pas mal, avant la rentrée. Pour cela, j'ai trois extraits musicaux à vous proposer. À vous de retrouver les trois interprètes. Des chansons ce matin sur le thème de la maison. Voilà, je ne sais pas si ça pourra vous aider à les retrouver. À partir de deux bonnes réponses, c'est gagné. Vous avez le droit à une erreur. Est-ce que vous êtes prête, Mélanie ?
2: On va tenter.
1: On va tenter ? Allez, on y croit, on se motive, je vous écoute.

0: Bah alors, Mélanie?
1: Mais j'en ai qu'une, Michel, bah oui.
0: Alors, la première, la maison près de la fontaine, non, vous ne l'aviez pas? Nino Ferrer.
1: Exact.
0: Voilà. Et puis le dernier, viens boire un petit coup à la maison, c'était Licence 4.
1: Ah ouais.
0: Le groupe Licence 4. Bon, bah, un petit point. J'avais dit que vous aviez le droit à une erreur, mais pas une bonne réponse. Ça ne marche pas.
1: C'est ça.
0: Bon, bah, Mélanie, pour la carte, c'est râpé, mais vous restez en ligne. On va vous offrir quand même un cadeau, d'accord?
1: Ah, merci beaucoup.
0: Mélanie, passez une bonne journée, un bon week-end. Je vous dis à très bientôt.
1: Vous aussi, l'équipe. À bientôt.
0: Merci, au revoir. On rejoue ensemble le blind test de l'été version longue. Ce sera tout à l'heure entre 11h et midi. Quelques plaisirs de l'été avant cela et avant le retour de l'info tout à l'heure à 8h30. Et pour la musique, c'est l'heure de l'exercice du dimanche. Attention, on va faire chauffer le corps. Voici Michael Sombello et Maniac.

0: chaud, je vous sens chaud pour le sport du dimanche. Ça tombe bien parce que notre coach sera là dans une petite demi-heure, Nordinata. Mais avant, quelques plaisirs de l'été. Tino Brumand vous a tendu son micro.
1: Pas en plongée, je vous rassure tout de suite, il ne supporte pas les bouteilles. Bonjour, je m'appelle Patrick. Mon plaisir de l'été, c'est la mer.
2: Et qu'est-ce que vous y faites à la mer ?
1: Il y a la natation, j'adore nager, la plongée en apnée ou en bouteille, et puis les randonnées aussi. Mais ça, c'est pas sur la mer, hein, je vous le dis tout de suite.
2: Et au niveau de la natation, est-ce que vous nagez un petit peu en Normandie ?
1: Oui, ça m'arrive. Je vais du côté de Luc-sur-Mer, ou des fois à Dieppe, ça dépend, mais je nage. Mais l'eau est un petit peu froide, faut le dire.
2: Bon, l'été, ça va, elle se réchauffe un petit peu. On est des Normands, on n'a pas peur normalement.
1: Oui, c'est vrai. Bon, après, on s'habitue. Hein. J'ai bien fait à Dieppe, je crois que le club, je sais pas s'il existe toujours, le club des pingouins. On faisait le 1er janvier, on allait nager ensemble, on l'a fait aussi, c'est froid.
2: J'ai vu que vous aviez un chien avec vous, est-ce qu'il vous accompagne quand vous allez nager ?
1: Alors, le chien est toujours avec moi, même en natation, il vient nager avec moi, pas en plongée, je vous rassure tout de suite, il ne supporte pas les bouteilles. Donc, il vient nager avec moi, oui, bien sûr, mon chien, il suit partout. Faut pas oublier qu'il y a des chiens sauveteurs, on les voit sur les plages qui vont aider les nageurs en difficulté, et là, on les accepte. Donc, quand je vois un panneau interdit aux chiens sur les plages, je pense qu'on devrait plutôt éduquer les maîtres que d'interdire les chiens.
2: Qu'est-ce que vous souhaitez aux auditeurs d'ici pour leur été ?
1: Bah déjà, bon, le soleil, on l'a, hein, du repos. Surtout du repos. Je pense que les gens aujourd'hui, par rapport à l'actualité, par rapport à tout ce qui se passe, sont très nerveux. Faut reprendre un calme, la zénitude, je vais dire, et voilà, prendre son temps, vivre. Et puis voilà, profiter du moment.
0: Exactement, zen, soyons zen. Dans 4 minutes, toute l'actu, d'ici là, Gérard Blanchard.
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0: Les grottes de Rocamadour avec Gérard Blanchard qui avait chanté aussi. Elle voulait revoir sa Normandie. Dans l'info d'ici, Lucas, les urgences de Lillebonne manquent de médecins.
1: Et sont donc obligées de fermer temporairement. Encore mardi et mercredi dernier, c'était aussi déjà le cas la semaine dernière et régulièrement cet été. Pas assez de soignants pour maintenir l'activité. C'est le seul établissement public dans cette situation dans le département. On vous explique pourquoi dans deux minutes.
0: Juste après le 90 secondes, toute l'actu en France et dans le monde, Valentin Bertrand.
2: Attendre l'élection présidentielle, c'est choisir le désordre, la mise en garde de Sébastien Lecornu dans une lettre adressée aux députés et sénateurs. Le Premier ministre les presse de ne pas bloquer les prochaines discussions sur le budget 2027 au risque de creuser le déficit de l'État. Le débat prévu cet automne doit porter sur les économies présentées comme importantes, mais pas encore détaillées. Les vendanges qui virent au drame. À Vaux, en Beaujolais au nord de Lyon, un adolescent de 17 ans est mort hier, écrasé par le retournement d'une remorque. 9 autres vendanges sont également blessés, dont 2 dans un état grave. 450 € de frais de scolarité réclamés par mail aux 80 000 étudiants de l'université Aix-Marseille. C'est une arnaque très bien ficelée. Il ne s'agit pas d'un piratage, mais d'une attaque extérieure, indique la fac à Issy-Provence, qui assure avoir prévenu tous ses étudiants. Patience si vous prenez le volant, la journée est chargée dans le sens des retours. Toute la France est en orange sur la carte de Bison Futé et les premières difficultés attendues dès la fin de matinée en remontant du sud-est. Aucun Français n'a remporté un Masters 1000 de tennis depuis Joe Wilfried Tsonga il y a 12 ans, mais ça pourrait changer aujourd'hui avec la qualification d'Arthur Fils, classé 21e meilleur joueur mondial. Il dispute aujourd'hui la finale du tournoi de Cincinnati aux États-Unis. C'est à 22h30 face à l'Américain Frances Tiafoe. Et puis le basket français n'a jamais attiré autant de monde. 10 000 spectateurs attendus ce soir à l'Arena d'Orléans avec sur le parquet la star Victor Wembanyama et face aux Bleus, la Serbie pour un match préparatoire avant les qualifications pour la prochaine Coupe du Monde l'été prochain.
1: Merci Valentin Bertrand. Les urgences de la clinique du Cèdre à Bois-Guillaume viennent de rouvrir il y a une demi-heure, mais elles seront à nouveau fermées ce soir à partir de 20h et jusqu'à 8h demain matin. À cause du manque de personnel, pas assez de médecins, manque de personnel qui touche aussi un établissement public, les urgences de l'hôpital de Lillebonne. Et c'est d'ailleurs Emmanuel Grabé, le seul établissement public de Seine-Maritime à se retrouver dans cette situation.
3: En plein mois d'août, les urgences de l'hôpital de Lillebonne, c'est 50 à 60 passages en 24 heures.
4: L'équipe de médecins urgentistes est malheureusement pas assez dotée pour pouvoir tenir le planning.
3: Il faut 3 médecins le jour, 2 la nuit pour faire tourner les urgences, explique Jonathan Gloagen, c'est le directeur des soins de l'hôpital.
4: Il y a des dispositifs qui sont mis en place qui sont efficaces, mais en plein milieu du mois d'août, il arrive quand même parfois d'avoir des situations un petit peu compliquées.
3: Face à ces fermetures récurrentes depuis plusieurs années, il n'y a qu'une seule solution pour François Is, secrétaire départemental de la CGT Santé Action Sociale, il faut recruter.
5: Pour nous, il est inadmissible qu'un hôpital tel que Lillebonne puisse fermer ses urgences. Ça représente 80 000 habitants sur le secteur, sachant que ça oblige la population à se rendre soit sur Le Havre ou soit sur Rouen. Donc engorger encore plus les urgences du Havre qui sont elles-mêmes engorgées. On a connu aussi des difficultés sur les urgences de Rouen avec la forte canicule, etc. Il n'y a plus d'hôpital de proximité.
3: Mais le problème est plus profond qu'un simple manque de personnel, affirme Jonathan Gloagen de la direction de l'hôpital.
4: Les postes sont ouverts, hein. C'est face à la pénurie de médecins, c'est pas sur une volonté de ne pas recruter. Il n'y a pas de médecins en face des postes disponibles, pas ou peu de médecins. Donc c'est ça qui fait cette pénurie. Donc il y a un travail en collaboration avec les établissements du territoire pour pouvoir améliorer cette démographie médicale. On espère le solutionner un jour, mais c'est un travail sur le long terme.
3: Travail qui passe par une collaboration étroite avec l'hôpital Mono du Havre, une mutualisation des médecins entre les deux établissements, notamment les spécialistes. C'est l'espoir du maire de Lillebonne, Patrick Cibois.
6: Quand vous avez des spécialistes ou des médecins, je dirais, qui ont une certaine expérience, une certaine compétence, ça peut attirer des jeunes médecins parce qu'ils vont pouvoir s'appuyer justement sur cette expérience. Deuxième chose, c'est effectivement d'avoir des médecins juniors qui viennent s'implanter sur le territoire. Ça va être le cas à partir du mois de novembre. Donc effectivement, ça va pas se faire du jour au lendemain, mais je pense que dans les années à venir, avec le travail qui est fait par le personnel de l'hôpital, à la fois de Lillebonne et de Mono, je reste optimiste.
3: Malgré les fermetures au mois de février et de mai dernier, en plus de celles de ce mois d'août, la situation est moins tendue qu'en 2025, selon la direction de l'hôpital.
1: L'info d'ici signée Emmanuel Grabé, c'est à retrouver sur ici.fr.
0: À l'une du journal de 9h, Lucas.
1: On se creuse les méninges pour mettre nos adversaires échecs et mat. Le 22e Festival International d'échecs se tient à Dieppe ce week-end. On en profite pour vous expliquer les bienfaits de ce sport, car oui, Serge, c'est un sport.
0: Mais évidemment.
1: Auprès des jeunes. Et puis, on se prépare à la reprise de la Ligue 1 cet après-midi. La mercato du hack n'est pas encore fini, vous l'entendrez.
0: Là, c'est pas du sport, là.
1: Là, c'est du sport.
0: Ah, bon, aussi. Ah, aussi. D'accord. Ah, d'accord, très bien. Je sais pas, je vois des gens s'amuser avec un ballon. Je me dis, ils s'amusent, quoi. Non, non, c'est du sport.
1: C'est, la Ligue 1, c'est. Oui.
0: Ouais. Oui, oh, oh, ça va, la Ligue 1, Bon, on en fait des caisses. N'exagérons pas. On verra tout ça, évidemment, avec François Manoury. Le match sera à vivre en direct, comme toute la saison, évidemment, puisque ici, Normandie est la radio partenaire des ciels et marines. Le soleil, le match se jouera sous le soleil au Havre, comme sur l'ensemble de la région. Du soleil pour tout le monde, des températures jusqu'à 24 degrés, de 19 sur le littoral jusqu'à 24 dans les terres. Il y aura un petit voile nuageux à partir du milieu d'après-midi. Pas de pluie de prévu ce dimanche.
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0: Le bac de Quillebeuf est à l'arrêt en raison d'une opération de maintenance programmée. Il reprendra du service tout à l'heure à 11h30. Pas d'autres difficultés pour le moment sur les routes de la région. Vous n'hésitez pas à nous signaler toute difficulté en nous appelant au 02 35 07 66 66.
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0: Vous allez peut-être voir passer des belle voiture du côté de Bois-Guilbert. On y file dans un instant avec Bois-Guilbert Rétro, juste après Véronique Sanson et Bernard Sang.

0: Ici Normandie, vos chansons préférées toute la journée avec Véronique Sanson et Bernard Song. Vos petits messages laissés sur notre page Facebook hier sorti. Balade, photo pour vous faire voyager avec de belles couleurs. Très belle journée d'Allouville-Bellefosse. Ah, merci à Anne-Marie, c'est vrai que c'est joli. Il y a un petit air quand même d'automne hein, sur certaines photos avec toutes les feuilles des arbres qui sont jaunies et qui tombent un petit peu. Nous avons 14 degrés 6, pardon, à Cléon, le ciel bleu ensoleillé avec quelques petits nuages d'altitude, nous dit Janine. Et puis 12 degrés à Elbeuf-sur-Seine chez Anne-Marie. On profite du ciel bleu. 12 degrés également à Ry chez Françoise. Le soleil arrive. C'est vrai que tout le monde aura le droit à une belle journée ensoleillée et les températures jusqu'à 24 degrés. 12 degrés également du côté de Maromme où là il y a quelques nuages chez Martine.
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0: Les passionnés de voitures et de beaux lieux ont rendez-vous au Jardin des Sculptures à Bois-Guilbert ce dimanche. Nous sommes avec Stéphanie Depas. Bonjour Stéphanie.
3: Bonjour Serge.
0: Bois-Guilbert rétro. Pourquoi les voitures à Bois-Guilbert? Parce qu'il y a une histoire derrière tout ça.
3: Oui, il y a l'histoire de ce grand-père de la famille qui a créé un cyclecar léger. Un véhicule léger dans les années 1920, immatriculé en 1925, et un prototype unique, voilà, qui est à Bois-Guilbert et que nous allons présenter à Bois-Guilbert Rétro, qui est la mascotte un peu de l'événement et que nous allons restaurer cette année avec le soutien de la Fondation du patrimoine.
0: C'est une voiture qui avait les premiers phares tournants, c'est ça?
3: Oui, qui a une forme également de cockpit d'avion, parce que au départ de ses inventions, ce grand-père, Étienne d'Arboval, avait essayé de faire décoller un planeur sur les pentes devant le château, et en souvenir de son frère décédé pendant la Première Guerre mondiale, avec qui il avait fait ses essais, il a baptisé son entreprise, l'entreprise Pégase. Voilà, donc cette petite voiture porte le nom de la marque Pégase.
0: Alors Stéphanie, que va-t-il se passer ce dimanche? Combien de véhicules?
3: Un peu plus de 150 véhicules à voir donc sur les pelouses parmi les œuvres autour du château. C'est un événement avec la particularité d'une jolie esthétique puisque nous plaçons les véhicules en fonction des marques de constructeurs et des époques. Et puis d'une année sur l'autre, on essaie de faire tourner, voilà, d'être les Anglaises, les Françaises à l'avant, à l'arrière, voilà, les Italiennes, Américaines, Suédoises, plusieurs voitures de plusieurs époques et des voitures de collection et des voitures plus récentes et notamment des voitures de prestige.
0: C'est l'occasion de découvrir également les lieux et de profiter évidemment des jardins, des sculptures, une vue sur le château et des voitures.
3: Oui, alors c'est un événement très convivial. Là, on le voit, voilà, les voitures arrivent toute la matinée. L'idée, c'est l'échange entre passionnés d'automobile. On est chaque année assez fascinés aussi par le calme qui règne malgré la présence parfois d'un millier de visiteurs et de 150 voitures sur les pelouses aux abords du château. C'est un événement très doux pour les familles où chacun peut trouver du plaisir avec les passionnés de voitures, l'autre avec l'art, avec les jardins. Voilà, donc il y a vraiment une douce ambiance tout au long de la journée dans ces échanges.
0: Et puis alors, pour ceux qui sont passionnés des bolides, le départ des voitures, c'est aux environs de 17h-17h30, c'est ça hein?
3: Oui, tout à fait. Il y a un beau cérémonial, ce départ des voitures, voilà, avec tous les visiteurs qui peuvent assister à ce moment entre 17h et 18h sur la fin de l'après-midi. Donc, n'hésitez pas à venir profiter, échanger et puis assister à ce départ des voitures.
0: Alors l'entrée c'est 12 euros, tarif réduit 6 euros et c'est gratuit pour les moins de 6 ans. Bois-Guilbert Rétro, 17e édition, c'est au Jardin des Sculptures au château de Bois-Guilbert. Et puis un mot sur l'expo à découvrir en ce moment.
3: Oui, donc on a labellisé par le Festival Normandie Impressionniste l'exposition de Caroline Copé, l'unicité de la couleur. Donc les voitures seront également autour des tableaux présentés dans le jardin.
0: Lejardindesculptures.com pour avoir toutes les infos. Le Jardin des Sculptures, c'est 400 ans quand même d'histoire, s'il vous plaît. Vous n'étiez pas là au tout début, hein. Je le précise évidemment, Stéphanie, tout de même. Je vous souhaite de passer un très très bon dimanche, en partenariat évidemment avec votre radio locale ici Normandie. Puis je vous dis à très bientôt, Stéphanie.
3: Merci à vous, à très bientôt.
0: Et puis autre idée de sortie, si vous êtes plutôt du côté de Rouen, il y a le festival Vibration qui a commencé hier et qui se poursuit jusqu'à samedi la semaine prochaine. C'est au Jardin des Plantes Nantes de Rouen. Notre coach sportif Nordi Latab se prépare. Il fait ses petits mouvements qu'il va partager avec nous juste après Coq Robin, When Your Heart Is Weak.
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4: 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Comme d'habitude, tous les matchs du HAC seront à suivre en intégralité sur votre radio locale. Première étape à domicile face à l'AS Monaco. Je vous donne rendez-vous ce dimanche, juste après les infos de 17h.
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0: Voici Normandie, Cock Robin, souvenir des années 80, When Your Heart Is Weak, les années 80 à l'honneur, bien sûr, ce sera ce soir après le match de foot, après le HAC Monaco, dès 17h15 et donc entre 19 et 20h, juste après le match, retour 100% 80 avec Laurent Petit-Guillaume. Bonjour Nordine.
1: Bonjour Serge.
0: Notre coach sportif est là, donc ça y est, c'est parti pour le sport. Pendant les vacances, Nordine, on marche davantage, on profite du grand air, on se sent souvent en meilleure forme, c'est vrai. Mais alors, comment conserver les bénéfices une fois que la rentrée arrive? Donnez-nous quelques conseils, Nordine.
1: On a souvent tendance à penser que tout s'arrête avec la rentrée. Et pourtant, ce serait dommage de perdre tous les bénéfices acquis pendant les vacances. La bonne nouvelle, c'est qu'il n'est pas nécessaire de continuer exactement comme cet été. L'essentiel est de conserver quelques habitudes toutes simples. On débute par un premier exercice, juste de la marche, après le repas. Après le déjeuner ou le dîner, prenez l'habitude de marcher une douzaine de minutes, comme lorsque vous étiez en vacances. Pas besoin d'aller vite et l'objectif est simplement de remettre le corps en mouvement. Et vous pouvez même croiser avec un exercice. Par exemple, on attaque de la marche. Allez, le repas était bon, je digère et je marche. Et ensuite, alors que je vois un banc, je peux venir faire 10 flexions de jambes durant lesquelles je viens m'asseoir sur le banc et je me relève. Et ensuite, je continue à marcher. Et ainsi de suite. Par exemple, lorsque je recroise un autre banc, je fais un autre exercice. Et vous pouvez effectuer cet exercice durant 10 minutes.
0: Bon, donc il ne faut pas forcément chercher, Nordine, à reprendre une activité sportive intense, là, dès la rentrée des mois de septembre.
1: Exactement. La meilleure activité physique est souvent celle qu'on est capable de maintenir dans le temps. On continue avec un deuxième exercice du gainage classique. Vous vous placez par terre à quatre pattes en appui sur les mains, les genoux et les orteils. Et ensuite, vous relevez les genoux pour maintenir le corps bien aligné, quasiment parallèle au sol. Vous serrez les fessiers et les abdominaux. Et à partir de là, soit vous maintenez 10, 20 ou 30 secondes, ou vous pouvez même effectuer un mouvement de gainage dynamique qu'on appelle, c'est-à-dire que vous allez ramener le genou droit près de la poitrine, vous revenez en position initiale et vous alternez. Et vous pouvez effectuer 3 séries de 10 répétitions. Et durant cet exercice, vous allez solliciter notamment la sangle abdominale, mais également les hanches et bien entendu la coordination. Gardez en tête que les vacances nous rappellent surtout une chose essentielle. Nous sommes faits pour bouger. Alors, à la rentrée, ne cherchez pas à tout modifier. Allez, à vous de jouer.
0: Bon, bah, on va bouger alors pour la rentrée. Merci beaucoup, Nordine. Et vous savez, on va vous garder hein, pour la rentrée. Nous, on fait notre rentrée demain. Et la semaine prochaine, on verra comment améliorer son souffle sans courir.
1: Bonne journée.
0: Merci, Nordine. À la semaine prochaine. Les épines du cœur. Voici Vanessa Paradis.

0: Les épines du cœur, Vanessa Paradis. Dans 4 minutes, toute l'actu locale. Et avant cela, nous avons rendez-vous avec Catherine Viguier pour l'horoscope de ce dimanche.
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8: Alors, pour bien commencer la journée, moi, j'ai la solution. J'ai ce qu'il vous faut. J'ai Catherine Viguier pour notre horoscope. Bonjour Catherine.
9: Bonjour Serge.
8: Bon alors, nous sommes dimanche. Aujourd'hui, nous sommes le 23 août et on reparle d'une opposition dans notre ciel.
9: De celle de la Lune au Capricorne à Mars au Cancer. Bélier, entre votre vie de famille et vie de travail, des émotions fortes que vous avez du mal à verbaliser.
10: Taureau, il faut sans doute gagner en liberté vis-à-vis d'un lieu, d'une personne, vivre votre vie à vous.
11: Gémeaux, c'est côté argent que ça se situe et que ça s'oppose, et ce sera à vous de décider.
12: Cancer, vous serez très actif, oui, mais gare à ne pas froisser quelqu'un, vous le regretteriez ensuite.
13: Lion, la seconde partie d'année est décisive, 2027 aussi. Elle signe une nouvelle phase de vie, une belle période en vue.
14: Vierge, l'heure est au bilan personnel, intime. Vous sentez-vous en accord avec vous-même ?
15: Balance, vous parviendrez à vos fins et ce soir, ça se précise, c'est du sérieux.
16: Scorpion, le plaisir sera de partager de bons moments et de bonnes choses en bonne compagnie.
17: Sagittaire, alors il faut revoir quelque chose, prendre des distances avec une personne peut-être.
18: Capricorne, le climat pourrait s'améliorer sur le plan relationnel, mais bon, restez vigilant et adaptable.
19: Verseau, et si vous preniez un peu plus le temps de vivre, de faire un vrai pas de côté si nécessaire.
3: Poisson, vous avez des objectifs et aujourd'hui on vous éclaire, on vous conseille.
2: Et pour nous tous, l'envie de tout changer, enfin au moins un truc dans notre existence.
8: Bon alors attention Catherine, hein, vous avez dit les Sagittaires, il faut prendre de la distance, on n'appelle pas son partenaire pour dire « je te quitte », c'est Catherine qui l'a dit sur la radio. Non, faut pas faire ça. Bon Catherine, on vous retrouve demain matin avec Michel Jérôme.
9: À demain.
8: Dans un instant, animaux et compagnie.
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0: dimanche matin à l'écoute de votre radio locale ici Normandie. Il est 9h. Les infos avec vous, Lucas Nitsch, et des symboles nazis sur les murs de Fécamp.
1: Des croix gammées taguées sur des bâtiments municipaux. Elles ont été découvertes hier accompagnées de tags hostiles aux forces de l'ordre. Le maire de la ville dénonce dans un post hier soir ces agissements qui n'ont, je cite, pas leur place dans la ville. Il va porter plainte. Ces tags qui arrivent dans un contexte déjà tendu en Seine-Maritime, puisque plus tôt cette semaine, dans la nuit de mercredi à jeudi, c'était sur l'école Paul Bert du Havre que des inscriptions antisémites et racistes étaient découvertes. Du matériel avait aussi été abîmé. Vous retrouvez le détail de ces dégradations au Havre et à Fécamp sur notre site et notre application ici. Un drame évité de peu dans un feu d'habitation hier soir dans l'heure. Vers 20h, le toit d'un pavillon a pris feu à Amfreville-Saint-Amand lors de l'intervention des 32 pompiers. La toiture s'est effondrée sur un des soldats du feu qui a été transporté en urgence absolue au CHU de Rouen. Les 11 occupants de la maison n'ont heureusement pas été blessés. Plus tard dans la nuit, un autre pavillon a pris feu toujours dans l'heure, vers 2h du matin à Louviers. À l'arrivée des pompiers, la maison était totalement embrasée, mais elle était vide. Aucun blessé n'est donc à déplorer. Le feu a pu être éteint grâce à la mobilisation de 18 sapeurs-pompiers.
0: Les rois avancent leurs pions ce week-end.
1: Les cavaliers galopent et les fous sont de sortie. Vous l'avez compris, on parle d'échecs ce matin sur ICI Normandie, car la 22e édition du Festival International d'Échecs se tient à Dieppe depuis vendredi et jusqu'à vendredi prochain. Près de 350 joueurs de 12 nationalités sont venus s'affronter sur les plateaux. Joueurs de tout âge, le doyen a 90 ans, le benjamin en a seulement 5. Tous partagent la passion pour ce sport qui demande calme et réflexion, car oui, c'est un sport reconnu par le ministère de l'Éducation nationale, avec de nombreuses vertus pour les plus jeunes. C'est ce que souligne Olivier Delabarre, le directeur de l'association L'Échiquier des Diepois.
2: On sait que la psychologie dans le sport est très importante, donc ça va donner de la confiance, beaucoup. La prise de décision, ça c'est important. Bon, après, tout ce qui est concentration, amélioration de tous les aspects cognitifs, ça c'est indéniable. Travailler les différentes mémoires, ça c'est sûr, mais c'est surtout le côté psychologique. Donc les échecs, il faut réfléchir et ensuite jouer. Et ça apprend déjà ça. Et c'est vrai que au niveau scolaire, prendre son temps quand on n'a pas la réponse, ça c'est important. Sans stresser, donc gérer ses émotions, ça c'est la force du jeu d'échecs. Chez un enfant, on sait très bien que si un enfant pratique le jeu d'échecs très tôt et arrive à un niveau intéressant, ça va être beaucoup plus facile pour lui, que ça soit à l'écrit ou à l'oral, parce qu'il va, avoir un recul, il a une certaine confiance et il va surtout pas paniquer. Et on sait que ça, c'est un facteur quand même important.
1: Il répondait aux questions de Simon Monoury. Lui avait fait une vidéo pour montrer comment allier échecs et boxe, le chess boxing. L'influenceur Thibaut InShape, qui a publié avant-hier une vidéo tournée au sein de l'école de police de Rouen-Oissel. Déjà près de 400 000 personnes l'ont regardé se mettre dans la peau d'un élève qui apprend à devenir policier pendant 24 heures. Simulation de contrôle routier, du tir, technique de défense lors d'intervention. Thibaut InShape, qui est le youtubeur le plus suivi de France avec ses 27 millions d'abonnés. Ils n'ont peut-être pas tout à fait le même nombre d'abonnés, mais ils sont tout autant attendus cet après-midi. Les joueurs du HAC qui reprennent la Ligue 1 à 17h15, quatrième saison de suite que les Havrais sont dans l'élite du foot français. Ils reçoivent Monaco au stade Océane pour la première journée du championnat, alors que le HAC sort d'une pré-saison en demi-teinte, seulement 2 victoires sur 6 matchs, et alors que le club attend en fait encore du renfort pendant ce mercato. Bradley de Souza.
3: La plupart de ces cadres partis pendant ce mercato, de nouvelles recrues sur le terrain mais aussi dans le staff. C'est presque un nouveau visage que le HAC va présenter à ses supporters au stade d'Océane.
4: Au final, la réponse, elle sera sur le terrain.
3: Rasoul Ndiaye, le milieu de terrain, est nouveau capitaine des Ciels et Marines.
4: Certes, les matchs amicaux, on a eu 2 victoires. Ça s'est relativement bien passé, on va dire. Je pense qu'il n'y a rien de mieux que le championnat pour ses niveaux à l'entraînement, pour être déterminé. Ce qui est sûr, c'est que dans l'état d'esprit, tout le monde a adhéré, en tout cas. Donc, j'espère que ça va bien se passer.
3: Contre Monaco, pour lancer les hostilités, c'était aussi l'affiche du premier match des Havrais la saison dernière. Monaco l'avait en porté à 3 buts à 1.
5: Un effectif programmé pour jouer une Coupe d'Europe, pour jouer en haut du tableau.
3: Et ça, Didier Digard, l'entraîneur havrais, le sait, même si Monaco a justement joué en milieu de semaine en Coupe d'Europe, il faudra tout de même répondre présent pour les Ciels et la Marine.
5: Est-ce qu'on est d'attaque pour faire un gros début de championnat ? On a à cœur, on a l'envie. Après, il nous reste quelques ajustements sur ce mercato pour vraiment être optimal, mais en tout cas, l'état d'esprit est tourné pour réussir du positif.
3: L'entraîneur Havrais qui souhaite l'arrivée d'un ailier, c'est la priorité pour le club. D'autres postes sont également ciblés, notamment en défense.
1: Des arrivées, il y en a eu pour l'instant 9 pour 11 départs. Le match cet après-midi contre Monaco, c'est à 17h15 et c'est à suivre en intégralité sur ICI Normandie avec François Manoury au commentaire.
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1: Un match qui va se dérouler sous le soleil, Serge.
0: Oui, du soleil. Alors attention, parce que 17h, ça, le ciel pourrait commencer à se voiler un petit peu. Sur la pointe de Caux, donc sur le stade Océane, et puis ensuite c'est plutôt sur le département de l'Eure. Mais il fera 23 degrés quand même. Donc ça va, c'est ni trop chaud, ni trop froid.
1: C'est idéal, même.
0: On sera pas mal. Avec un tout petit vent, donc pas de quoi dévier le ballon. Donc tout ira bien, on va gagner. Tant pis pour les monégasques. 19 degrés attendus à Fécamp, 20 degrés au Havre, 24 degrés à Rouen, 22 à Forges-les-Eaux. Ça c'est pour la Seine-Maritime, pour l'Eure. 23 à Pont-Audemer, 24 degrés partout ailleurs. Côté circulation, pour l'instant, pas de grosses difficultés à vous signaler. Si ce n'est, il suffit de le dire. Un accident sur la Nationale 12, on est dans le département de l'Eure, au kilomètre 11, dans le sens Rennes vers Paris. Alors, le véhicule est sur le bas-côté, donc pas de gêne à la circulation, mais soyez prudents dans le secteur.
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0: Quoi de mieux pour démarrer une émission sur les animaux que de faire chanter Philippe Lafontaine et son cœur de loup. Il ne sera pas question des loups, jusqu'à 10h. Mais vous êtes les bienvenus pour m'envoyer les photos de vos animaux de compagnie, comme chaque week-end, sur notre WhatsApp.

0: Merci Normandie. Philippe Lafontaine et son cœur de loup. Il y a Isabelle Lebrun que vous allez retrouver demain matin. Demain, c'est notre rentrée. Bah, Isabelle Lebrun, elle va se lever tôt cette nouvelle saison parce que dès demain matin, vous retrouverez Michel Géraud, Marianne Naquet à partir de 6h. Mais Isabelle, vous la retrouverez également à partir de 6h30 tout au long de la matinale. Et puis ensuite, ici, c'est vous et demain sur le thème du camping. Donc si vous êtes des adeptes du camping, vous pouvez nous envoyer un petit message vocal sur le WhatsApp ici Normandie avec le numéro habituel, le 02 35 07 66 66, et puis on vous écoutera demain matin.
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0: C'est parti pour notre rendez-vous animalier du dimanche qui sera là également cette nouvelle saison. La dernière rétrospective pour cet été. J'avais eu le plaisir de recevoir Mélodie Poujol, la présidente du refuge Jasmine, l'association SOS Animaux du Vexin. C'est basé dans l'Eure, à Bézu-Saint-Éloi, pas très loin de Gisors. Mais alors, comment devient-on président d'une association? D'où vient la passion pour les animaux? Comment tout ça a commencé?
3: Alors la passion pour les animaux, en fait, elle vient depuis que je suis toute petite, ça a toujours été. J'ai toujours eu des animaux à la maison, j'adore m'en occuper, j'adore passer du temps avec eux. Je trouve que avec eux, les relations ne mentent pas, en fait. C'est clair, c'est soit ils ont envie, soit ils n'ont pas envie. La plupart du temps, c'est eux qui réclament les câlins et qui, voilà, qui ont besoin d'affection. Et comment je suis arrivée présidente de ce refuge? En fait, j'étais bénévole dedans depuis un an et demi. Et l'ancien président a cessé de diriger cette association. Donc en fait, pour pas qu'elle disparaisse et pour pouvoir continuer ce qu'on avait commencé avec les autres bénévoles, voilà, je me suis retrouvée élue présidente. Donc je pensais pas que c'était aussi prenant et engageant. Et voilà, c'est quand même beaucoup, beaucoup de temps investi pour nos amis les chiens, parce que il y a des demandes d'abandon, des maltraitances, des chiens errants. Enfin, c'est au quotidien, vraiment. On a des demandes au quotidien. Donc voilà comment je me suis retrouvée à cette place.
0: Alors effectivement, le rôle d'un refuge, c'est de récupérer les animaux qui sont maltraités, les animaux errants éventuellement. Qui fait appel à vous pour placer ces animaux?
3: Soit vous avez la gendarmerie, par exemple, quand il y a de la maltraitance, qui peut nous appeler pour intervenir sur un lieu. Et en fait, nous, on doit récupérer le chien et c'est eux qui gèrent le problème avec les maîtres. Nous, on arrive, on prend le chien et on va le mettre en sécurité. Il y a aussi les mairies avec qui on est en convention. Donc pour l'instant, on en a encore très peu parce que les recherches sont très récentes. En fait, nous, on a repris en juillet l'année dernière. Donc voilà, les mairies en fait font appel à nous quand des chiens errent dans leur commune. Comme ça, nous, on récupère le chien, on le met en fourrière. S'il n'est pas récupéré, s'il n'est pas identifié, en fait, nous, après, au bout du délai, il est remis à l'adoption.
0: Oui, parce qu'en fait, c'est de la responsabilité de la mairie s'il y a des animaux errants sur la voie publique.
3: Exactement. Ça, hein. Donc, il y a certaines mairies en fait, qui possèdent un chenil où ils peuvent garder le temps de fourrière. Donc, il y a des mairies qui n'ont pas besoin de convention. Mais les mairies qui n'ont pas ce système-là, où ils n'ont pas un agent spécifique pour ce problème-là, en fait, ben voilà, on fait appel aux associations et c'est les associations qui gèrent ce genre de problème.
0: Vous faites principalement les chiens, mais vous commencez à avoir des demandes pour les chats aussi, mais à la base, c'était les chiens. Hein.
3: C'est ça, à la base, on est vraiment équipé et le refuge est construit pour accueillir des chiens. Pour l'instant, on n'a pas de chatterie, donc voilà, il y a des projets en cours, mais pour ça, il faut des fonds. Et bien évidemment que là, ça fait quelques mois maintenant qu'on actionne tout ce qu'on peut de partout. Des foires à tout, des marchés de Noël, des collectes, on fait plein de choses pour récupérer des fonds. Ça se fait pas comme ça et il faut un petit peu de temps encore pour qu'on puisse être équipé au maximum.
0: Bah oui, parce que c'est bien de créer un refuge, mais il faut le faire vivre aussi.
3: Exactement.
0: Et il y a des coûts énormes.
3: Oui, tout à fait.
0: Il y a le lieu aussi, parce que j'ai vu sur votre page Facebook que vous étiez en plein travaux là.
3: Exactement, en fait on a réussi à monter une équipe bricoleur, c'est comme ça qu'on les appelle. Donc c'est des bénévoles, hein. Chez nous on n'est que des bénévoles, il n'y a pas du tout de salariés. Donc c'est tous nos petits bénévoles qui offrent de leur temps, voilà, de petites bricoles à la maison qui peut servir au refuge. On fonctionne que comme ça pour le moment. Donc là, il y a eu pas mal d'améliorations. C'est des choses bêtes, mais par exemple, il n'y avait pas de gouttière, donc l'eau coulait là où il ne fallait pas. Donc les chiens étaient souvent dans la gadoue. Là, il y a eu des cailloux d'installer, donc on a des allées propres. On fait au mieux pour nos loulous, en tout cas. Et petit à petit, les bricoleurs nous apportent vraiment du confort, donc c'est cool.
0: Mélodie Poujol, la présidente du refuge Jasmine SOS Animaux du Vexin, a retrouvé sur Internet. Sur Facebook, on voit par exemple qu'il y a une petite annonce pour trois adorables chatons qui sont à l'adoption. Il y a Tigrou, il y a Oli et il y a Winnie. C'est vrai qu'ils sont tout mimi. Vous les retrouvez sur Animaux du Vexin, refuge Jasmine, sur Facebook. Dans les prochaines minutes, dans Animaux et compagnie, nous allons faire sortir les perroquets. On va essayer de les faire parler. C'est l'un des sujets. J'étais allé à Biotropica voir justement les perroquets. Et puis, dans notre rendez-vous Animaux et compagnie, tout au long de l'année, on reçoit de nombreux médecins, des vétérinaires. Ce sera le cas avec le docteur Berrien et puis Nico Veto. Et si on dansait un petit jerk, maintenant, en compagnie de Thierry Hazard à 9h15.

0: Ici Normandie, vos chansons préférées toute la journée avec Dizry et You Gotta Be, 9h24.
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0: La clinique des petits monts, c'est dans l'heure, c'est à Conchamp-Nouche. Là-bas, vous pourrez croiser le docteur Pierre-Jean Berrien, vétérinaire, qui était venu nous rendre visite cette saison. Alors, comment savoir qu'un animal ne va pas bien? Parce qu'un chien et un chat, bah, évidemment, ça ne parle pas. Alors, comment fait-on pour savoir qu'on a besoin d'aller consulter son vétérinaire?
3: La première des choses, un propriétaire a l'habitude du comportement de son animal. Oui. Une bonne journée pour un chien ou un chat, c'est la même qu'hier. Et donc, du coup, à partir du moment où cette routine vous semble changer, il doit y avoir un problème. Ensuite, il y a ce côté visite annuelle. Ça, c'est quelque chose qu'on conseille vraiment, parce que lors de la visite annuelle, on va dire, tiens, il y a des anomalies qui sont peut-être pas forcément apparentes pour les propriétaires, parce que c'est des choses qui sont insidieuses, c'est-à-dire qu'il va moins bien, mais c'est moins bien de jour en jour, un petit peu tous les jours. Et donc, du coup, on n'arrive pas vraiment voir une différence au quotidien. Et donc, cette visite annuelle permet de faire le point et de dire, attention, ça, il y a quelque chose qui est douteux quand même, donc faisons des examens pour explorer, et puis poser un diagnostic et dire effectivement là il y a une maladie à traiter ou non, la maladie est là mais ne demande pas encore de traitement, quoi, voilà. Et donc ça, c'est vraiment les choses importantes. D'un point de vue généralité, on dira qu'un animal qui va toujours manger avec le même appétit, à la même vitesse, qui va toujours avoir la même activité et qui va garder le même poids, c'est qu'il va bien.
0: Bon, c'est à surveiller. Et pour les puces et les tiques, docteur Berrien, y a-t-il des bons gestes à adopter pour la prévention?
3: Maintenant, en Normandie, les parasites externes, c'est quasi 12 mois sur 12. Donc, on a des traitements qu'on doit faire effectivement régulièrement. Donc, sur des saisons, surtout printemps, automne, où là, il y a une nécessité vraiment de traiter pour éviter les problèmes. Et ensuite, c'est au cas par cas. Les puces, vous avez des chats ou des chiens qui, avec 100 puces, vont pas se gratter du tout. Et d'autres, il suffit qu'il y en ait 3 qui vont se gratter comme des fous. Et donc, le traitement doit s'adapter à l'animal.
0: Le docteur Pierre-Jean Berrien de la clinique des Petits Monts, c'est à Conchamp-Nouche. Vous avez une page Facebook avec toutes les dernières infos de la clinique. Autre vétérinaire spécialiste des chats, c'est Nico Veto, Nicolas Desvart, et Lydie avait profité de sa venue de notre vétérinaire dans les studios pour poser sa question.
4: Moi, j'ai une petite chatonne sphinx d'un an et demi, qui est adorable comme tout, mais j'ai l'impression qu'elle s'ennuie un petit peu. Alors, il est vrai que depuis un an et demi, je suis avec elle pratiquement tout le temps, et là, je reprends le travail tranquillement, et j'ai l'impression qu'elle s'ennuie. Je voulais savoir si effectivement, il lui fallait un petit congénère avec elle, si c'était mieux à deux que de la laisser toute seule à la maison.
5: Qu'est-ce qui vous dit qu'elle s'ennuie? C'est quoi les symptômes?
4: J'ai l'impression qu'elle est couchée tout le temps. Elle s'enfouit. Alors, je sais que je pense qu'elle a froid un petit peu. Alors, elle s'enfouit sous les couettes et elle n'en sort pas. Tant que je ne suis pas rentrée, elle n'en sort pas.
5: Est-ce que vous jouez avec?
4: Oui.
5: D'accord. Ça, par contre, c'est vrai que là, vous m'avez dit, vous changez d'habitude, c'est ça, hein? Vous êtes un peu moins avec.
4: Oui, c'est ça.
5: Et ça, pour le chat, en fait, le chat déteste ces changements d'habitude. En fait, le pire jour dans la semaine, c'est le dimanche pour le chat. C'est celui où on ne travaille pas et puis on reste un peu à la maison. Et le chat, il déteste ces habitudes-là. Lui, il aime bien quand c'est bien cadré. 8h, on va au travail, on revient à telle heure. Après, toutes ces activités-là qui sont bien réglées, les vacances, tout ce qui est un peu fête de fin d'année, tout ça, c'est un stress pour le chat. Donc, c'est vrai qu'il va falloir un peu de temps. Donc, c'est peut-être pas forcément la meilleure des solutions de prendre un autre chat, parce que c'est aussi un moment de stress, hein. On croit par anthropomorphisme, c'est-à-dire que on va occuper le chat pour quelque chose. Des fois, le chat, il est assez exclusif, donc il aime bien un peu son humain. Je dis pas propriétaire, je dis humain, son coloc à côté, il aime bien ses habitudes. Donc, si jamais on modifie encore ses habitudes-là, ça peut créer du stress. Donc, je dirais, moi, j'enrichirais son environnement.
4: Oui.
5: Avec des jouets. Et puis attendre encore un tout petit peu. Alors là, c'est une période, c'est vrai, il commence à faire froid. Le chat, il aime bien retrouver un peu des habitudes. Donc, j'attendrai encore un tout petit peu, avant de faire d'autres choses.
0: Bon, c'est vrai que le chat est un peu pépère. Il aime bien sa petite vie tranquille. Il vient nous voir quand il a envie et faut pas trop le déranger. Moi, à la maison, c'est vrai que le chat a tendance à rentrer à nouveau. On voit que les températures ont un petit peu chuté la nuit et il aime bien le petit plaid le soir. Et notre perroquet, ça, ce sera dans la suite de notre rendez-vous Animaux et Compagnie.
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0: 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Benabar, à l'instant, elle danse.
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0: 9h32, tiens, on a reçu un petit message de Jérôme qui nous annonce que l'amicale du personnel communal de Cléon avec l'amicale des retraités communales de Cléon organise une foire à tout. Ce sera le 29 août, donc 29 août, c'est-à-dire samedi prochain sur la place Saint-Roch, et ce sera au profit du Téléthon. Il y a déjà des manifestations qui arrivent au profit du Téléthon. Et je vous rappelle que si vous souhaitez annoncer un événement, dans le cadre notamment du grand agenda du week-end qui aura lieu cette année, cette saison, tous les samedis entre 10h et 11h et désormais également le vendredi entre 9h et 10h, vous pouvez m'envoyer un petit vocal sur le WhatsApp de la radio avec le numéro habituel, le 02 35 07 66 66 pour annoncer vos événements.
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0: J'en entends certains qui sifflotent sous la douche, et si on chantait, tiens, voici Julien Clerc.

0: Ah, il suffit de faire la la la la et on chante aussi bien que Julien Clerc.
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0: À Biotropica, les jardins animaliers à Val-de-Reuil, il y a des perroquets. Des perroquets, vous en avez peut-être à la maison, certains en ont. Le perroquet gris du Gabon, par exemple. Alors, le perroquet, est-ce que c'est une légende ou est-ce qu'il arrive à répéter ce qu'on lui dit? J'ai posé la question à Laetitia Lassalle de Biotropica.
3: Alors, en fait, le perroquet, effectivement, ça va dépendre des espèces, mais il y a pas mal d'espèces qui vont, mimer ce qu'ils entendent. Donc, même s'ils répètent, ils vont pas forcément savoir ce qu'ils sont en train de dire. C'est juste que, à force d'entendre le même son, ils vont le répéter. Alors, à Biotropica, nous, nos perroquets répètent pas parce que il y a plusieurs choses qui vont jouer sur le fait de répéter ou pas. Et la première, c'est savoir si c'est des animaux qui ont été élevés à la main, par l'homme ou qui ont été élevés par leur espèce. Nous, nos animaux, ils sont élevés par leurs parents, donc par leur même espèce, et donc du coup, ils apprennent les codes de l'espèce. Par contre, un animal qui est élevé à la main par l'homme, il va apprendre ce que l'homme lui apprend, et donc si l'homme, il répète tout le temps le même mot, le perroquet, il répétera ce mot-là, en fait.
0: Mais ça veut dire que n'importe quel perroquet est capable de répéter?
3: Je sais pas si toutes les espèces au monde sont capables de répéter, honnêtement, là, j'aurais un doute, donc je préfère pas m'avancer, mais il y a quand même beaucoup d'espèces, effectivement, qui sont capables de répéter. On a même, alors, dans les espèces les plus connues qui répètent, c'est le gris du Gabon, et le gris du Gabon, on en a certains qui vont, s'ils se trouvent sur une zone où il va y avoir tout le temps des travaux, en fait, ils vont faire le bruit de la tronçonneuse, par exemple.
0: Ah oui.
3: Parce qu'ils vont entendre la tronçonneuse constamment, donc ils vont faire le bruit. Donc c'est pour ça que je vous dis, ils vont pas forcément répéter, savoir ce qu'ils répètent, mais c'est juste un son constant, ou alors une alarme de voiture qui fait tout le temps du bruit, le perroquet, il va faire l'alarme de voiture tout le temps aussi, en fait.
0: Très bien, donc ça peut éloigner les voleurs. Accessoirement. On a l'image du perroquet multicolore, mais vous me parliez tout à l'heure du gris du Gabon. Le gris du Gabon, comme son nom l'indique, lui, il est tout gris. Il n'a pas de couleur.
3: Et presque, parce qu'il a quand même la queue rouge.
0: D'accord. Parce que je me suis dit, lui, il est gris, et puis c'est tout.
3: Il est principalement gris, effectivement, mais il a quelques plumes rouges. Après, ce qui est assez rigolo à savoir, c'est qu'en fait, les perroquets, ils possèdent un pigment qui est le seul pigment qui est connu dans la nature pour faire leur propre couleur, qui va du jaune au rouge. Et après, les autres couleurs, en fait, elles sont dues au fait que les plumes, la structure de la plume renvoie différemment la lumière du soleil, et c'est ça qui donne le vert, le bleu, etc.
0: Et alors, est-ce qu'il y a des perroquets qui sont plus sympas à avoir à la maison que d'autres, Laetitia?
3: Bonne question. Après, chaque perroquet va avoir son
0: caractère. Est-ce qu'il y en a qui ont leur petit caractère? Voilà, c'est ça.
3: Oui, forcément. Après, ça va dépendre, encore une fois, comment ils ont été élevés dès tout petits. S'ils ont été élevés par leur espèce ou élevés par l'homme. Donc, ça va vraiment être différent. Et après, ce qu'il faut savoir, c'est qu'aussi, la majorité des perroquets vivent soit en couple, soit en groupe. Donc, bien souvent, quand on n'en a qu'un à la maison, c'est là où ça peut poser problème. Je m'explique. On a eu déjà, nous, le cas de gens qui nous ont parlé, qui ont voulu nous redonner leur perroquet, parce que le perroquet, par exemple, c'était une femelle, et dans le couple humain, en fait, le perroquet femelle s'était attaché à l'homme, et du coup, ne supportait pas la femme du couple humain, puisqu'elle la prenait pour une rivale. Et donc, du coup, c'est vrai que ça peut, des fois, poser des petits problèmes.
0: Ah oui, à ce point-là. Bon, donc prenez deux perroquets. Alors,
3: et les perroquets. C'est des animaux qui vivent en groupe normalement. Donc à partir du moment où ça vit en groupe ou en couple, quand on les a tout seuls, on peut avoir après des comportements qui sont un petit peu particuliers et des fois un petit peu agressifs.
0: Alors chez vous, forcément à Biotropica, il y a de l'espace. On les trouve, on l'a dit, principalement dans la serre. Ça veut dire qu'ils peuvent se balader où ils veulent. À la maison, qu'est-ce qu'on en fait de notre perroquet? Il faut qu'il soit dans une volière ou on peut le laisser en liberté?
3: Ça, c'est chacun qui fait un petit peu comme il veut, j'ai envie de dire, et comme il a la possibilité de faire. Mais effectivement, ce qu'il faut se rappeler, c'est qu'un perroquet, ça reste un animal qui a besoin de se déplacer, qui a besoin de voler. Donc du coup, effectivement, même s'il est en volière, il faut soit que la volière soit suffisamment grande pour qu'il puisse se déplacer, soit il faut pouvoir lui ouvrir de temps en temps pour qu'il puisse voler un petit peu, ne serait-ce que pour lui, et puis pour ses ailes, pour ses muscles, etc.
0: Et oui, il faut un petit peu de place tout de même. Laetitia Lassalle, assistante zoologique à Biotropica, les jardins animaliers, c'est à Val-de-Reuil, c'est ouvert tous les jours cet été, vous pouvez y aller et vous verrez notamment des perroquets et puis les loriquets dans leur nouvel espace, les crocodiles également, pourquoi pas le panda roux, les suricates, enfin bref, de quoi passer une belle journée pour occuper les enfants. Dernier rendez-vous animaux et compagnie, nous allons revenir sur les missions de l'association CHEN, le centre d'hébergement et d'études sur la nature et l'environnement.
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0: Ici Normandie, Tina Arena, allez plus haut. On a un petit bonjour de Laurence qui m'envoie la photo de son Socrate qui tous les soirs lui saute dessus quand elle va se coucher. Il fait jamais à son mari. Pourriez-vous me dire pourquoi? On posera la question à l'un de nos spécialistes à partir de la semaine prochaine, Laurence. D'accord? Je garde précieusement votre question. En tout cas, un petit bisou à Socrate qui est tout mimi.
1: On a une colonie qui va être plutôt dans la baie de Somme et aussi dans la baie du Mont-Saint-Michel.
0: Alors, attendez, j'ai cru qu'il y avait un jingle. Il n'y a pas de jingle. Alors, on va revenir quand même. Je vais vous présenter notre invité. C'est Gersande Lemarchand, chargé de communication pour l'association Chêne, qui a été créée il y a 45 ans à Allouville-Bellefosse, un centre de soins et l'éducation à la sensibilisation et à la nature. On s'occupe des animaux sauvages en détresse, les oiseaux, les renards et même les phoques, parce que Gersande, on voit passer des phoques. J'ai encore vu quelques images il n'y a pas si longtemps de ça, d'un phoque qui est dans les bassins du Havre. Alors, est-ce qu'il y a des phoques chez nous ?
1: On a une colonie qui va être plutôt dans la baie de Somme et aussi dans la baie du Mont-Saint-Michel. Donc, les jeunes qu'on accueille viennent de ces zones-là.
0: Ah oui, nous, on est entre deux et donc...
1: C'est ça. Ouais. Et en fait, il n'y a pas tant de centres de soins capables de les accueillir. Il va y avoir la LPA de Calais, il va y avoir nous et Océanopolis à Brest. Donc, on se répartit un petit peu les phoques qui sont en détresse.
0: Bon, et alors, il n'y a pas possibilité d'adopter un animal chez vous ?
1: Ah non, pas du non. tout. Ils sont vraiment dédiés à retourner chez eux, dans la nature, avec leurs congénères.
0: Alors, je suppose que ça, on doit vous le demander, quand même.
1: C'est arrivé qu'on me demande s'il était possible d'adopter un animal. Alors, la réponse est bien évidemment non. Un animal sauvage, on n'a pas le droit, ne serait-ce que au niveau de la réglementation, d'en détenir un. Et puis, éthiquement, c'est pas rendre service à l'animal.
0: Bon, voilà. Là, j'ai répondu à votre question. Non, vous n'aurez pas un phoque à la maison. Non, vous n'aurez pas un renard dans votre jardin. On le laisse en liberté. L'association Chêne à l'honneur ce dimanche matin. Elle vient en aide aux animaux sauvages en difficulté. Que ce soit les petits oiseaux qui tombent du nid, les hérissons, les renards, tout ce qui est chevreuil, voilà. Et puis les phoques. Bon, c'est assez rare d'en avoir un dans son jardin ou sur le bord de la route. Mais bon, voilà, vous vous en occuper aussi. Plus d'activités l'été.
1: Tout à fait, oui. Bon. Beaucoup d'activités.
0: Donc, des bénévoles, il vous en faut quand même, hein, sur l'année.
1: Oui, régulièrement, en fait, surtout l'été, parce que c'est là où, du coup, on a le plus d'animaux, le plus de nourrissage à faire, surtout sur des bébés animaux qui sont nourris plusieurs fois par jour. Et là, alors, on en a quand même aussi besoin l'hiver, mais on a besoin de moins de monde que pendant l'été.
0: Alors, il y a différentes façons de vous aider. On peut devenir bénévole, on peut être adhérent donateur aussi.
1: Tout à fait, vous pouvez adhérer. Donc, en fait, c'est l'adhésion ou le don, c'est reversé, entre guillemets, au fonctionnement du centre de sauvegarde. Et pour l'adhésion, vous avez une petite contrepartie. Vous recevez un petit journal trimestriel.
0: Petit journal trimestriel proposé par l'association Le Chêne à retrouver sur Internet. Animaux et compagnie revient la semaine prochaine et c'est une comportementaliste éducatrice canine, Sacha Goldman, qui sera avec nous. Vous pourrez lui poser toutes vos questions en direct dimanche prochain entre 9h et 10h.

0: commence avec Miss Know It All. Dans 4 minutes, toute l'actu. Et d'ici là, Diego libre dans sa tête, c'est Michel Berger.
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0: peut-être.
1: Tout en douceur, Diego Libre dans sa tête avec Michel Berger. Dans un instant, la semaine des Normands du bout du coin.
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1: Excellent dimanche à l'écoute de votre radio locale, ICI Normandie. 10h. Le rappel de l'info avec vous, Lucas Nitsch, et la colère du maire de Fécamp.
3: Qui a découvert des croix gammées sur des bâtiments municipaux et des inscriptions hostiles aux forces de l'ordre. Le maire annonce dans une publication qu'il va porter plainte. Ces agissements n'ont pas leur place dans la ville ni dans la République, dit-il. Les murs ont depuis été nettoyés, mais ces agissements interrogent alors que dans la nuit de mercredi à jeudi, des tags antisémites avaient été découverts là sur une école élémentaire du Havre, école qui avait aussi subi des dégradations. Eux avaient justement combattu l'antisémitisme de l'Allemagne nazie et la ville de Dieppe leur rendra un hommage ce matin sur le quai de la Marne dans une demi-heure. Hommage pour honorer le sacrifice de deux marins lors de la Seconde Guerre mondiale. Le capitaine belge Joseph Godu et le mécanicien français Jean de Ruyck, il y a 86 ans, jour pour jour, le 23 août 1940, ils faisaient exploser leur navire réquisitionné par le régime nazi. 36 soldats allemands étaient à bord dans le port de Dieppe. Tous sont morts avec eux. Dans l'heure, des pavillons dégradés à cause d'incendies cette nuit à Amfreville-Saint-Amand.

0: Les flammes ont commencé sur la toiture vers 20h hier soir. Toiture qui s'est effondrée sur un des pompiers grièvement blessé. Il a été transporté en urgence absolue au CHU de Rouen. Les occupants n'ont eux pas été blessés, ils ont pu être relogés. Et puis à Louviers, c'est une maison inhabitée qui s'est enflammée à 2h du matin. Les 18 sapeurs-pompiers ont pu venir à bout de l'incendie. Vous avez le détail sur notre site et notre appli ici. La police nationale remercie Thibaut InShape après sa vidéo tournée à l'école de police de Rouen-Oissel, vidéo qu'il a publiée avant-hier sur YouTube et qui compte déjà 400 000 vues. Il y apprend à devenir policier pendant 24 heures en effectuant des contrôles routiers, des tirs et en apprenant des techniques de défense lors d'interventions. Thibaut InShape qui compte près de 21 milliards de vues sur sa chaîne. Enfin, sur les circuits de course, l'aventure commence cet après-midi avec le top départ du Grand Prix des Pays-Bas en Formule 1, c'est à 15h. Les pilotes normands Pierre Gasly et Esteban Ocon seront 11e et 15e sur la grille. Après les qualifications hier après-midi, lors du sprint hier, ils ont terminé 8e et 14e.
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0: Le soleil revient, mais il était déjà là hier.
2: Il était déjà là. Bon, il y a eu un peu de pluie hier. Aujourd'hui, il n'y a pas de pluie. Du soleil pour tout le monde. Un voile de nuages cet après-midi. Des températures de 19 degrés à Fécamp jusqu'à 24 degrés dans les terres, dans la métropole ou bien encore sur Évreux. Attention, si vous circulez en ce moment dans la métropole rouennaise, un accident impliquant un véhicule léger et un deux roues. C'est sur la Sud 3 à hauteur de Grand Quevilly, dans le sens A13 vers Rouen. Et il y a 1 km de ralentissement. C'est au point kilométrique 2. Donc attention, conditions de circulation perturbées dans la métropole rouennaise. Hop. Alors, que se passe-t-il? Madonna a envie de chanter tout de suite. Ben on y va.
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Normandie, Madonna en 1987, extrait de son album True Blue, c'était La Isla Bonita. Serge Baillivet pour vous accompagner ce matin d'ici 11h avec 5 portraits de Normands sur le thème des chiens. Fred Romanuic a rencontré dans l'Eure et en Seine-Maritime des passionnés de nos animaux de compagnie, parfois même de vrais champions. Pour commencer, direction Saint-Jean-du-Cardonnet, au centre aéré, mais pas pour nos enfants, c'est un espace de détente pour nos amis à quatre pattes. Mais avant de faire aboyer les chiens, on chante avec Lio, les brunes comptent pas pour des prunes.

0: Ici Normandie, Lio qui nous donne rendez-vous le 17 décembre à l'Olympia pour danser sur tous ses tubes. Emeline, en Normandie, a créé un centre aéré pour chiens. Et il y a même le transport de prévu. Ils sont gentils, les toutous. Fred ne s'est même pas fait mordre.
1: Bon, on passe un moment au centre aéré ce matin, mais là, pour le coup, à Saint-Jean-du-Cardonnay, vous allez faire connaissance avec un centre aéré pas comme les autres. Il faut du chien pour le tenir, celui-là. Et ça tombe bien, Emeline en a du chien. Profitez du calme, ça va pas durer.
2: Ah, je suis content.
1: Pourquoi ?
2: J'ai battu mon record.
3: De retard.
1: On va pas faire un foin pour une heure de retard.
4: Bah, bienvenue.
1: Je sais pas si vous avez remarqué, mais il y a 2-3 chiens qui aboient là.
2: Ils vont se taire à un moment donné.
4: Oui, si on rentre avec eux, oui, je pense qu'ils vont se taire.
1: Bon, vu que c'est le foutoir, je propose qu'on attende que tout ce beau monde se calme. La nuit est tombée, les chiens se sont calmés.
4: Tu veux rentrer ?
1: Au moins, ils aboient chacun leur tour.
4: T'as pas peur des chiens ?
2: Non. Non, j'ai des chiens, moi. J'ai un chihuahua et un cavalier King Charles.
4: Ah oui, mais c'est des petits. Des petites crottes. Là, c'est quand même...
1: Qu'est-ce qu'il me veut, celui-là ?
4: C'est rien, c'est un micro. Ça ne fait pas peur.
2: Ah bah oui, salut Pépère. Ils ont l'air en forme, hein. Ils ont passé un bel après-midi, j'ai l'impression.
4: Ah bah, il y en a, ils sont là depuis 7h30 ce matin. Et...
2: Ah, tu commences à 7h30 ce matin ?
4: Ouais, 7h30, 19h les horaires.
1: Ah bah, ça fait des longues journées.
4: Ouais.
1: C'est qui cette dame qui nous regarde en se marrant ?
4: Delphine, ma collaboratrice qui est éducatrice canine. Et on collabore ensemble. On a créé un nouveau service, la Juki Mobile, ça s'appelle.
2: La Juki Mobile ?
4: Oui, et c'est une navette, comme un bus scolaire. On va chercher les chiens à leur domicile. On les ramène à la garderie, comme ça on passe la journée tous ensemble. Et on les ramène le soir, alors papa et leur maman.
1: Voilà ce qu'elle fait dans la vie, Emeline. Elle s'occupe d'un centre aéré pour les chiens.
4: Voilà.
1: J'espère qu'elle a son BAFA.
4: Et du coup...
2: Ah, il y en a un qui essaie d'en grimper un autre,
4: ah,
2: là.
4: Oui, bah, c'est ça.
1: Je vois qu'on s'éclate au centre aéré.
4: Bah, bien sûr.
2: Ça, c'est génial, ça. Un centre aéré pour les chiens. Mais je savais même pas que ça existait.
4: Mais c'est le premier en Seine-Maritime. En fait, pour vulgariser un petit peu la chose... Aïga ! Ils sont un petit peu amoureuses de leur tata, tu vois.
2: Bah oui. Ah, t'es tata, toi.
4: Voilà, c'est ça. Je suis leur tati gâteau. Et du coup, oui, la garderie, c'est vraiment à la journée ou à la demi-journée pour pallier à la solitude. Pour les gens qui partent travailler le matin, ils déposent leur loulou avant d'aller bosser et ils reviennent le soir.
2: Je pense à mon chihuahua qui fait 1,6 kg. Je me dis, alors, mais elle aura une frousse ici.
4: Bah, je propose des journées petits chiens.
2: Ah, t'as les journées petits chiens aussi ?
4: Ouais, le lundi, un lundi par mois, je fais une journée petits chiens pour justement qu'ils aient le parc que pour eux.
2: Ça fait combien de temps que t'as changé de vie, toi ?
4: Moi, ça fait 1 an et demi là, que j'ai ouvert mon entreprise. Avant, j'étais auxiliaire spécialisé vétérinaire. Donc, j'ai travaillé 10 ans en clinique véto.
2: T'étais une infirmière vétérinaire.
4: Voilà, c'est ça.
1: Elle adorait son métier, mais voilà.
4: J'avais envie de faire mon entreprise à moi. J'avais aussi envie de voir des chiens en bonne santé.
1: Alors, elle a créé Juki et compagnie, route des Mélèzes. À Saint-Jean-du-Cardonnay.
4: Voilà, c'est ça.
1: Je vous mets les infos sur l'appli ici.
0: Vous avez entendu, Emeline a dit à Fred qu'il avait des petites crottes en parlant de ses chiens. Pas comme les Malinois de Leroy Jérôme à Euqueville. Jérôme nous dira qu'ils sont gentils, même si parfois ils font un peu peur, car ce sont des chiens de sécurité. On les croise aussi chez les gendarmes. Le portrait de Jérôme, c'est dans le prochain quart d'heure. Et d'ici là, Michel Polnareff, lui, n'a pas de chien dans sa maison vide.
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0: Ici Normandie, vos chansons préférées toute la journée avec celui qu'on surnomme l'amiral, exilé aux États-Unis depuis de nombreuses années, c'est Michel Polnareff. Savez-vous ce que c'est que l'agility? C'est un vrai partage avec son chien. C'est ce que nous dira Jérôme dans le prochain épisode des Normands du bout du coin. Et si vous n'avez rien à faire tout à l'heure à 11h, venez jouer avec moi en vous inscrivant au 02 35 07 66 66. Écoutez.
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0: Ici Normandie, nouveauté avec Soprano et DJ. Soprano qui a partagé ce titre sur scène avec la chorale Les Fous Chantants. La vidéo est d'ailleurs à retrouver sur sa chaîne YouTube. Deuxième épisode des Normands du bout du coin avec les chiens. Ce matin, nous sommes dans l'Eure, entre les Andelys et Romilly-sur-Andelle, à Euqueville. Jérôme et ses Malinois qui pratiquent un sport canin haut en intensité, l'agility. Rencontre signée Fred Romanuic.
1: On aime les toutous en France. Près de 30% d'entre nous en ont au moins un. Moi, par exemple, j'en ai deux. Quoi qu'il en soit, on compte presque 10 millions de molos. Dans un pays qui compte pas loin de 70 millions d'habitants, c'est plutôt pas mal. Chez Jérôme, j'en ai compté trois.
2: Bonjour,
3: c'est Jérôme.
2: Oui, c'est moi-même.
3: C'est Fred.
2: Ok, bienvenue, bonjour.
3: Sinon, on se parle dans l'interphone ou tu veux que je rentre?
2: Ah, je vais te rentrer.
4: Oui, Jérôme, c'est moi.
1: Le portail s'ouvre tout seul.
3: C'est-à-dire que quand j'étais gamin, on arrivait à la maison, fallait que je descende de la bagnole pour ouvrir le portail. Qu'est-ce que j'aimais pas ça.
5: Ça a évolué, hein.
3: Et puis, alors, toi, quand on voit tes gamins, ils sont pas du genre à ouvrir le portail.
5: Ah, les trois gamins, non, ils vont plus se défendre que l'ouvrir, je pense. Justement, ils vont tout faire pour pas que tu rentres.
3: Tu dis ça, mais ils sont gentils.
5: Ils sont gentils, ouais. On a des gros a priori sur le Malinois.
1: Ils sont jolis, ces chiens.
5: C'est très beau, c'est un très beau chien de famille, de travail. Et la complicité avec leur maître, c'est extraordinaire.
1: Et ce sont des chiens qui se dressent très bien.
5: C'est aussi des chiens de sécurité, c'est des chiens de l'armée et de la gendarmerie aussi.
3: Les chiens du maître chien, c'est du Malinois en général?
5: Ah, généralement, ouais, c'est du Malinois. Hein.
1: Et avec ces chiens, Jérôme, il fait de l'agility.
5: Donc on fait des parcours en numéroté, à prendre dans l'ordre. Et des fois, on a beaucoup de fautes, des fois des éliminés, puis des fois, on fait des belles choses. Et c'est surtout le partage avec le chien qui compte.
3: C'est des parcours comme on voit sur les parcours équestres.
5: Exactement. Des numéros
3: des
5: 1
3: à sauter.
5: Avec des barres à sauter, des slaloms à faire, des zones à monter, à respecter, de bien passer dans la zone du bas de la grès, dans un ordre précis.
1: Et le plus vite possible.
5: Donc c'est des parcours qui sont chronométrés aussi.
1: Et faut pas traîner.
5: Voilà, faut pas traîner, quoi. Puis non, quoi. Hein.
1: Comme je disais, Jérôme, il a trois chiens.
5: Deux femelles, un mâle. Donc le mâle, lui, fait pas du tout l'agility. Hein, c'est pas du tout ça.
1: Il est là pour se reproduire.
5: Il est là pour se reproduire.
3: Moi, je suis là pour faire des petits, moi.
5: Bah cool.
1: Donc le boulot, c'est pour ses femelles.
5: Moi, j'ai ma femelle qui a 7 ans, elle a déjà un beau parcours en agility concours, et la jeune qui commence depuis 2 ans les concours avec madame qui la conduit.
1: Chacun sa chienne.
5: Ma chienne que je conduis, c'est Peps.
1: Elle a la patate.
5: Donc elle a du Peps. Ça, il y en a.
1: Et l'autre petite?
5: Et l'autre petite femelle, c'est U2.
1: Donc, comme le groupe.
5: Comme le groupe U2. Je sais pas si elle fera plusieurs albums, mais ça envoie aussi, hein.
1: Des chiens impressionnants, mais pas méchants.
5: Moi, j'ai des gens qui me disent, les Malinois, ça fait peur, machin. Je leur fais voir ma femelle. Ils me disent, oh, je savais pas qu'un Malinois, c'était comme ça. Bah, ça dépend. C'est comme tout. C'est comme les gamins. C'est l'éducation.
3: Qu'est-ce qui t'a amené à ça, toi?
5: Ma femme.
1: Qui ça?
5: Ma femme. Quand je l'ai rencontrée, elle avait des chiens. Donc, elle était dans des clubs canins. Et du coup, elle pratiquait déjà l'agility. Quand on a été adopté ma femelle, lui, en l'occurrence, on est arrivé, elle m'a débarbouillé la tronche. Elle m'avait choisi. Et alors que c'était pour ma femme à la base. Et du coup, bah, j'ai essayé l'agility.
1: Et il est mordu.
5: Je suis mordu. Oh. Ah.
1: C'est trop beau de partager sa passion avec son chien.
5: Le partage et la connexion qu'on peut avoir avec le chien, c'est bluffant, quoi.
1: Tout le programme des compétitions dans la région est sur sportcanin.fr.
0: Dimanche prochain, le 30, concours spécial débutant, 3 parcours à Fauville-en-Caux, c'est au centre d'éducation canine Fauvillet. Et puis le dimanche 30 également, concours tout grade, 9 parcours à Chambois dans l'Eure avec le club canin Liberty Dog 27. On reste dans l'Eure, plus à l'ouest, on file à Cormeil avec Cindy qui va mettre le chien dans l'eau pour de l'hydrothérapie. Mais avant de découvrir tout ça, votre Ici Express de 10h30, et puis la musique Ici Normandie, Youssou N'Dour et Néné Cherry.
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1: 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Notre cartable est prêt, alors on compte sur vous dès demain pour notre rentrée.
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0: Johnny Hallyday, l'envie, ce titre qui nous donne envie de chanter sur votre radio locale ici Normandie jusqu'à 11h. Les Normands du bout du coin sur le thème des chiens. Vous avez certainement remarqué que les chiens, pour la plupart, aiment jouer avec l'eau, sauter dans les bassins ou courir vers la mer. Cindy, elle les met volontairement dans l'eau. Nous sommes à Cormeil. Fred Romanuic a pris son maillot de bain, mais c'est pas lui qui va dans la piscine, mais les chiens, gilets de flottaison obligatoire.
1: Pour pouvoir faire son boulot, Cindy s'est trouvé une petite boutique d'une vingtaine de mètres carrés en plein centre de Cormeil. Et là-dedans, elle a réussi à nous glisser une piscine. Vous le croyez, ça? Et d'abord, qu'est-ce qu'elle fait avec une piscine au bureau? Ah, la porte est fermée à clé. Dans ces cas-là, j'ai un truc qui marche à chaque fois. Je frappe.
2: Bonjour! Ah bah, je vois que tout le monde est en tenue.
1: Combinaison de plongée.
3: Je pense que tu vas vite comprendre pourquoi.
2: Mais c'est qui ce copain-là?
3: Ça, c'est First.
1: First, le chien, est dans la piscine avec Cindy pendant que sa maîtresse attend à côté.
3: Moi, c'est Marie.
2: C'est rare de trouver une piscine dans ce qui devait être à l'origine.
3: Une auto-école. C'est une auto-école du village, exactement.
2: T'as réussi à nous mettre une piscine là-dedans. Alors.
3: Exactement, réussi à mettre une piscine pour s'occuper de nos loulous.
1: Et les loulous, c'est les toutous. First a plutôt l'air content dans la flotte.
2: Attends, on dirait qu'il a limite un gilet de sauvetage.
3: C'est exactement ça. C'est un gilet de flottaison. Ça permet vraiment qu'il garde le dos bien droit pendant les longueurs de nage. Et ça limite, en fait, avec le gilet, il supporte que 10% de son poids dans l'eau. Donc ça allège vraiment le poids pour lui, pour qu'il puisse pousser un peu plus fort sur l'exercice physique. Donc il enchaîne, en fait, entre des longueurs de nage et des moments où on fait des manipulations, des massages, des étirements sur la plateforme.
2: C'est pas une piscine pour s'amuser, là?
3: Là, c'est pas une piscine pour s'amuser.
1: C'est pourquoi alors?
3: C'est soit pour soulager un peu les bobos, soit pour faire de l'exercice physique, mais on n'est pas là pour faire la fête.
1: Et pour ces exercices, First a droit à une eau à 30 degrés.
2: Moi, quand je vais à la piscine, elle n'est pas chauffée à 32, t'imagines?
3: Non, je crois qu'à la piscine municipale, elle n'est même pas à 32.
2: Alors, ce que tu es en train de faire là, on appelle ça l'hydropratique.
3: C'est ça, exactement. Donc, les séances, en fait, on alterne vraiment entre des moments de manipulation, où on fait des étirements, on travaille sur les petites tensions musculaires et des longueurs de nage pour travailler.
1: First, vous l'entendrez pas, il est trop bien, il a pas plus envie de causer que ça.
3: C'est bien mon loulou. C'est un chien qui ne connaissait même pas l'eau la première fois qu'il est venu là. Il avait jamais nagé. C'est
2: venu. Il secoue, on a de la flotte partout.
3: Vous comprenez la tenue maintenant, hein?
2: C'est pour ça que t'as mis la combi.
3: Ouais, c'est ça.
2: Et puis moi je suis arrivé avec ma petite tenue de ville là.
1: Hein? Bah ouais, même quand on n'est pas dans l'eau, on mouille.
3: Bah grave, on séchera Fred et le chien à la sortie de la piscine comme ouais. Ça.
1: Et comment elle en est venue à faire l'hydropraticienne, Cindy?
3: Moi, ce qui m'a donné l'idée, c'est ma petite chienne qui a les mêmes bobos que First, qui a été très handicapée dès son jeune âge à cause d'une dysplasie de hanche. Et en fait, après avoir cherché pas mal de solutions entre les vétérinaires, les ostéopathes, etc., en fouillant un peu sur ce qui se faisait à l'étranger, à chaque fois, c'est l'hydropratique, la balnéo qui revenait.
1: Donc elle s'est formée et elle s'est lancée. Il n'y a pas que les chiens à problème qui viennent voir Cindy.
3: Alors, j'accueille pas que des chiens qui ont des bobos, j'accueille aussi des chiens de sport qui sont là pour la récupération. Et également, j'accueille aussi des chiens qui pourraient un peu avoir de l'aquaphobie ou pour les désensibiliser à l'eau.
2: J'ai vu que tu faisais les chats aussi.
3: Ah ouais, je fais les chats aussi. Alors, les chats, je les fais de façon plus ponctuelle. Il faut vraiment qu'ils soient très sympas pour que je les accepte dans la piscine. Hein.
2: Parce que le chat qui aime l'eau, il est rare quand même, non?
3: Le chat qui aime l'eau, il est rare et le chat qui se laisse faire dans l'eau, il est rare aussi.
1: Pour les curieux, je vous ai mis les photos et les infos sur l'appli ici.
3: C'est très sympa, Fred.
0: À Forges-les-Eaux, il y a le lac de Landel, mais là-bas, on va plutôt faire du chien de traîneau avec Alicia, Delphine, Victoria et Cédric. Alicia est même championne du monde, mais Prada et Harmony, elles aussi, nous attendent de pas de ferme. On sort la caméra pour immortaliser tout ça. Video Kills the Radio Star, voici les Buggles.
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0: Ici Normandie, vos chansons préférées avec les Buggles. Bougeons, on joue, le blind test de l'été, c'est 5 extraits musicaux, 5 artistes à retrouver et à la clé, une carte cadeau multi-enseigne de 50 euros. Alors inscrivez-vous vite au 02 35 07 66 66 pour la sélection et on se retrouve pour jouer après les infos de 11h. Marine arrive pour la musique avec son cœur maladroit.
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0: Normandie, Marine, pas de date de concert en Normandie. Alors pour les fans, direction le Zénith de Paris, ce sera le 7 mars. Les Normands du bout du coin, autour des chiens ce matin. Fred Romanuic a rencontré des Normands qui aiment leur animal et qui travaillent aussi avec lui. Et c'est le cas des champions qui arrivent.
1: Aujourd'hui, je vous en offre 4 pour le prix d'un. Pour tout vous dire, Delphine, Alicia, Victoria et Cédric habitent à côté de Forge, à Fontaine-en-Bray. Mais ce sont tout de même des fiertés forgionnes, ces 4-là, juste parce que la famille est peuplée de champions.
2: Appelons un peu.
1: Ah, excusez-moi, faut que je réponde.
3: Allô ?
1: J'ai quand même des amis qui m'appellent, moi. Oh.
4: Oui, bonjour, je me présente. Céline, responsable du bureau d'études.
1: Céline, je suis en tournage, ma chérie, je te rappelle. Donc, comme je disais, je vais chez Delphine, Victoria, Alicia et Cédric. Des champions de quoi ? Petit indice. La petite famille s'est trouvé un joli coin au milieu des champs pour pas avoir de voisins à embêter.
5: Ah, Cédric, ça va ?
1: Alicia est déjà là.
5: Et lui, c'est qui ?
1: Le chien.
6: Et là, c'est Prada.
1: Beau, le chien.
6: Là, il y a Harmonie, là, ça, c'est la plus...
5: plus ancienne.
7: Ça, c'est les deux qui vivent à la maison avec vous, ça.
6: Non, après, on fait un tour de rôle, on en a plusieurs, donc on les fait rentrer chacune un peu leur tour.
5: Ils sont où, les autres ?
6: Les autres, ils sont là, juste derrière.
5: Ah ouais, d'accord.
1: Alors, à la porte-fenêtre, on voit plein de box.
6: Voilà, ils sont tous par box en chenille, ils sont tous deux par deux.
7: Ils ont de la place, hein ?
1: Ah oui, oui. Une dizaine de chiens.
6: Que des huskies, ouais.
1: Que des huskies. La spécialité à la famille de Vos, c'est la course de chiens de traîneau.
6: C'est ça, les courses un peu partout, partout en Europe. Quoi.
7: Et vous êtes champion du monde depuis peu de temps, la famille là.
6: Ah, bah c'est Alicia qui est championne du monde.
7: Dans quelle catégorie ? Parce que t'as quel âge, toi ?
8: J'ai 15 ans en roller, un chien, c'est trottinette, un chien.
7: En roller et trottinette ?
6: On appelle ça un roller, mais finalement, c'est de la trottinette.
5: C'est une trottinette qui est tirée par un chien.
7: C'est Delphine que j'entends là ?
6: Là, c'est Delphine avec Victoria, ouais.
7: Elles sont championnes de quoi, elles ?
6: Victoria, elle est vice-championne du monde.
7: De quoi, elle ?
6: Carte.
1: C'est quoi ça ?
6: Un carte à trois roues, et puis elle a deux chiens devant.
7: Dans la famille, vous êtes quatre, papa, maman et deux filles, et vous êtes quatre à avoir la même passion. Ça arrive jamais, ça.
6: Au départ, c'est moi qui ai commencé, et après, les filles ont voulu essayer, et puis ils ont adoré. Et puis,
7: c'est ta faute.
6: C'est de ma faute, ouais.
1: Si on allait voir les bêtes de plus près.
6: Ah, bah là, on va ouvrir la fenêtre, ils vont aller un petit peu. Ils vont se faire entendre.
1: Alicia passe un coup de chiffon à mes pieds.
7: Qu'est-ce qu'il y a ? J'ai fait pipi par terre.
8: Ouais.
7: Qu'est-ce que tu nettoies ?
8: Elle a bavé, Harmonie.
7: Elle a bavé. Un chien comme ça, quand il bave, on croit qu'il a pissé, quoi.
1: Bon, on finit de nettoyer, on est à vous. Cédric, il adore ses chiens.
8: C'est les chiens d'abord, et lui après.
7: Et toi, tu te situes comment là-dedans,
8: non,
7: Delphine,
8: mais il s'occupe encore bien de moi.
6: On essaye.
1: C'est pas aujourd'hui que je verrai les chiens tracter leur traîneau.
6: Après, là, malheureusement, là, il fait trop chaud. Sinon, on serait peut-être déjà parti courir, quoi.
7: Bah, tant mieux, parce que moi, je vous aurais pas trouvé en arrivant, tu vois. Donc, j'aurais dit, c'est con.
1: Il semble que j'aurais pu les accompagner.
8: J'aurais mis sur le siège du kart et puis t'aurais fait un tour tracté par les chiens.
1: Drivé par la championne du monde.
6: Le plus haut titre, ouais, c'est Alicia, championne du monde. Après, Victoria et moi, on est vice-champion du monde.
7: Ah, ouais.
6: Victoria en kart de chien et puis moi, je suis en kart aussi chien.
7: Bon, on va leur dire bonjour.
6: On va leur dire bonjour.
1: Ah mais il démarre au quart de tour, hein !
6: Ah bah complètement.
7: Je comprends pourquoi tu voulais pas de voisins, en fait.
6: C'est ça, parce que dès qu'ils voient du monde, ils savent pas si on va aller les chercher, si on va leur faire des caresses, si on va aller courir. Et si jamais on commence à attraper, parce que au-dessus de chaque box, il y a leurs colliers qui sont accrochés. Donc si jamais ils voient qu'on attrape un collier, ils savent que là, c'est l'heure de la, entre guillemets, de la balade et on va aller courir.
7: On va pas leur faire ce coup-là, parce qu'ils vont avoir une fausse joie.
6: C'est ça.
1: La famille De Vos fait partie du Forge Arctic Team à Forge les Eaux et cherche des sponsors.
6: C'est ça.
1: Si ça vous intéresse, je vous mets les infos sur l'appli ici.
0: Ça en fait du bruit, les toutous. Mais qu'est-ce qu'on ne ferait pas pour eux, hein ? Mais parfois, il arrive qu'il y ait des petits soucis. Alors, dans le dernier épisode, c'est une éducatrice en vallée de Landel, Astrid, que nous sommes allés voir. Son portrait après Toc Toc. Et Fred va même en profiter pour amener sa chienne.

0: Normands du Talk Talk, It's My Life. Notre rétrospective estivale des Normands du bout du coin se termine avec Astrid, installée dans l'Eure, en vallée de Landelle. Elle aussi, elle aime les chiens, même ceux qui sont mal élevés. Je dis pas ça pour Miss Marple, Fred. Hein, votre chienne est adorable, c'est pas le souci. Faut juste pas lui dire qu'on part en balade. Sinon, on s'occupe du chien dans une minute.
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0: Ici Normandie, dernier épisode des Normands du bout du coin pour cette semaine. Nous sommes chez Astrid parce que Fred avait besoin de conseils pour sa chienne.
8: Vous savez ce que c'est l'éducation des enfants? On essaie de faire de notre mieux, mais on n'est pas parfait, on fait des erreurs. Alors aujourd'hui, j'ai bien l'intention de faire amende honorable. Je vais amener la petite dernière à une spécialiste. Elle s'appelle Marple, la petite dernière.
9: Marple.
8: C'est un cavalier King Charles, une petite princesse qui passe le plus clair de son temps à roupiller sur le canapé. Mais il y a un truc. Dès qu'on lui dit « on y va », elle pète un boulard et devient complètement incontrôlable. Le temps de faire la route et on se retrouve chez Astrid à Romilly-sur-Andelle. Astrid pratique l'éducation canine bienveillante.
10: Salut.
8: Quand tu dis salut, toi, tu parles à qui?
10: Au chien.
9: Ça va, Astrid?
10: Ça va, et toi?
9: Voilà, je te présente Marple.
10: Marple. Okay.
9: Marple, comme Miss Marple, tu sais, Agatha Christie.
10: Wow, wow, wow. Elle a quel âge?
9: Quel âge tu as?
8: Elle a 9 ans.
9: Il y a un truc, parce que toi, tu fais dans l'éducation canine bienveillante.
10: Oui.
9: Avant, t'étais biologiste.
10: Oui, c'est ça.
9: Et en mars 2020, t'as dit « Hasta la vista, je me casse ».«
11: Hasta la vista ».
10: Ah ben, voilà, exactement. C'était avant le Covid, avant toute l'annonce.
8: Je vais lui confier ma petite chienne.
10: Ok.
8: Mais je veux quand même qu'Astrid m'explique ce que c'est que l'éducation canine bienveillante.
9: En général, c'est malveillant ou...
10: C'est-à-dire qu'il y a plusieurs écoles. Il y a les écoles, on va dire, un peu plus traditionnelles. Et l'éducation canine bienveillante, en fait, on est plus dans obtenir la coopération du chien. On utilise tout le système de récompense, que ce soit la friandise,
9: le petit gâteau.
10: Ça peut être ça, mais ça peut être la caresse, le jouet.
9: Tu vois que papa est content, quoi.
10: Bah voilà, c'est ça.
9: T'as vu comment elle me regarde?
10: Bah oui.
9: Il y a de l'amour, hein.
10: Oh là là, ça se voit que c'est ton chien.
9: Ça se voit. Hein. C'est une chienne qui est hyper calme. À partir du moment où tu lui dis on y va, ça veut dire la balade.
10: Ah d'accord, c'est ça.
9: Elle pète un plomb, la chienne. Mais elle devient hystérique. Il y a un truc à faire pour ça?
10: C'est-à-dire que si ton problème là, ça fait 9 ans qu'elle te fait ça.
9: Bah ça fait 9 ans qu'elle me fait ça.
10: Donc plus c'est installé, plus c'est difficile, on va dire. Il n'y a jamais rien d'impossible. Mais du coup, déjà, on modifie ton comportement à toi.
9: D'accord.
10: Ta façon de faire.
9: Tu veux dire que le problème, c'est moi alors?
8: Pour que Marple se sente mieux, on est sorti.
10: Ça va mieux, salut toi.
8: On marche dans l'herbe.
10: Bah oui, ça va mieux dans l'herbe.
9: Elle pisse.
10: Oui, normal, c'est normal qu'elle fasse pipi parce que tous les autres chiens l'ont fait. Ouais. C'est un mode de communication du chien.
9: C'est sympa la biologie.
10: C'est différent.
9: Pourquoi t'as laissé tomber?
10: Beaucoup de choses, il y avait beaucoup de choses, ça me correspondait plus. C'est pas la biologie, moi j'aime toujours, c'est un sujet sur lequel je me renseigne toujours.
9: Ouais.
10: Ça reste et aujourd'hui je me sers de certaines de mes compétences dans ce que je fais aujourd'hui. Par exemple, là, moi je travaille beaucoup dans ce qu'on appelle le nose work.
8: C'est quoi ça?
10: C'est du travail de flair où le chien doit aller chercher quelque chose. Comment est-ce que le flux en fait des odeurs passe? Comment est-ce que ça se transfère d'un espace à un autre, etc., etc. Et tout ça, c'est des choses que moi j'ai vues à l'école.
8: Et à un moment, fallait qu'elle concrétise son amour pour les chiens.
10: Moi, les chiens, c'est une passion à la base depuis que j'ai 15 ans. Et du coup, voilà, moi, à la base, j'ai fait ça à côté de mon travail. En fait, bah, on va dire que je me retrouvais pas dans le modèle qui était proposé.
8: Alors, Astrid a monté Dogs Way, sa petite boîte d'éducation canine bienveillante à Romilly-sur-Andelle. Allez, Marple, on rentre à la maison, on y va.

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1: Bon dimanche matin, dans un instant on joue. Ici Normandie, 11h. Les infos, Valentin Bertrand.
2: C'est la priorité du gouvernement, cette rentrée politique, empêcher le blocage du budget 2027 lors de son examen au Parlement cet automne. D'abord avec un courrier du Premier ministre aux députés et sénateurs, Sébastien Lecornu les met en garde. Atteindre l'élection présidentielle, c'est choisir le désordre. Et puis ce matin, une annonce, 1,5 milliard d'euros de plus pour le budget de la transition écologique. L'année prochaine, soit une augmentation de 6% après une série de records battus lors de cet été caniculaire. Des chaleurs extrêmes et des noyades en hausse de 14% depuis le début du mois de juin. 301 décès recensés pour la plupart des personnes âgées dans des piscines privées. 450 euros de frais de scolarité réclamés par mail aux 80 000 étudiants de l'université Aix-Marseille. C'est une arnaque très bien ficelée. Il s'agit pas d'un piratage, mais d'une attaque extérieure, indique la fac, qui assure avoir prévenu tous ses étudiants. Un accordéon et beaucoup d'émotions. C'est la belle histoire que l'on vous raconte en vidéo sur notre site ici.fr grâce aux appels aux dons relayés par Ici Gironde. Fernando, un sinistré de l'incendie de Somos, va pouvoir continuer d'apprendre à jouer de l'instrument. Thierry, un taxi bordelais, lui a offert l'accordéon de son grand-père. Et puis le bel été des cinémas, 4 500 000 tickets vendus en moyenne chaque semaine et des chiffres propulsés par un programme riche, plus de 6 millions d'entrées pour le nouveau Spider-Man, l'Odyssée revisité par Christopher Nolan et 5 millions en cumulé pour les deux volets de la bataille de Gaulle. Aucun Français n'a remporté un Masters 1000 de tennis depuis Joe Wilfried Tsonga il y a 12 ans, mais ça pourrait changer aujourd'hui avec la qualification d'Arthur Fils, classé 21e meilleur joueur mondial. Il dispute aujourd'hui la finale du tournoi de Cincinnati aux États-Unis, c'est à 22h30 face à l'Américain Frances Tiafoe. Et puis le basket français n'a jamais attiré autant de monde. 10 000

0: supporters attendus ce soir à l'Arena d'Orléans, avec sur le parquet la star Victor Wembanyama et face aux Bleus la Serbie pour un match préparatoire avant les qualifications pour la prochaine Coupe du Monde l'été prochain.
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2: Du soleil pour tout le monde, soleil un peu voilé cet après-midi sur la pointe de Caux ainsi que sur le département de l'Eure, mais des températures qui remontent jusqu'à 24 degrés cet après-midi. Ce sera le cas pour Vernon, Gisors, Évreux, Bernay, 24 également à Rouen, 23 au Havre, 22 à Forges, 20 degrés pour Dieppe. Du beau temps également prévu demain. Mardi, ça risque de changer un peu. On aura du soleil dans la journée et puis l'arrivée d'une perturbation à partir de mercredi. Côté circulation ce matin, alors déjà la journée est classée orange dans le sens des retours. Nous avons a priori un petit bouchon sur la Sud 3, hauteur de Petit Couronne au Grand Quevilly. C'est la seule petite difficulté, encore tout petit bouchon.
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2: Daniel Balavoine, avant d'attaquer notre session de blind test de l'été, aimer est plus fort que d'être aimé. 11h03.

0: 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Aimé est plus fort que d'être aimé.
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0: Allez, nouvelle session de blind test avec à la clé une carte cadeau multi-enseigne d'une valeur de 50 euros pour la remporter. Il y a 5 extraits musicaux, 5 artistes à retrouver à chaque fois avec à la clé bien 5 points possibles. Donc, le mieux c'est de marquer les 5 points. Là, il n'y a plus d'erreur possible, hein. C'est le nombre de points. On va vérifier avec Chantal si on arrive à décrocher les 5 points d'emblée.
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0: Bonjour Chantal.
3: Bonjour Serge.
0: Vous êtes à Saint-Étienne-du-Rouvray.
3: Oui.
0: Qu'est-ce que vous faites de beau dans la vie, Chantal?
3: Je suis à la retraite depuis le 1er juillet, donc c'est tout récent.
0: Oula, d'accord. Vous n'avez pas eu le temps de vous organiser pour la retraite alors. Vous découvrez.
3: Non, là je suis en vacances.
0: Voilà, vous allez découvrir. Vous faisiez quoi avant, Chantal?
3: Je travaillais dans une mairie.
0: Dans une mairie. Bon, vous attendiez la retraite avec impatience?
3: Oui et non.
0: Vous avez peur de vous ennuyer, c'est ça hein, maintenant, hein, c'est ça.
3: On va voir.
0: Déjà, dans un premier temps, on va souffler, on va en profiter un peu, et puis on verra après. Hein. Bon, il y aura toujours moyen d'aller dans une asso, de trouver un petit peu à s'occuper.
3: Ouais.
0: Voilà. Chantal, peut-être une carte cadeau pour vous, d'une valeur de 50 euros. Pour cela, j'ai 5 extraits musicaux à vous proposer, 5 artistes à retrouver. Alors, ce sont des chansons qui ont un point commun. Dans toutes ces chansons, on évoque une partie du corps. Une partie du corps, d'accord? Ça peut peut-être vous aider à retrouver les interprètes, je ne sais pas. Alors, 5 points sont possibles. Je vous souhaite évidemment d'en marquer le plus grand nombre. Chantal, vous me donnez le nom des artistes sur les petits extraits musicaux. On est parti.

0: J'ai perdu Chantal.
1: Ouais, c'est le bout complet, j'entendais pas beaucoup les chansons. En
0: fait. Oh bah alors.
1: Non, le son était pas...
0: Ah. Non. Ah, ça va être de notre faute. Bon, alors, j'avais Serge Gainsbourg avec L'eau à la bouche. Il y avait Dany Briand, Quand je vois tes yeux.
1: Oui. Voilà.
0: Ensuite, c'était Jeanne Masse avec Cœur en stéréo. Donc, la bouche, les yeux, le cœur. Étienne Dao avec L'épaule, tatou. Et puis à l'instant, Élie et Jacquenot, main dans la main. Bon, c'est vrai que là, Élie et Jacquenot, fallait le retrouver, celui-là. Bon, allez, on oublie, hein, Chantal, d'accord ?
1: Oui, oui.
0: On oublie vite, vous reviendrez, parce que j'ai une bonne nouvelle. Le blind test de l'été vous a tellement plu que désormais, tous les week-ends, le samedi et le dimanche, pour notre nouvelle saison, eh bien, on jouera avec le blind test du week-end. Voilà, donc vous aurez l'occasion de revenir me voir. D'accord ?
1: Voilà.
0: Chantal, je vous embrasse bien fort. Bon dimanche à vous. Au revoir. Dans un instant, Véronique nous rejoint. Bon, bah là, j'espère qu'elle fera mieux que Chantal. Je vais quand même pas avoir que des gens à départager avec zéro. Ça pourrait arriver, on ne sait jamais.
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0: Tame Impala, Jenny, attention, il y a Dracula qui arrive.

0: Dracula, Dracula, mais ça fait peur, mais c'est pas encore la saison des chauves-souris. Ah si, on en voit, hein, l'été derrière les volets.
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0: La culture musicale de Véronique à présent à Harlonne en Seine. Bonjour, bonjour.
3: Bonjour Serge.
0: Alors Véronique, fini les vacances, oui. On a repris le travail, oui. Hein, depuis 15 oui. jours, on se lève à 4h30 le matin. Oui, oh, ça pique.
3: Oui.
0: Agent d'entretien dans une entreprise pharmaceutique. Véronique,
3: exactement.
0: Chantal vous a laissé le champ libre, il y a zéro point à battre. Bon.
3: Bon.
0: Alors on va essayer. Hein.
3: Exactement.
0: Alors il y a 5 extraits musicaux. Alors, 5 extraits musicaux, alors cette fois-ci, ce sont des séries. Par exemple, je vous donne un exemple, hein, je vous donne un exemple. Mm-hmm. Si je vous fais écouter ce son-là, par exemple. Alors, vous me diriez que c'est quelle série, ça, par exemple ?
3: Chapeau melon et bottes de cuir.
0: Voilà, bah, c'est ce que je vais vous demander avec les 5 extraits qui arrivent. On est d'accord ?
3: D'accord.
0: Alors, attention. C'est parti, bonne chance.

0: Maria la Bella.
1: Maria la Bella.
2: Bon, bah là, il n'y a rien à dire. Il n'y a rien à dire. Véronique, il me semble avoir entendu une voix qui n'était pas la vôtre.
1: Non, j'ai mon mari à côté de moi. mon sauveur.
2: C'est comment son prénom ?
1: Dominique.
2: Dominique, bah bravo Dominique. Hein. Parce que Dominique, il avait toutes les réponses. Hein.
1: Exactement, voilà. Ouais. Et alors, conforme au mari.
2: Happy Days, vous me l'avez dit, Magnum, oui, Friends, Maya l'abeille et Dallas, carton plein, ça fait 5 points. Félicitations. On vous rappelle donc forcément tout à l'heure, avant midi. Soit personne ne fait les 5 points et donc la carte cadeau est pour vous, ou alors il faudra vous départager et là, on vérifiera les réponses que vous nous avez données à notre question subsidiaire. D'accord, Véronique ?
1: Mm-hmm. D'accord.
2: Eh bien, je vous dis à tout à l'heure.
1: À tout à l'heure, merci.
2: Au revoir.
1: Bon courage pour les autres.
2: Merci.
1: Au revoir.
2: Voici Niagara, je dois m'en aller. Non, ne partez pas, car le suspense est à son comble. Qui va repartir avec le cadeau, la carte cadeau d'une valeur de 50 euros ? Eh bien, ce sera peut-être Isabelle ou Véronique à suivre.

0: On va s'en aller tout à l'heure à midi, hein, pour laisser la place évidemment à Willy Rovelli qui vient déjeuner chez vous. Et on va faire de la place également pour Isabelle Honnebourg qui nous rejoint juste après ça.
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0: Bonjour Isabelle.
7: Bonjour Serge.
0: Le Neubourg sous le soleil avec un petit peu de vent. Et nous accueillons à nouveau une jeune retraitée.
7: Oui.
0: Depuis combien de temps ?
7: Depuis 1er avril.
0: Ah oui, ça va. Vous êtes une habituée, Chantal, tout à l'heure. Elle venait juste de tomber en retraite, là. Vous, ça y est,
7: oui.
0: Vous, hein, vous avez votre planning tous les jours, vous êtes débordée, comme toute bonne retraitée.
7: Voilà. Hein, bon. C'est ça.
0: Alors, Isabelle, attention, Véronique a marqué 5 points. Pouf, d'un coup.
7: Ah oui.
0: Est-ce que vous aviez les réponses, vous, sur la série télé ?
7: Non. Ah. Une ou deux, c'est tout.
0: Ah, c'est vrai, qu'est-ce qui vous manquait ?
7: La première,
0: Happy
7: je crois.
0: Days, d'accord.
7: Ouais, et puis il y en avait une autre où Dallas, enfin j'ai dit Dallas non, mais peu de temps après, mais j'avais dit autre chose avant, donc
0: ça
7: aurait été foutu.
0: Ah oui, voilà. Oui. Bon, alors attention, est-ce que vous avez un Dominique à vos côtés pour vous aider?
7: J'ai un Patrick.
0: Ah, un Patrick, ça peut marcher aussi, hein. Ça peut marcher. Alors, Patrick, Isabelle, attention, j'accepte la première réponse. Nous avons 5 extraits à vous proposer. Écoutez bien, vous me donnez le nom des artistes, évidemment, sur les petits extraits musicaux. Bonne chance.
7: Pas de soucis, merci.

0: Alors, on n'attend pas Patrick?
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0: Mais qu'est-ce qu'il a fait, Patrick? Là, on ne l'a pas entendu. Alors?
1: Non.
0: Rien du tout, il connaissait rien. Aïe. Bon, alors, heureusement, il y a une réponse quand même pour sauver l'honneur. Jean-Louis Aubert avec Temps à nouveau. Ça, d'accord. Bon, alors après, c'était MC Solar. Avec le nouveau western, puisque le point commun de toutes ces chansons, c'est qu'il y avait le mot nouveau à chaque fois. Donc, temps à nouveau, nouveau western. Ensuite, c'était les nouveaux romantiques. C'était Karen Cheryl. Oh là là, comme vous dites. Faire à nouveau connaissance, Diane Tell. Et puis les derniers, c'était un monde nouveau, c'était Feu Chatterton. Bon.
1: Ah non, j'aurais pas trouvé les derniers.
0: Ça nous fait un petit point, ce ne sera pas suffisant pour aujourd'hui. Bon.
1: Voilà.
0: Alors écoutez, comme j'ai dit à Chantal tout à l'heure, nous allons continuer à jouer tout au long de cette saison, tous les week-ends, le samedi, le dimanche, entre 11h et midi, avec les blind tests qui vont se poursuivre. Donc vous aurez l'occasion de revenir me voir, Isabelle, d'accord?
1: Ah bah oui, je recommencerai sans problème.
0: Très bien. Bon alors d'ici là, vous révisez, hein.
1: Oui, oui.
0: Bon, et Patrick n'a pas le droit au dessert à midi, hein, parce que là, franchement,
1: ça va pas le déranger.
0: Ah bon. Allez, Isabelle, je vous embrasse. Passez un très très bon dimanche.
1: Aussi.
0: À bientôt.
1: Bon week-end à vous.
0: Au revoir.
1: À bientôt.
0: Voici Robbie Williams et Supreme.
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0: Voici Normandie, Robbie Williams. Supreme, on a tous besoin d'amour. On a besoin d'amour, on va peut-être le trouver en bord de mer.
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0: Et pourquoi pas sur la plage d'Yport, si on va faire un tour. Peut-être qu'Alexandre est un cœur à prendre, qui sait. Bonjour Alexandre. Alexandre ?
2: Et bonjour.
0: Oui, bonjour. Les surveillants des zones de baignade, les sapeurs-pompiers de la Seine-Maritime. Alexandre, quel temps fait-il à Yport ?
2: Eh bien, aujourd'hui, nous avons un temps un peu couvert, ensoleillé, mais un peu...
0: Bon, alors un petit peu de nuages, normalement ça devrait s'arranger cet après-midi. Je crois qu'il y a un petit peu de vent hein, en bord de mer.
2: Oui, et ça va continuer à augmenter, ça va se lever cet après-midi.
0: Bon, on peut quand même se baigner ou pas ? Oui.
2: Oui, la baignade sera surveillée.
0: Tiens. Alors, donnez-moi un petit peu la température de l'eau, parce que certains ne veulent pas mettre le pied dans l'eau s'il ne fait pas au moins 37 degrés dans l'eau.
2: Donc, l'eau est à 21 degrés avec une température de l'air à 19.
0: Bon, bah, ça va tout ça, c'est plutôt pas mal. Les horaires des marées, ce sera marée basse en milieu d'après-midi ?
2: Tout à fait, nous aurons une marée basse à 15h.
0: 15h et puis pleine mer ce soir à 21h. C'est des petits coefficients de marée en ce moment. Merci beaucoup Alexandre, vous étiez notre dernier surveillant parce que pour demain c'est la rentrée pour nous. Donc on fait plus la météo des plages, on retourne au travail. Voilà.
2: Bien, nous surveiller les plages jusqu'à la fin de la semaine.
0: Voilà, encore une petite semaine pour vous. Très bien, bah, bon courage et merci de nous avoir accompagnés cet été. À bientôt Alexandre.
2: À bientôt.
0: Au revoir.
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0: Des chanteurs, des chansons, c'est ça notre blind test de l'été. Nous allons accueillir notre prochain candidat juste après Michel Delpech.

0: j'étais chanteur avec Michel Delpech, 11h36.
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0: Et si nous partions chez les ch'tis, ça vous dit ? Bonjour Véronique.
3: Bonjour.
0: Vous êtes à Coudekerque-Branche, c'est la périphérie de Dunkerque.
3: Tout à fait, c'est ça, oui.
0: Je connais bien ce coin-là. Alors là-bas, vous avez une très belle salle de spectacle à Coudekerque. Alors je me souviens plus du nom de la salle.
3: La salle Jean Villard.
0: Jean Villard. J'ai vu Jeanne Masse il y a peu, et puis j'avais vu il y a quelques années, à l'époque où je travaillais dans le Nord, Stéphane Escher. Voilà, chez vous.
3: Ah oui.
0: Et alors, vous allez me dire là, tous ceux qui nous écoutent, ils disent, mais qu'est-ce que fait Véronique chez nous? Voilà. Hein. Eh bien, tout simplement, Véronique, elle était venue chez des amis à côté de Gisors, à Sérifont. C'est ça, comment ils s'appellent les amis?
3: Alors, Cristaline et Philippe, je leur fais un coucou.
0: Évidemment, nous aussi, on leur fait un petit coucou. Voilà. Et puis, vous m'avez dit hors antenne, je vous ai emmené avec moi en rentrant à la maison.
3: Voilà.
0: C'est sympa.
3: Voilà, on vous a écouté là-bas et on vous a ramené à la caisse.
0: Bon, voilà. Alors, moi, puisque j'ai une ch'ti avec moi, voilà.
4: Hein. Bravo, Bilout.
0: voilà, c'est fait. Bon, c'est bientôt la braderie de Lille.
3: Oui, c'est le premier week-end de septembre.
0: Oui. Alors ça aussi, ça c'est un grand événement. Bon, moi j'aime bien quand je peux. Alors évidemment, je travaille le week-end, donc c'est pas pratique, mais j'aime bien aller faire un tour à la braderie. Bon, Véronique, attention, parce que l'heure est grave. Véronique, l'autre Véronique a marqué 5 points. Donc peut-être un duel de Véronique, qui sait. J'ai 5 extraits à vous proposer, 5 artistes à retrouver, 5 artistes des années 60. Alors, dès que vous avez la réponse, surtout vous me la criez bien fort et sur les petits extraits pour que je puisse compter les points. On est d'accord ?
3: D'accord.
0: Attention, c'est parti.

0: Alors là, Véronique, je n'ai qu'un mot à dire. Je n'ai
1: bravo, Miloutre.
0: Et voilà, évidemment, Véronique. Véronique, je vous ai dit, l'autre Véronique a fait 5. Alors Véronique, elle m'a dit, je fais 5 aussi, puis on n'en parle plus. Voilà, bon. Alors, nous avions... Alors, je vous l'accorde parce que vous m'avez dit Nino Ferré. Après, vous avez rectifié. Oui, avec l'accent, ça fait Nino Ferrer, bien sûr. Les Beatles, Françoise Hardy, les Rolling Stones et Gilbert Bécaud, ça fait donc 5 points. Nos deux Véroniques sont à égalité. Ah là là là. Bon, alors, pour l'instant, vous êtes encore en course. Vous le serez de toute façon jusqu'au bout, parce que même Josiane qui va jouer avec vous, si elle fait 5 points, vous serez 3 à départager. Donc tout va dépendre de ce que vous avez répondu à la petite question qu'on vous a posée hors antenne. Nous vérifierons ça juste avant midi. Vous ne vous éloignez pas de votre téléphone, on vous rappelle dans quelques minutes, Véronique, d'accord ?
2: Merci, à tout à l'heure.
0: À tout à l'heure.
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0: Je pense qu'elle va faire ça sur scène, hein, la semaine prochaine. Au revoir Isabelle Lebrun, à demain matin. Attention, hein, c'est la rentrée demain, Isabelle Lebrun, vous serez là de bonne heure. Est-ce que on va vous retrouver dans Ici Matin, c'est ça?
1: Je suis venue astiquer mon cartable.
0: Ah, c'est ça, c'est, vous avez taillé les crayons, tout, bien on a la gomme, impeccable. Isabelle Lebrun dans Ici Matin, c'est la rentrée Ici Normandie demain, aux côtés de Michel Jérôme et de Marianne Naquet qui seront de retour de vacances tout bronzés tous les deux.
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0: Josiane est avec nous à Sainte-Opportune-la-Mare. Bonjour Josiane.
4: Bonjour.
0: Josiane, elle tremble. Parce qu'elle s'est dit, la première Véronique tout à l'heure a marqué 5 points, la deuxième Véronique a marqué 5 points et moi je m'appelle pas Véronique. Bon, alors c'est pas grave. Josiane, on va se concentrer. Il y a 5 extraits pour vous et vous pouvez marquer les 5 points. On va jouer avec les artistes qui ont fêté leur anniversaire cette semaine. 5 artistes à retrouver. Dès que vous les avez, vous me donnez leur nom et pensez à la carte cadeau. À la clé, hein, d'accord?
4: D'accord.
0: Attention Josiane, c'est parti.

0: Aïe.
1: Oui, aïe, aïe, comme, aïe, vous dites, aïe. Comme vous dites.
0: Alors, le premier, je me suis dit quand même, je viens à l'instant d'en parler.
1: J'ai entendu à la radio, mais je ne me suis pas souvenu de son nom.
0: Alors, j'en parlais il y a quelques minutes avec Véronique, parce que j'ai dit que j'étais allé voir Stéphane Escher en concert dans sa commune, à Coudekerquebranche. C'était Stéphane Escher. Bon, Stéphane Escher, on oublie, donc il a fêté ses 66 ans lundi. Ensuite, il y avait Mika. Mika, oui, il a fêté ses 43 ans mardi. Hugo Frey, 97 ans, il est toujours sur scène, incroyable. Ça, vous l'aviez, ça nous fait un point. Ensuite, c'était Alizé, avec moi, Lolita, qui a fêté ses 42 ans vendredi. Et puis Dua Lipa, qui a fêté ses 31 ans hier. Donc ça nous fait un petit point, Josiane, vous reviendrez me voir, d'accord ?
1: Oui, bien sûr. En tout cas, bravo pour les deux personnes qui ont réussi.
0: Eh oui, maintenant, c'est forcément une Véronique qui va gagner, mais laquelle ? La réponse dans un instant.
1: Coucou, vite fait.
0: Allez-y, je vous écoute.
1: Bon, les amis de Saint-Étienne-Lavier pourront se reconnaître, c'est Cathy et Anna. Merci beaucoup.
0: Eh ben voilà, je vous en prie. Je vous dis à très bientôt, Josiane. Bon dimanche à vous. Au
1: merci
0: revoir.
1: Merci, vous de même. Au revoir.
0: On retrouve nos Véroniques juste après Félix Gray, la Gitane.

0: Chanson préférée toute la journée avec Félix Gray et La Gitane. Nous avons récupéré nos deux Véroniques. J'ai Véronique numéro 1 à Arolo-Nancène. Vous êtes là, Véronique ?
1: Oui, je suis là.
0: Vous avez vu, vous avez fait peur à tout le monde. Mais une autre Véronique a surgi de nulle part, de chez les ch'tis, de chez les ch'tis. Et elle a fait les 5 points aussi. Véronique numéro 2 est là à coup de Kerkebranche, n'est-ce pas ? Alors, pour vous départager, puisqu'on vous a posé une question concernant le stade de foot du Havre, eh bien, nous avons avec nous, ce matin, François Manoury, notre journaliste sportif. Bonjour François.
2: Bonjour Serge.
0: On va vous retrouver cet après-midi, 17h15, pour le premier match de Ligue 1 de football, le HAC qui reçoit Monaco. Et alors, pour départager nos deux Véroniques, on leur a demandé, mon cher François, combien y a-t-il de places assises en configuration football au stade Océane, le stade qui a changé de nom et qui est devenu le stade CMA-CGM Océane. Alors François, combien y a-t-il de places ?
2: Alors la capacité officielle, c'est 25 181 places. Officielle, mais dans la réalité, c'est un petit peu moins, car il y a des places qui sont condamnées pour des raisons de sécurité, pour séparer les supporters visiteurs des supporters avocats.
0: Ah d'accord. Bon alors, 25 181, Véronique numéro 1, vous avez répondu, pas beaucoup. Hein.
1: Non.
0: Bah oui, vous m'avez dit 5 000 seulement.
1: C'est ça.
0: Et Véronique numéro 2, vous m'avez dit ?
1: 35 000.
0: Bravo, Milot ! Eh ben voilà ! Bon, alors Véronique à Arolone, vous reviendrez, d'accord ?
1: Oui, pas de souci. C'était la première fois qu'on jouait, donc
0: bon,
1: voilà.
0: Eh ben...
1: Bon, bravo à Véronique numéro 2.
0: Hein. Très bien.
1: Merci
0: beaucoup, Véronique à Arolone. Merci, Véronique à Coup de Kerkebranche. La carte cadeau, 50 euros, elle est pour vous. On vous la fait parvenir très, très vite. Je vous fais des gros bisous et puis je vous dis à bientôt.
1: Je peux faire un petit coucou ?
0: Allez-y, Véronique, je
1: alors,
0: vous écoute.
1: Alors, je fais un petit coucou à mes trois petites filles, Nour, Charlène et Alba.
0: Bon, et puis dès que je passe à Coup de Kerk, je vous passe un coup de fil, hein, d'accord ?
1: Merci.
0: À bientôt. Au revoir, Véronique.
1: Au revoir.
0: Bon, François, vous êtes chaud, vous êtes prêt ?
2: Prêt. Hein ? À quelle heure ?
0: Ah bah voilà, juste après les infos de 17h, une petite météo, un disque, et puis après, je vous laisse le micro, d'accord ?
2: Ça marche. À tout à l'heure.
0: Et bonne chance au HAC, hein, bien sûr. Hein, on va écraser les monégasques, moi je vous le dis. Merci François, à tout à l'heure pour la reprise de la Ligue 1 de football. Tous les matchs du HAC seront évidemment à vivre sur votre radio ici Normandie. Avant les infos, California, c'est Mylène Farmer qui arrive.
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0: Ah, pour les fans de Mylène Farmer, il faut faire chauffer la carte bleue, hein, parce que la maison de disques de Mylène Farmer, l'ancienne maison de disques, ressort tous les vieux titres dans je ne sais combien de supports. Donc, c'est pas Noël, mais la carte bleue chauffe. Nous avons Willy Rovelli qui arrive dans un instant.
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0: Très bon dimanche, et allez Loïc, il est midi. Les infos, c'est avec vous, Luc Anitch.
2: Une croix gammée sur un bâtiment municipal à Fécamp. Colère du maire de la ville qui a découvert ces tags ainsi que des inscriptions hostiles aux forces de l'ordre. Ces agissements n'ont pas leur place dans la ville ni dans la République, dit-il. Les murs ont depuis été nettoyés, mais le maire David Roussel a décidé de porter plainte.
3: Ces inscriptions n'ont pas leur place. Ce sont les valeurs de la République qui sont atteintes lorsque on a ce genre d'inscription, et en plus qui tombent sous le coup de la loi, hein, puisque les propos antisémites sont punis par la loi. C'est vraiment la loi qui doit s'appliquer le plus fermement possible. Il faut aussi laisser maintenant la police faire son enquête, hein, puisque plainte va être faite dès lundi matin auprès du commissariat de Fécamp. Il ne faut rien laisser passer dans ce cas de figure. C'est une atteinte aussi à nos institutions. L'ordre républicain est tenu aussi par la police, et attaquer la police et bien sûr attaquer la République. C'est aussi un choc collectif d'avoir ce type d'inscription dans une ville qui est très paisible, hein. À Fécamp, nous n'avons pas de situation particulière, donc c'est aussi un choc et une surprise. Nous avons aussi à Fécamp une volonté mémorielle très importante, et nous avions pu déposer des pavés de mémoire, notamment pour des résistants déportés, notamment des résistants juifs qui avaient été déportés. Les inscriptions, alors, hasard ou pas hasard, mais ces inscriptions étaient proches de ces pavés de mémoire.
2: C'est la deuxième fois en une semaine que des inscriptions antisémites sont découvertes en Seine-Maritime, puisque dans la nuit de mercredi à jeudi, des tags antisémites étaient découverts là sur une école élémentaire du Havre, école qui avait aussi subi des dégradations. Un drame évité de peu cette nuit après le départ d'un feu d'habitation hier soir dans l'Eure vers 20h. Les flammes sont parties du toit d'un pavillon à Amfreville-Saint-Amand. Lors de l'intervention des 32 pompiers, la toiture s'est effondrée sur un des soldats du feu qui a été transporté en urgence absolue au CHU de Rouen. Son pronostic vital n'est pas engagé. Les 11 occupants de la maison n'ont pas été blessés et ont pu être relogés. Plus tard dans la nuit, vers 2h, un autre pavillon a pris feu, toujours dans l'Eure, mais à Louviers. À l'arrivée des pompiers, la maison était totalement embrasée, mais elle était vide. Aucun blessé n'est donc à déplorer. Le feu a pu être éteint grâce à la mobilisation de 18 sapeurs-pompiers.
0: Ils ont préparé leur coup.
2: Allez, près de 350 joueurs de 12 nationalités venus avancer leur pion sur les plateaux pour cette 22e édition du Festival international d'échecs qui se tient à Dieppe depuis vendredi et jusqu'à vendredi prochain. Des joueurs de tous les âges, 90 ans pour le plus âgé, seulement 5 pour le plus jeune. Car oui, les jeunes aussi sont de plus en plus adeptes de ce sport, comme ceux rencontrés hier par Simon Monori au Palais des Congrès.
4: Concentré depuis plus de 2 heures sur son jeu, Lina, licenciée à Gonfreville-Lorcher, près du Havre, vient de placer sa reine face au roi de son adversaire, échec et mat. La jeune fille fait partie des 134 joueurs de moins de 18 ans.

0: militants engagés sur ce festival à Dieppe.
1: Moi, je trouve qu'il y a autant d'enfants que de personnes âgées. Il commence à avoir aussi de plus en plus de filles, et c'est super.
0: Ulysse fait une pause dans sa partie pour s'aérer l'esprit. Il participe à seulement 12 ans au collège. Ses copains...
2: Bah, eux, ils s'en fichent un petit peu, mais moi, je m'en fous, je le raconte quand même. Après, sinon, là, on est une bande de copains au club Bûcher, du coup, on se raconte tout. On peut parler pendant des heures de la partie qu'on a fait.
0: Sortie en 2020 sur Netflix, la série Le Jeu de la Dame a séduit beaucoup de jeunes. Lina le reconnaît.
1: Les séries, encore une fois, ça donne envie d'y jouer, parce que dedans, la protagoniste est très forte. On a l'impression que c'est un talent et tout ça, donc les gens se disent peut-être que j'ai ce talent, je sais pas. Ça m'a aussi donné envie de jouer, évidemment. Je voulais trop être forte comme elle.
0: Mais les échecs ont surtout des vertus pour les enfants, souligne Olivier Delabarre, le directeur de l'association L'Échiquier Dieppois.
3: Pour les élèves qui travaillent bien, ça va les améliorer, mais surtout pour des élèves qui sont en hyperactivité, il est obligé de se programmer pour être calme. Donc automatiquement, il peut pas faire n'importe quoi. Ça permet de faire mieux fonctionner, on va dire, ses neurones.
0: Sur ce festival, une partie dure en moyenne 4 à 5 heures.
4: Un reportage de Simon Monoury. Enfin, c'est déjà l'heure de la rentrée des classes. Alors, ce n'est pas de la sonnerie de l'école dont on parle, ni de la cour de récréation, mais plutôt de la pelouse du stade Océane au Havre, où va reprendre la Ligue 1 cet après-midi. Quatrième rentrée de suite que le HAC joue à ce niveau. Les Ciel et Marines reçoivent Monaco, coup d'envoi du match à 17h15. Et c'est à suivre en intégralité, bien sûr, sur Ici Normandie, avec François Manoury qui sera aux commentaires.
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4: Et un match sous le soleil, Serge.
6: Exactement, soleil peut-être un petit peu voilé sur le coup de 17h. Du soleil pour tout le monde, c'est vrai, un voile de nuages cet après-midi et des températures qui vont flirter avec les 24 degrés à Évreux, 24 à Rouen, 22 au Havre, 20 degrés à Dieppe. Sur les routes, attention, sur la Nationale 12, on nous signale un accident impliquant un véhicule léger. C'est en direction de Paris, à hauteur de Verneuil sur Havre. C'est au kilomètre 27. Pas d'autres difficultés pour le moment. On risque d'avoir quelques bouchons tout de même sur la 13 dans le courant de l'après-midi avec les retours de vacances et retours de week-end. Je vous souhaite un très très bon dimanche. Je vous laisse avec Willy Rovelli, il est 12h05.
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9: Bonjour, bon dimanche, sous vos applaudissements, c'est Willy vient déjeuner chez vous, numéro 1082, et oui, ça filoche mes amis, dis donc, très heureux de vous retrouver, très heureux de passer cette nouvelle heure avec vous en direct ici, pas de best-of, hein. On reste ensemble tout l'été, jusqu'au bout de l'été, la pause fraîcheur elle est là, c'est reparti pour vos 55 minutes utiles sur votre radio utile, je vous promets que d'ici 13h, vous aurez appris des trucs, vous aurez souri, vous aurez écouté de la musique, et vous aurez gagné des cadeaux ce midi encore, tiens, je suis dans les locaux de votre radio ici Provence, à Aix-en-Provence, et comme d'habitude, quand je viens faire ces émissions au plus près de vous, eh bien on parle actualité nationale avec des acteurs locaux. Alors notez bien les dossiers du jour. Dans un instant, cette semaine, la France a été victime de plusieurs cyberattaques. Cyberattaque dans l'éducation nationale, cyberattaque chez l'opérateur téléphonique SFR, cyberattaque à la protection civile, et sans doute plus grave encore pour 600 000 contribuables parmi nous, cyberattaque du fisc. Alors on nous demande maintenant donc de mettre toute notre vie en ligne, de remplir nos impôts sur internet, nos comptes bancaires, nos fiches de paie, nos différentes factures, tout ça. Bon, mais oui, mais alors, suis-je vraiment protégé? Que puis-je faire si on a volé mes données personnelles? On en parle dans une minute. Et à 12h30, attention, un sujet qui gratte. Les punaises de lit sont de retour. Ouais, avec les fortes chaleurs. Ces derniers jours ont décuplé donc l'appétit vorace de ces petites bestioles de 6 mm. 6 mm d'angoisse, 6 mm de terreur. Comment faire pour m'en débarrasser de ces petites bestioles qui gâchent nos vies? Eh bien, les conseils d'un pro dans 20 minutes. Et bien sûr, été ou pas été, on parle de tout ça tous ensemble. Vous le savez, on fait cette émission ensemble. C'est la Libre Antenne du week-end. Alors notez bien le numéro de téléphone 0810 055 056. 0810 055 056, voilà. J'adore ces petits moments quand on se parle ensemble. Venez réagir donc sur les thèmes du jour, sur les vols des données sur internet. Est-ce que ça vous est arrivé? Est-ce que ça vous inquiète? Même chose pour les punaises de lit. Est-ce que ça vous est arrivé? Est-ce que ça vous inquiète? Et puis si vous voulez juste me faire un petit coucou, passez aussi. Si vous êtes sur la route des vacances, passez me faire un petit coucou. Si vous êtes en vacances ou chez vous, 0810 055 056. Je vous attends et vous repartirez d'ici la fin de l'émission avec votre carte carburant d'une valeur de 200 euros. Voilà mes amis, j'ai tout dit. Alors démarrons, jingle. Allez hop, hop, hop.
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9: Et ouvrons notre premier dossier. Bonjour Jamel Béaoussi.
10: Bonjour Willy.
9: Bienvenue ici, maître Jamel Béaoussi, je devrais même dire, puisque vous êtes expert, avocat expert en cybercriminalité à Marseille. Alors déjà, mon cher maître, cette semaine, quand on apprend que à la fois le fisc, l'éducation nationale, la protection civile, tout ça, ça a été piraté, est-ce que ça vous étonne, vous qui êtes un petit peu spécialiste, ou au contraire, voilà, vous savez qu'il y a quand même des petits trous dans la raquette?
10: Non, c'est quand même, il faut quand même le dire, que c'est quand même assez étonnant, surtout que tous ces sites sont quand même gérés par l'État.
9: Bah
10: et
9: oui.
10: Donc, on l'a vu, la réaction par rapport à la cyberattaque du fisc,
9: ouais.
10: que ça a été pris très au sérieux par le Premier ministre, etc. Donc, on voit quand même qu'en France, il y a quand même des petits trous dans la raquette qui coûtent cher aux justiciables parce
9: ouais.
10: que toutes ces données sont, du coup, un peu dans l'air.
9: Bah voilà, puisque vous parlez de données en l'air, là, tiens, bah, concernant la cyberattaque du fisc, le pirate, là, il a volé quoi? Et il va en faire quoi, là, de ce qu'il a volé?
10: En soi, les pirates, ils ont volé des données extrêmement sensibles, c'est-à-dire
9: ah ouais.
10: le numéro fiscal, le revenu de référence,
9: ouais.
10: les adresses postales, ce qui est très inquiétant, parce que dès lors on sait où habitent des gens qui ont peut-être une certaine fortune, et ça peut intéresser certains
9: délinquants
10: particulièrement malveillants.
9: Oh là là.
10: Exactement. Donc, plus séquestration, cambriolage, etc. Donc, c'est très inquiétant de ce point de vue. Qu'est-ce qu'ils en font? C'est-à-dire, les cyberattaquants, eux, ouais. sont très fiers d'avoir cyberattaqué la DGFiP. C'est quand même une réussite hein, pour eux, cybercriminels qui cherchent un peu des petits trophées. Mais c'est surtout qu'ils revendent ces données, donc ils vont être, c'est des bases de données qui vont se retrouver, ce qu'on appelle le dark web, donc le web non visible, où des gens vont sur des forums pour acheter ces données et ensuite en faire des opérations malveillantes telles que l'hameçonnage, le phishing, des faux mails, des faux appels téléphoniques, etc., afin d'escroquer les gens. Et là, vraiment, le grand risque qui est vraiment inquiétant, parce qu'on a déjà vu dans le monde cryptoactif, c'est-à-dire les cambriolages, séquestrations pour retrouver de l'argent facile pour des escrocs.
9: Oh là là là là, mais moi, maître, moi qui suis un contribuable réglo et discipliné, on me demande depuis plusieurs années de tout mettre, voilà, de faire confiance, de mettre toute ma vie fiscale sur Internet. Je suis inconscient, je suis bête à manger du foin, je vais à l'abattoir, parce que j'ai l'impression vous parliez de trous dans la raquette, qu'est-ce que je peux faire confiance en tout ça ou pas alors?
10: En fait, c'est là où c'est grave, parce que en soi, vous n'avez pas le choix. Vous devez donner vos données
9: voilà,
10: en fait à l'État,
9: exactement.
10: Parce que c'est ça. Et c'est là où c'est particulièrement grave, parce que là, on est au stade de l'enquête pour le fisc, hein, par exemple. On est au stade de l'enquête, c'est-à-dire là, on a l'ANSSI. Bon, je vais vous passer les détails, mais c'est-à-dire qu'il y a des entités spécialisées qui vont voir s'il y a eu des manquements ou pas. C'est-à-dire aussi la CNIL, donc pour voir s'il y a eu des manquements ou pas. Donc il se peut aussi que les cybercriminels ont été très forts et que le fisc, en tout cas la DGFiP, a tout respecté en termes de protection de données. Et dans ce cas, vous pouvez rien faire. C'est la réalité du monde. C'est-à-dire, si les cybercriminels sont si forts que ça, donc vous pouvez rien faire. Néanmoins, si il s'avérait que la DGFiP a commis une faute dans le traitement des données, tel que ça a été déjà vu, hein, c'est-à-dire France Travail, il y a eu une cyberattaque, il a été démontré qu'il y avait une faute dans la gestion des données. Et dès lors, là, vous pouvez demander une indemnisation. C'est-à-dire l'indemnisation, vu que c'est une entité, vu que c'est l'État, vous devez passer par le juge administratif.
9: Donc
10: il n'y a pas de procédure.
9: Pardonnez-moi, si par exemple donc j'apprends que mes données ont été piratées et que je me dis l'État ne m'a pas protégé entre guillemets hein, je peux dire vous allez me donner un petit quelque chose en retour, c'est ça?
10: C'est ça, c'est juste malheureusement ce n'est pas facile, ce n'est pas simple pour le mettre en œuvre parce qu'il n'y a pas de procédure spécifique liée à ça. Donc qu'est-ce qui se passe? C'est-à-dire vous devez saisir un juge administratif, aller devant ce juge administratif, lui expliquer, c'est une procédure écrite, ce n'est pas simple, vous devez nécessairement presque prendre un avocat, etc. Et en soi, vous pouvez demander une simple indemnisation liée à l'angoisse suite à la fuite de données. C'est-à-dire que vous n'avez pas à démontrer que vous avez été escroqué par la suite, que vous avez perdu de l'argent.
9: Et mon angoisse, elle se monte à combien? C'est plusieurs millions d'euros? Est-ce que je suis très, très angoissée, Jamel? Mais vous savez, je suis une petite nature, moi. Je suis très émotif. Alors, est-ce que je peux réclamer combien?
10: Vous pouvez réclamer, je pense. C'est au doigt mouillé, bien sûr. Il n'y a pas beaucoup de jurisprudence encore, mais vous pouvez, je pense, l'énorme somme de 1500 euros, peut-être. Vous voyez, donc ça reste. Oui. Non. Et surtout que vous devez faire appel à un avocat. C'est-à-dire, et c'est là où peut-être il y a un moment, c'est-à-dire qu'il n'y a pas de procédure spécifique, pas d'action de groupe, etc., qui est mise en place en France. Donc, ça reste difficile à mettre en œuvre.
9: Bon, maître, juste pour terminer, là, en quelques secondes, comment je sais, là, s'il y a eu effectivement des données qui ont été volées? J'ai été prévenu? Comment ça se passe?
10: Vous êtes prévenu par mail, donc il y a une notification qui est sortie par la DGFiP. Et ensuite, vous devez attendre qu'on apporte aussi la preuve qu'il y a eu une faute de la DGFiP. Donc ça, c'est la décision de la CNIL ou de l'ANSSI qui va l'apporter. Et après, vous devez vous rapprocher d'un cabinet d'avocats parce que la procédure administrative est complexe. Et ensuite, bonne chance à vous, voyez, c'est pas si simple.
9: Bonne chance à tous. On va recevoir un mail en espérant que c'est pas un mail des pirates qu'on reçoit, sinon on s'en sortira jamais.
10: C'est ça.
9: Voilà.
10: Et il faut être très vigilant, exactement. Voilà. Merci à vous.
9: Merci à vous, merci infiniment, Jamel Belaoussi, avocat expert en cybercriminalité à Marseille. Tiens, passons Étienne Dao tout de suite avec Tomber pour la France, parce que justement, j'ai l'impression que nos pirates aiment bien faire tomber la France avec toutes ces trucs. Mais c'est faux, on se fait pirater de partout. Tiens, venez réagir là-dessus, c'est la libre antenne du week-end, mes amis. 0810 055 056. Est-ce que ça vous inquiète? Est-ce que vous avez déjà été piraté? Moi, la dernière fois, je crois qu'au mois d'avril, au mois de mai, j'avais reçu un mail comme quoi j'avais été piraté par le fisc. D'ailleurs, chaque mois, quand je paye au fisc, je suis piraté. À tout de suite.

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2: Au revoir Étienne et bonjour Patricia. Comment ça va Patricia?
3: Bah écoute, très bien.
2: Merci, très tu bien. M'as fait peur, je t'entendais pas ma patou, tu m'as fait peur. Oh là là, tu m'appelles
3: Douille. Non, je suis bien là.
2: Tu m'appelles
3: Douille. De Houille dans les Yvelines.
2: Douille, oui. Tu m'appelles Douille. De Houille dans les Yvelines. Ah, absolument. Et oui, il y a une ville qui s'appelle Houille, effectivement.
3: Oui, c'est possible.
2: Qu'est-ce que tu fais de beau à Houille, ma patte?
3: Je suis responsable des ressources humaines dans une entreprise de propreté. J'avais eu la semaine dernière déjà.
2: Très bien.
3: Juste avant de reprendre le travail.
2: C'est super. On s'appelle toutes les semaines, ma Patricia, pour savoir comment on va. T'as passé une bonne semaine. Ah oui, du coup, tu reprenais ton boulot lundi dernier, c'est ça?
3: Oui, absolument, c'est ça.
2: Comment ça s'est passé alors? Est-ce que t'as passé une très mauvaise semaine?
3: Comme une semaine de reprise.
2: Ah ouais. Est-ce que les gens t'ont dit, oh, qu'est-ce que t'es bronzé, Pat? T'es belle, t'es partie.
3: Exactement.
2: Et voilà, j'étais sûre.
3: Oui.
2: Eh ouais, t'as vu,
3: exactement.
2: On se dit tous ça. À la rentrée, comme on sait pas quoi se dire, je me dis, oh, t'es bronzée, hein. Alors qu'en fait, on s'en fout. Mais enfin, c'est comme ça. Tu voulais réagir sur le fisc, alors tout ça. Est-ce que tu as été, est-ce que tu es inquiète? Est-ce que tu as été piratée, toi?
3: Oui, sur des données plutôt, des coordonnées postales. Et bon, c'est pas très, très grave, mais le problème, c'est que j'en ai reçu trois pendant mes vacances. Trois différents des sites qui m'annoncent que mes données ont été piratées. Donc, c'est vrai que ça devient vraiment inquiétant, quoi.
2: Alors, est-ce que tu penses que c'est vrai ou est-ce qu'on a piraté les pirates du pirate?
3: De toute façon, je fais attention. Et puis, après, c'est vrai qu'on... Ce qui est vraiment, je pense, le plus inquiétant, c'est qu'on se rend compte que ça touche l'État au plus haut niveau.
2: Oui.
3: Et on se dit, nous, alors, comment on peut se protéger, nous, si l'État arrive déjà pas à se protéger?
2: Je suis bien d'accord, ma Patricia, c'est ce que je disais. T'as vu, on nous demande de mettre nos données partout. Et puis, démerdez-vous, tu vois. Et est-ce que tu peux nous dire que c'est qui les sites qui t'ont envoyé des mails, là, pour te dire que tu avais été piraté? C'est quoi, par exemple?
3: J'ai eu, alors, un site de boulot, par exemple. Un site avec qui je travaille dans le cadre du travail. Un site de vente. De boutiques de vêtements, vous voyez, tu fais des trucs.
2: Tout le monde,
3: de plus en plus.
2: Et c'est de toutes parts. Donc faites gaffe parce que quand vous êtes. C'est par exemple le fisc, là, vous avez été hyperaté vraiment, pour le coup, c'est des données très graves. Vous recevez vraiment un mail, très précis, etc. D'une manière générale, voilà, c'est le conseil que je peux donner à tout le monde. Maître Jamel Belaoussi, qu'on a eu tout à l'heure, n'a pas eu le temps de nous le dire, mais quand vous recevez un mail de qui que ce soit, souvent, on vous dit cliquez sur ce lien. Là, évitez de cliquer sur lien. Il vaut mieux que vous alliez sur le vrai site, d'accord, et voir ce qui se passe plutôt que de cliquer sur le lien qu'il y a dans le mail. Voilà, j'espère que j'ai été très claire, ma Patricia, mais je voulais prévenir.
3: C'est vrai, j'ai été très claire,
2: Patricia, c'est incroyable.
3: Oui,
2: incroyable.
3: Comme d'habitude.
2: C'est vrai. Merci beaucoup, Patricia. Eh bien,
3: clair.
2: Tu sais quoi? Repasse dans une semaine, me reflatter encore un peu, ça me fait du bien, Patricia.
3: Je vais essayer. Très bien.
2: Je t'embrasse très fort. Oui. Merci d'être passé
3: moi
2: nous
3: aussi,
2: voir.
3: Et puis tu repars
2: à très très vite. Et tu repars avec ta sélection, donc pour la carte carburant d'une valeur de 50 euros. Allez, dans un instant, je vais vous présenter un invité pas banal parce que même l'été, j'aime vous présenter des invités pas banaux. Mais d'abord, tiens, écoutons Florent Pagny. Ah oui, il est là. Avec le braquage des sentiments. Bah tiens, tu vois, les pirates, le braquage. Ah,

0: des sentiments. Apparemment, il parle du fait d'exposer un petit peu toute sa vie sur les réseaux sociaux. Ça, ah là là là là là. Est-ce que vous montrez tout sur les réseaux sociaux? Moi, je montre peu, mais quand je montre bien. Et puis c'est tout, jingle. Jingle, jingle.
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0: Allez, comme premier, place à la personne pas banale du dimanche. Bonjour Maxime de la Faye. De la Faye ou de la Faye?
3: Bonjour.
0: De la Faye. Excusez-moi, mon cher Maxime. Bonjour à vous, mon cher Maxime. Vous êtes le propriétaire et le gérant du bar Chez les Copains, un bar situé
3: exactement
0: à la base à Aix-en-Provence, un bar d'habitués qui marche bien, mais il marche bien, mais l'été, ben quand les habitués partent un petit peu en vacances, la fréquentation baisse un tout petit peu. Du coup, Maxime de la Faye, il a eu une super idée. Il a eu quelle idée alors?
3: C'est de monter une caravancy, voilà, c'est vrai que c'est un peu compliqué pour tout le monde. Donc l'été, nous, ça baisse. Si les clients viennent pas à nous, ben c'est pas grave, on va tout faire pour venir à eux.
0: Ouais.
3: Et donc dans cette caravane, en fait, on a eu un projet un peu fou, on a dû la refaire en seulement 30 jours avant nos premiers événements.
0: Ouais.
3: Et en fait, cette caravane nous permet de nous déplacer un peu partout et d'organiser des soirées avec en fait l'ambiance du bar qu'on retrouve du coup en hiver,
0: ouais,
3: et en extérieur, hors mer,
0: voilà,
3: chez les uns et chez les autres.
0: Donc
3: dans cette caravane, on retrouve...
0: Attendez Max, c'est juste pour qu'on comprenne bien. Donc c'est un bar itinérant donc, que vous avez construit, c'est on va ça dire, dans une caravane, voilà, que vous avez un petit peu customisé, personnalisé. Vous pouvez essayer de nous la décrire
3: exactement
0: un petit peu, cette caravane? C'est compliqué quand on ne voit pas l'image, mais elle ressemble à quoi alors, cette caravane?
3: Dans cette caravane, on retrouve donc un espace avec une tireuse pour tirer nos bières.
0: Ouais.
3: On a un espace bar à cocktail.
0: Oui.
3: Et après, on a fait un trou dans le toit de la caravane,
0: ouais,
3: ce qui nous permet de mettre un DJ sur le toit de la caravane.
0: Voilà.
3: Et en même temps, on vous sert nos boissons.
0: C'est trop bien.
3: Et on se déplace un peu partout.
0: Voilà, donc vous faites à la fois DJ et donc musique et voilà, donc musique et boisson.
3: C'est ça.
0: Donc vous exactement vous l'avez dit, donc l'idée c'est que si les clients viennent moins à vous, c'est donc d'aller à eux. Et donc ça se passe comment? Vous allez partout en Provence, mais vous allez faire quoi? Vous allez dans des événements, dans des fêtes? Comment ça se passe? Vous allez où?
3: Alors, soit j'organise des fêtes en collaboration avec des producteurs locaux ou
0: ouais,
3: restaurants et autres. Et là, donc là, c'est ouvert à tout public.
0: Ouais.
3: Ou alors, je fais des événements privés pour des sociétés ou des mariages, des baptêmes.
0: Des mariages. Des divorces.
3: Voilà.
0: Par exemple, si je veux fêter mon divorce, est-ce que je peux vous appeler? C'est pas mal, ça, non?
3: Il y a un concept. Il y a un concept à faire. On va le monter ensemble, je pense.
0: Ouais. Eh ben voilà. Et donc, ça me coûte combien si je vous fais venir chez moi avec la caravane et tout pour fêter mon divorce, Maxime?
3: Après, ça dépend. Il y a plein d'options, mais on va dire que le prix de base, on tourne autour des 500 euros. Pour être
0: 500 euros pour me débarrasser de ma moitié,
3: voilà,
0: ça les vaut largement. Ça
3: voilà
0: les vaut largement.
3: Mais ça les vaut, hein.
0: Maxime, alors cette idée qui est marrante, voilà, effectivement, cette caravane que vous avez customisée, itinérante, où vous faites à la fois DJ, bar, etc. Donc ça, c'est marrant, mais voilà, vous l'avez dit, hein, vous l'avez dit, parce que l'été, il y a peut-être un petit peu moins de monde. Du coup, c'est quoi ça témoigne aussi parfois de la difficulté à tenir un resto, un bar tout au long de l'année dans des villes où parfois les loyers sont un peu chers.
3: C'est ça, voilà, il y a cette chose-là. Bon, je suis pas le on est tous à penser ça. C'est vrai que c'est un peu compliqué, mais bon, l'idée c'est d'essayer de trouver des solutions, d'innover en permanence pour essayer de s'en sortir, et ça fait partie de ces moyens-là.
0: Voilà.
3: Et puis on peut s'amuser en même temps et amuser les autres, c'est encore.
0: Bah c'est bien. Et puis comme ça on parle de vous un petit peu, c'est super. Là, votre bar itinérant, là, on va vous retrouver où là bientôt, je sais pas, par exemple aujourd'hui ou la semaine prochaine, vous êtes où?
3: Notre prochaine date, là, si les Aixois nous écoutent, il faut aller chez Le Garde le samedi 29 août.
0: Ouais.
3: Ça va être un grand moment parce que
0: c'est quoi Le Garde? Le Garde du coup?
3: Chez Le Garde, c'est un restaurant qui est à Vauvenargues, festif.
0: Voilà. Okay.
3: Où Julien tient très bien sa boutique, comme on dit, et on est devenus copains, et c'est pas la première soirée, ce sera pas la dernière non plus, mais voilà.
0: Très bien.
3: On s'est limité à 150 personnes, donc voilà.
0: C'est super. Et donc on vous voit comme ça à travers toute la Provence, puisque Maxime de la Faye, il a donc son bar qui s'appelle Chez les Copains à Aix. Allez-y, faites un petit peu de pub. Maxime, il est où à Aix, votre bar Chez les Copains?
3: Il est sur la place des Tanneurs, 200 mètres en fait d'oiseau de la Rotonde.
0: À l'angle de la place des Tanneurs et de la rue de la Couronne.
3: Exactement.
0: Ah, t'as vu, je suis allé faire du repérage hier. Je suis allé voir où tu étais. Eh ben voilà.
3: Et après, sur Instagram, c'est chez les copains ex. Et bah plein de beaux projets vont arriver. Donc,
0: voilà, bah c'est super. Bah, bravo, Maxime. Parce que effectivement, quand on a une affaire, quand on a un business en France, c'est compliqué parfois. Et puis là, il y a la baisse du pouvoir d'achat, etc. Donc voilà, il faut trouver des idées. Autres, voilà, les charges, tout ça qui continue à augmenter. Et donc, il faut trouver des idées pour essayer de continuer à faire vivre tout ça. Et puis que la fête puisse continuer. Merci infiniment, Maxime de la Faille. Donc, gérant du bar itinérant chez les copains, en tournée dans toute la Provence. Merci beaucoup, Maxime. Allez, si vous aimez les pubs, elles sont là. Ciao, ciao, Maxime. Bon dimanche. Si vous aimez les pubs, elles sont là. Si vous aimez les infos pratiques près de chez vous, elles sont là aussi. À tout de suite.
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0: Oui, partons gaiement vers la deuxième demi-heure de votre grand talk show du week-end en direct partout en France. Ici, l'été, c'est pas fermé, il n'y a pas des best-of à la con, je suis là avec vous, on est tous là avec vous aujourd'hui. Je suis en direct des locaux de Ici Provence à Aix-en-Provence, toujours bien reçu, hein, bien accueilli. À Juliette à la technique, à Ici, ça va ma Juliette? Elle me dit oui. Elle me dit, tu dors pas pendant l'émission, hein? T'aimes bien l'émission? T'es contente de me voir de près? Ouais. Eh ouais, elle me dit ouais. Elle me dit, je suis super contente de te voir de près. Pourquoi tu me trouves sympa? Tu me trouves sympa? Très sympa, beau, brillant. Eh, Juliette, elle me dit, t'es très sympa, t'es beau et t'es brillant. Bah écoute, elle a entièrement raison. On ne donne pas assez la parole aux techniciens de cette maison. Et évidemment, on arrive à faire tout ça parce que, vous voyez, là, je suis en Provence, je suis à Aix-en-Provence. Et puis, grâce à la magie de la technique et puis à des techniciens comme Juliette, tout vient. L'émission part à la maison de la radio. À Paris, et puis après, bim, la maison de la radio à Paris fait partir l'émission dans le monde entier. Il y a Philoche, le réalisateur à Paris. C'est qui à la technique à Paris aujourd'hui, la maison de la radio? Ange, et j'embrasse Ange à la technique et à la radio. Voilà, merci infiniment d'être avec nous en direct. Dans un instant, on va parler du grand retour des punaises de lit. Voilà, il paraît que la chaleur fait ressortir les punaises de lit. On en parle dans un petit instant. Et bien sûr, on fait ce programme de radio ensemble. On est tous ensemble. C'est la famille, là, le week-end. Hein. Notez le numéro 0810 055 056. C'est la libre antenne du week-end. Vous passez pour réagir soit sur les pirates, là, les pirates du net qui ont piqué nos données du fisc. Si vous voulez réagir là-dessus, vous m'appelez. Sur les punaises de lit, tiens, si vous avez déjà été emmerdé avec les punaises de lit, appelez-moi, dites-moi comment vous avez réussi à vous en sortir. 0810 055 056. Mais d'abord, si vous n'avez pas suivi l'actu, pas de panique, l'actu vous suit. Il est temps pour moi de mettre les points sur les i.
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0: Et on commence avec la ministre de l'écologie, Monique Barbu, dans la tourmente, après avoir déclaré que c'est Jean-Luc Mélenchon qui avait le plus de propositions sur le climat et le réchauffement dans son programme électoral. Après bon, c'est pas étonnant, hein. Barbu comme nom, ça fait très islamo-gauchiste. 9 personnes, dont 4 internationaux français de pétanque, ont été interpellées dans le Var et en Gironde. Elles seront jugées pour escroquerie en bonne organisée, dit-on. Eh oui, tout est bon dans le cochon, mais pas dans le cochonnet. Ah ben non. Les agents de la sûreté de la SNCF vont pouvoir porter des pistolets taser. Voilà. Alors le problème, ça va pas être de les utiliser, hein. Ça va être de les recharger dans les TGV où les prises marchent aussi bien que la Wi-Fi. Dans le Var, pour ne pas avoir organisé ses obsèques, un homme jette le corps de son frère à la poubelle. Voilà, on appelle ça le fratrie sélectif. Fratrie sélectif, elle est bonne. Après, si son frère s'habillait comme un sac, c'est un bel hommage funèbre en même temps. C'est le premier mec qui n'est pas allé au cimetière en corbillard, mais en camion poubelle. Scandale en Turquie où un plat servi dans une soupe populaire contenait de la viande d'un cheval de course à la retraite. Entrée, plat, dessert, bah ça va, ils ont eu le tiercé dans l'ordre. Ce qui leur a mis la puce à l'oreille, c'est quand quelqu'un s'est pété les dents en mâchant un fer à cheval. Le chanteur Gilbert Montagnier se confie sans tabou sur ses problèmes d'argent. Le fisc m'a tout pris. Il lui reste même plus ses yeux pour pleurer en plus. Les Sunlight des Tropiques, là, il peut plus, hein, c'est beaucoup trop cher. Non, ça va devenir les Sunlight de Pornic, tu vas voir. Selon une étude, la pratique coquine favorite des habitants du Grand Est est le sexe oral. Bien plus que partout en France, oui. Apparemment, dans l'Est, la saucisse dans la bouche, c'est pas seulement quand on mange une choucroute. Voilà, c'est pour ça qu'on n'arrive jamais à prononcer les noms des villages d'Alsace et de Lorraine. Voilà, parce que pour bien le faire, faut avoir la bouche pleine. De plus en plus de parents donnent leur aliment préféré en guise de prénom à leurs enfants. Ça va être sympa, dis donc, dans les familles. Bon, cassoulet, tu commences à me gonfler, hein. T'es vraiment tout le portrait de ta mère, là. Oui, prends date de morue, c'est bien de toi que je parle, oui. Chez les courgeots, je pense qu'ils donneront le prénom d'un aliment qui se congèle facilement. Enfin, le saviez-vous ? En Angleterre, si on envoie la photo de son sexe sur un site de rencontre sans le consentement de la personne qui la reçoit, on risque un an de prison ferme. Eh oui, on risque le zonzon pour son zizi. Eh oui, heureusement, dans 130 jours, c'est fini 2026. Allez, oui, oui, oui ! Pam, pam ! Voilà. Et dans un an de prison ferme... Juliette, ne me demande rien, hein ? C'est comme si je disais que tu me trouves jolie, n'insiste pas. C'est non. Allez, mes amis, c'était le récap de l'actu. Si vous n'avez pas la forme, c'est pas très grave. Là, j'ai le truc. Vous allez retrouver le peps dans une seconde. Là, si vous avez même... Écoutez-moi bien. Quoi que vous fassiez, vous arrêtez tout. Et quand je vais vous dire à vous, vous allez me faire palabababa et tu verras que tu vas retrouver la forme dans une seconde. Tiens, regarde, vas-y, écoute ça. Voilà, là, on dit que t'as pas la forme. On dit que t'es mou. T'es mou. À toi ! Palabababala. Et voilà, c'est la fête, ça. Ça, c'est la fête, ça. La seule radio du monde où tu passes un jingle, c'est la fête. Et où tu passes Michael Jackson, ouh, c'est encore plus la fête. Voici Don't Stop Till You Get Enough, le générique du loto. Je ne gagne jamais rien. Bah, tant pis, hein. Oui, oh, ça va.

0: J'adore Michael Jackson. Vous savez que c'est mon chanteur mort préféré. Après, dans les chanteurs vivants, j'aime bien The Weeknd. J'adore The Weeknd. Et puis, dans des chanteurs qui se portent moins bien, j'aime bien Dave. Personnellement, j'aime bien la personne. Il me fait rire. Jingle. J'aime pas ses chansons, mais il me fait rire.
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0: Allez, ouvrons notre nouveau dossier. Bonjour Abdel Ghani Lebnaria.
3: Et bonjour.
0: Bonjour, bienvenue ici. Vous êtes le gérant de la société Aleb Habitation. Alors déjà, vous y faites quoi chez Aleb Habitation?
3: Bon, en fait, nous, on est société spécialisée dans l'éradication de nuisibles.
0: Oh là là.
3: On passe de tout ce qui est insectes.
0: Très sympa.
3: Aux rongeurs,
0: Est-ce que vous occupez parfois de collègues un peu chiants ou c'est que sur les insectes nuisibles? J'ai des collègues nuisibles.
3: Faites
0: pas les collègues. Faites pas les collègues ou les patrons. Très bien, c'est noté. Alors, mon cher Abdel Ghani, voilà, je voulais vous avoir parce que je vous ai lu cette semaine dans le journal La Provence. Qu'est-ce que c'est que cette histoire, alors? Il paraît qu'en été, les punaises de lit se régalent. C'est quoi? C'est à cause de la chaleur?
3: Alors, c'est un peu. Alors, la chaleur, ce qu'elle va favoriser, c'est surtout la reproduction, d'accord? Mais tout au long de l'année, la punaise de lit, elle est présente.
0: Ah, d'accord. Il n'y en a pas plus cet été, mais on va dire qu'elles aiment bien la chaleur pour tac-tac, quoi. Tac-tac-tac, elles aiment bien.
3: Exactement. Ben, surtout que la punaise de lit, elle se déplace avec les déplacements du coup des personnes. Ah. Vu qu'il y a beaucoup de voyageurs l'été.
0: Voilà.
3: Et du coup, elle va se déplacer dans les sacs, sur le textile, dans les valises. Donc, voilà, c'est surtout ça.
0: Voilà, c'est-à-dire que comme on va plus dans les hôtels, les Airbnb, les trucs comme ça, on est susceptible de se les trimballer à droite à gauche. C'est-à-dire que quand j'arrive dans un hôtel ou un Airbnb qui est un peu infecté, je peux les ramener dans ma valise.
3: Exactement.
0: Très sympa.
3: Pour ça, donc nous, ce qu'on va conseiller aussi aux personnes qui ont voyagé tout l'été, c'est en arrivant chez elles, c'est de faire un lavage, par exemple, du textile à 60 degrés.
0: Ah ouais, faut laver tout le textile à 60 degrés, mais même celui qui va pas à 60. C'est comme je vais retrouver mes t-shirts tout petits, moi. Ça va être la galère.
3: Ce qui va pas à 60 degrés, ça peut être congelé pendant 72 heures, donc pendant 3 jours au congélateur, d'accord. Ça marche aussi.
0: Bon, et alors comment je peux savoir si j'ai des punaises de lit? Elles se voient, les punaises de lit? Ça se voit à l'œil nu?
3: Oui, une punaise de lit adulte, elle fait la taille d'une fourmi, on va dire. Donc c'est visuellement, c'est on la voit. Ouais.
0: D'accord. Et il y en a partout ou il y a des endroits où il y en a plus qu'ailleurs?
3: Il y en a partout. Oui, il y en a partout. Donc nous, ça nous est déjà arrivé de traiter des cinémas, des TGV, des bateaux. Donc il y en a un peu partout, des hôtels.
0: Bon, bah, très bien. Ça nous met le moral, mon cher Abdel Ghani. Je suis content de vous avoir appelé. Alors, une fois que j'envoie, alors si j'envoie, là, par exemple, voilà, j'envoie chez moi, qu'est-ce que je dois faire? La première chose que je dois faire, c'est quoi? Est-ce que je traite tout de suite ou alors je dis, c'est pas grave, je m'en fous?
3: Ah non, il faut savoir à quel degré. Donc la punaise de lit va laisser plusieurs choses. Donc du coup, la première chose, c'est les piqûres. Quand on a les piqûres, ça ne veut pas forcément dire que c'est des punaises de lit. Donc il faut regarder un peu au niveau des matelas, des sommiers, des lattes, au niveau des plinthes, pas loin du lit, d'accord? Regardez si on trouve des taches noires. Donc les taches noires, c'est les déjections. Si on trouve des mues, donc à chaque fois qu'elle passe d'un stade à l'autre, elle va laisser sa mue.
0: Des mues, c'est comme des peaux, les petites peaux, enfin des trucs ensemble à des peaux, c'est ça, non?
3: Exactement.
0: Et
3: sinon, il y a des œufs, mais les œufs, ils sont plus difficiles à détecter. En fait, c'est vraiment tout petit, c'est des petits points blancs.
0: Ouais. Donc j'envoie, je fais quoi vite? Je vous appelle? Qu'est-ce que je fais? J'appelle un professionnel? Qu'est-ce que je fais?
3: Alors, déjà, il faut appeler un professionnel, déjà, pour avoir tous les détails, les explications, d'accord? Ne pas forcément aller se précipiter, aller acheter des produits vendus aux particuliers. Qui n'auront pas forcément le résultat escompté, donc ce que vous souhaitez avoir, d'accord? Au moins vous aurez vraiment toutes les explications et le professionnel saura vous diriger en fonction du stade et de l'infestation.
0: Donc ce que vous nous dites, c'est que les produits que je peux acheter dans le commerce, par exemple chez le Roi Merlin, moi j'aime bien le Roi Merlin, alors vous nous dites non, ils sont pas assez efficaces.
3: La première chose, c'est nous on a des produits plus puissants et donc on a des habilitations pour savoir s'en servir. Et puis derrière, c'est aussi l'expérience. Donc il y a ces deux points qui font que on arrive à avoir des bons résultats. Donc en tant que particulier, aller se servir directement au Roi Merlin. Donc, on a beaucoup de clients hein, qui oui. font ça. Et c'est... puis, derrière, finissent toujours par appeler un professionnel.
0: On embrasse le Roi Merlin. C'est un exemple qu'on a donné. On n'a rien contre le Roi Merlin. Bien au contraire. Voilà, moi, et j'ai ma carte le Roi Merlin. C'est pour dire à quel point j'aime bien le Roi Merlin. Alors là, il n'y a aucun problème. Hein. Donc, on appelle un pro, mais ça coûte combien de vous faire venir à la maison? C'est combien, par exemple, chez vous?
3: Tout dépend en fait de quel type de logement. Si on est sur un appartement, par exemple, sur un studio, donc une intervention, ça se passe en deux traitements, donc avec 15 jours d'intervalle.
0: Ah ouais.
3: D'accord. Par exemple, pour un traitement chimique, et à ce moment-là, pour un studio, on serait aux alentours des un peu moins de 300 euros TTC pour d'accord. les deux passages.
0: Voilà. Mais il vaut mieux faire ça et s'en débarrasser de bonne fois pour toutes, parce que sinon, ça peut nous pourrir la vie. Hein. J'imagine que vous devez parfois avoir des histoires qui doivent aller dans ce sens-là. Ouais. Restez une seconde avec nous, mon cher Abdelghany. Je vous présente Cédric. Ça va, Cédric ?
4: Oui, ça va super. Et toi,
0: ça va très, très bien, mon Cédric. Tu nous appelles d'où ?
4: J'appelle de Puteaux, à côté de Paris, pas très loin.
0: Ah, très bien, oui, Puteaux, à côté de Paris. Me dis pas que tu as eu des galères de punaise.
4: Eh ben si, j'appelle pour ça, ouais, justement. J'en ai eu, ouais. J'en ai eu, c'était l'an dernier, tu vois, tout ça. Et c'était bien casse-pieds.
0: Alors, comment tu t'en es aperçu? Est-ce que tu penses que tu les as ramenés de voyage? Et comment t'as fait pour t'en débarrasser?
4: Non, je sais comment elles sont apparues, en fait. Je devais changer d'appartement. Et sur un site de location d'appartement, j'ai trouvé un bel appartement standing, tout refait, tout neuf, stylé. Trop content, j'aménage. Ouais. Et je pose les valises. Et puis, même pas une semaine après, ça me gratte, je vois des piqûres, des trucs rouges. Alors c'était bizarre, et puis je me suis dit, j'espère que c'est pas les punaises. Et ben si, c'était ça.
0: Oh là là. Donc, du coup, t'as fait comment?
4: Comme disait le témoignage là de l'invité, j'ai fait des traitements donc chimiques. Ouais, j'en ai fait deux, mais en fait, je t'avoue, c'était galère parce que en plus pendant deux mois, je me suis isolé, c'est-à-dire que je pouvais pas dormir chez moi. Et puis j'ai évité de voir les amis, en fait, tu sais, les proches.
0: C'était un peu t'es un peu gêné, puis t'as peur de leur transmettre le truc aussi, on sait jamais, quoi.
4: Tout à fait, ouais. Donc ça, c'était un moment dur, et aujourd'hui, ça me laisse des traumas, quoi. Enfin, aujourd'hui, une piqûre, tu vois, je me dis, qu'est-ce que c'est?
0: Et dis-moi, le traitement, tu l'as fait toi-même ou t'avais fait venir un pro? Comment ça s'était passé à la maison?
4: Moi, je me suis pas embêté. Je me suis dit, je fais venir un pro, en fait, tout simplement. Au moins, ce sera plus efficace. Ouais.
0: Bon, effectivement, mais c'est vrai qu'après, ça laisse des trucs dans la tête. Hein. Tu deviens un peu zinzin avec cette affaire. Cédric, merci beaucoup d'être passé nous voir. Donc, je confirme que si tu m'invites chez toi, je ne viens pas. C'est ça. Hein.
4: C'est ça. Maintenant, c'est bon.
0: Je viens.
4: Est-ce que je peux passer un petit bonjour à d'autres personnes qui sont chez moi? Il m'écoute à la radio, là, je me suis isolé. Je fais un gros bisou à Charline et à Noé.
0: Charline et Noé, notre part. Et puis, tu viens me voir un jour à la maison de la radio, d'accord? Passe-nous voir un week-end avec les enfants. Ça me ferait trop plaisir de te voir, d'accord?
4: Super, ça marche.
0: Je vous embrasse tous les trois. Oui. Ciao. Abdelghany, merci beaucoup d'être passé nous voir aussi ce dimanche. Donc voilà, on fait appel à un pro, il vaut mieux faire ça, parce que vous voyez les traumas que ça laisse chez les gens. Et puis vous me disiez hors antenne, mon cher Abdelghany, que là, avec la chaleur, c'est les cafards. Les cafards adorent la chaleur aussi. Voilà mes amis, bon appétit à tous si vous êtes à table. Et merci beaucoup Abdelghany. Leb Nagria, de la société Aleb Habitation, gérant de la société Aleb Habitation à Marseille. Voilà, vous traquez les punaises de lit dans toutes les bouches du Rhône. Voilà mes amis. Allez, si vous aimez Yann Muller avec les oies sauvages, ça tombe bien parce qu'il est là.
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3: De retour ici, c'est Willy, vient déjeuner chez vous en direct tout cet été, la pause fraîcheur du week-end, les samedis et les dimanches entre midi et 13h. Alors vite comme ce sont les 5 dernières minutes, terminons par cette bonne initiative. Bonjour Nathalie Huertas, j'adore ce nom, hein. C'est jardin en espagnol, Huertas?
4: Tout à fait.
3: Mais j'adore,
4: jardin.
3: Bienvenue ma chère Nathalie. Vous êtes, vous êtes la présidente de l'association Initiative et Éducation de la Jeunesse à l'Environnement. On va parler dans un instant de cette initiative Éco-Geste. Mais d'abord, votre association, c'est quoi? Vous y faites quoi de manière générale? On a compris un peu dans l'intitulé.
4: En manière générale, on sensibilise le grand public, les scolaires, enfin, tout humain qui... Voilà, tous les humains.
3: Voilà.
4: On essaie de faire un maximum de sensibilisation.
3: Voilà,
4: sur l'environnement marin et littoral.
3: Voilà. Et donc cet été, on voit des jeunes sur certaines plages ou dans la mer, à bord de petits bateaux, avec des t-shirts verts, éco-gestes, vivre et respecter la mer au quotidien. Vous allez à la rencontre des plaisanciers et vous leur dites quoi?
4: Eh bien, on leur dit exactement ce qu'il y a sous l'eau.
3: Ouais, et il y a quoi alors sous l'eau?
4: Parce que le bateau, c'est bien beau, c'est un loisir, mais c'est un loisir qui pollue un peu et qui... vous savez, nous avons beaucoup d'herbiers de Posidonie, sur le bord de la Méditerranée, et donc l'ancrage est détruit absolument tout.
3: Alors, attendez, Nathalie, c'est quoi la Posidonie? C'est quoi Posidonie?
4: La Posidonie, c'est une espèce de prairie sous-marine, c'est une nurserie. C'est une nurserie, et puis il faut la préserver parce qu'elle est protégée déjà.
3: Ouais.
4: Voilà, donc on essaie de sensibiliser les plaisanciers en mer.
3: Ouais.
4: On sensibilise aussi sur les ports, dans les sociétés nautiques, les accastilleurs, tous les professionnels de la mer.
3: Voilà.
4: Et c'est vrai que il n'y a pas que la campagne Éco-Geste, c'est la campagne Infomer aussi qui est sœur jumelle.
3: Oui, mais moi j'aime bien Éco-Geste. Alors ça sera vous et puis tout, ma chère.
4: Sur Éco-Geste, alors.
3: Donc vous allez voir donc les plaisanciers sur leur bateau, par exemple, voilà. Et puis vous leur dites, vous leur demandez quoi, c'est quoi leurs habitudes, etc., pour voir s'il y a des choses à améliorer.
4: Absolument, il y a un questionnaire, il y a un questionnaire. Ouais. Nous leur posons les questions en disant, déjà on voit le bateau parce qu'on fait quand même des statistiques, le nombre de personnes sur le bateau, des adultes, des enfants, voilà. Donc on travaille main dans la main. Parce que moi, je suis située entre Corbière, Marseille et Côte-Bleue, Port-Saint-Louis.
3: Ouais.
4: Et on travaille main dans la main avec le parc marin de la Côte-Bleue. Donc, les statistiques, quand nous sommes en mer, nous notons tout. Mm-hmm. Et puis après, si vous voulez, toutes ces statistiques servent aux collectivités, aux communes, servent à tout le monde. En gros, on fait une grande étude d'été sur la mer. Et sur les ports, voilà.
3: Alors, Éco-Geste donc existe parce que vous parliez de
4: depuis 2001.
3: En Méditerranée, mais aussi en Bretagne et depuis 2 ans dans la Manche.
4: Et en Occitanie aussi.
3: Et en Occitanie, voilà. D'une manière générale, ma chère Nathalie, de ce que vous en voyez, de ce que vous en savez, est-ce que vous avez l'impression que les gens font un petit peu plus attention à l'état de la mer ou bof? Vous pouvez dire la vérité, Nathalie, allez-y.
4: Oui. Non, vous inquiétez pas, je suis tout de beau.
3: Vas-y, Nathalie.
4: Les locaux sont sensibilisés parce que nous les voyons toutes les années.
3: Et voilà.
4: C'est-à-dire, ils ancrent pas, ils sont carrément à la traîne, comme ils disent, ils pêchent comme ça. Ouais. Maintenant, on a les touristes qui arrivent, qui comprennent rien sur un bateau et qui font du n'importe quoi. Bon, le désavantage qu'il y a, c'est que les loueurs de bateaux, ils n'expliquent pas grand-chose.
3: Voilà, ils n'expliquent pas grand-chose aussi.
4: Voilà. Ouais. Voilà, tout à fait. Donc, à mon avis, vu que c'est une initiative collective et motivée par les passionnés, parce qu'il faut être passionné hein, pour faire ce que nous faisons, parce que en ce moment, vous voyez, 40 au soleil, je vous dis pas. Hein. Donc, je crois qu'il faudrait que déjà les professionnels de la mer, quand ils louent des bateaux, ils expliquent un peu ce qu'il y a sous l'eau.
3: C'est ça. Ouais, peut-être qu'il faudrait obliger ça, non ? Il pourrait pas y avoir une espèce de loi qui obligerait le truc.
4: Des obligations, mais finalement, vous savez, l'économie surplombe l'écologie. Nous avons un grave souci parce que quand le réseau mer, la région sud et l'agence de l'eau ont mis en place ces campagnes en 2001, on avait des scientifiques, on avait des, comment on appelle,

0: l'éducation de la jeunesse à l'environnement. Et bravo donc à tous les bénévoles qui donnent chaque été de bons conseils à tous ceux qui prennent la mer. Merci Nathalie.
1: Merci à vous. Au revoir.
0: Allez, jingle, oui, jingle, allons-y.
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3: Ils sont lents, à Paris, vous êtes lents. Ils sont lents.
4: Ils viennent déjeuner chez
0: vous. Ils sont mous. Voilà, on dit toujours les gens du Sud, ils sont un petit peu. C'est oui. L'apéro, c'est nonchalant. Mais ils sont mous. Patricia, elle est là, ma Patricia?
1: Oui, je suis là,
0: Patricia,
1: oui.
0: Patricia, tu sais qu'il est 12h59 et qu'à cette heure-ci, je dois donner le nom de la gagnante ou du gagnant de cette carte carburant d'une valeur de 200 euros. Si oui. Tu me dis encore un truc très sympa, la carte, elle est à toi. Mais vraiment, je veux que tu me dises un truc extraordinaire, vas-y. Que tu n'as jamais dit à aucun homme. Tu l'as jamais dit à un homme à part à moi, vas-y.
1: Très bien, tu as la voix la plus mélodieuse de la radio française.
0: Ouf. Bon, je crois que c'est bon. Ça passe, non?
1: C'est bon?
0: Ouais. Allez, allez, c'est bon, ça passe. Bravo, ça passe.
1: Génial. Merci beaucoup, Winnie.
0: Je suis capable de dire n'importe quoi pour gagner une carte carburant. Bravo, ma Patricia, je t'embrasse fort. Merci infiniment.
1: Merci beaucoup, Winnie.
0: Voilà, mes amis, c'est fini pour aujourd'hui. Oh là là. Et rendez-vous la semaine prochaine. Toute la saison qui arrive, on se voit entre midi et 13h30. Ah, pas beau, ça? Gagne une demi-heure. Elle est pas belle, la vie?
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0: En attendant, passez une belle semaine ici et pas ailleurs. Merci à toute l'équipe d'ici Provence pour leur accueil et à l'équipe à la maison de la radio. Tout de suite, c'est le flash de 13h avec Adèle Belourmi. À samedi prochain.
5: En Normandie, le maire de Fécamp va porter plainte demain matin. Des habitants de cette commune de Seine-Maritime ont découvert des tags antisémites, une croix gammée et un slogan anti-police hier midi sur un bâtiment municipal. Sur les réseaux sociaux, la municipalité condamne fermement ces agissements. Le maire David Roussel exprime son dégoût et sa colère.
6: Ces inscriptions n'ont pas leur place, ce sont les valeurs de la République qui sont atteintes lorsque on a ce genre d'inscription et en plus qui tombe sous le coup de la loi, hein, puisque les propos antisémites sont punis par la loi. C'est vraiment la loi qui doit s'appliquer le plus fermement possible. Il faut aussi laisser maintenant la police faire son enquête, hein, puisque plainte va être faite dès lundi matin auprès du commissariat de Fécamp. Il ne faut rien laisser passer dans ce cas de figure. C'est une atteinte aussi à nos institutions. L'ordre républicain est tenu aussi par la police et attaquer la police et bien sûr attaquer la République. C'est aussi un choc collectif d'avoir ce type d'inscription dans une ville qui est très paisible. Hein. À Fécamp, nous n'avons pas de situation particulière, donc c'est aussi un choc et une surprise. Nous avons aussi à Fécamp une volonté mémorielle très importante et nous avions pu déposer des pavés de mémoire, notamment pour des résistants déportés, notamment des résistants juifs qui avaient été déportés. Et l'inscription, alors, hasard ou pas hasard, mais ces inscriptions étaient proches de ces pavés de mémoire.
5: David Roussel au micro d'ici Normandie. Les inscriptions ont été nettoyées rapidement. C'est la deuxième fois en une semaine que des inscriptions antisémites sont découvertes en Seine-Maritime. Les morts par noyade en France sont en nette augmentation par rapport à l'an dernier. Plus 14%, chiffre donné par la ministre des Sports Marina Ferrari ce matin. Depuis le 19 juin, il y a eu 301 décès par noyade dans le pays. Beaucoup de ces accidents mortels interviennent dans des zones de baignade qui ne sont ni autorisées ni surveillées. Pour les personnes les plus âgées, les noyades se font majoritairement dans les bassins individuels, explique la ministre. Attention, si vous connaissez un étudiant à l'université Aix-Marseille, ils sont victimes de tentatives d'arnaque par mail. Les 84 000 étudiants de la fac ont reçu un mail depuis début août leur demandant de payer 450 euros de frais d'inscription, ce qui est faux. On ne sait pour le moment pas si certains d'entre eux sont tombés dans le panneau, mais l'université assure qu'elle est consciente de la situation, Yvan Planteil.
7: Oui, d'autant que ce n'est pas la première année que cela arrive à l'université Aix-Marseille, mais cette fois, il y a deux versions de mails frauduleux et ils sont plus vrais que nature. Tout y est. Le logo en couleur de l'université, les messages automatiques d'alerte. L'un prévient notamment des dates auxquelles le personnel administratif est en vacances. Seul hic, une faute de grammaire s'est glissée dans l'un des textes. Le mail mentionne le règlement de la frais administratif et non pas le règlement des frais administratifs. L'université nous indique que ces messages frauduleux ont été envoyés depuis des adresses qui ne sont pas celles de l'AMU. Il ne s'agit donc pas d'un piratage d'une boîte mail d'un personnel. Des mesures techniques ont été mises en place pour limiter la diffusion et le transfert de ces messages.
5: Yvan Plantel, ici Provence. La France insoumise promet de censurer le gouvernement Le Cornu sur le projet de budget 2027. Annonce faite ce matin par le candidat à la présidentielle Jean-Luc Mélenchon en meeting dans la Drôme. Selon le chef des insoumis, ce projet de budget va aggraver tous les maux de l'économie française. Attendre la présidentielle pour adopter un budget l'an prochain serait le choix du désordre, prévenait hier le Premier ministre Sébastien Lecornu. Vous êtes sans doute allé au cinéma cet été pour trouver un peu de fraîcheur ou profiter des différents grands films à l'affiche. Les Français n'ont pas boudé les

0: Salles obscures, près de 640 000 tickets vendus en moyenne par jour depuis début juillet, soit 4 500 000 spectateurs par semaine. Des chiffres que l'on doit aux deux blockbusters, Spider-Man ou l'Odyssée, mais aussi au biopic français en deux chapitres, La bataille de Gaulle, Matteo Maestrachi.
1: La France n'a pas capitulé.
2: Déjà plus de 5 millions de spectateurs en cumulé pour les deux longs métrages, ce qui en fait les deuxième et troisième films français les plus vus de 2026. Derrière la nouvelle adaptation du Marsupilami, un beau parcours forcément pour un projet crucial sur lequel le studio Pathé avait misé plus de 75 millions d'euros tout de même. Et d'autant plus remarquable que l'exploitation en salle n'avait pas forcément très bien commencé, avec seulement entre guillemets 380 000 entrées en première semaine, loin du million escompté pour le premier chapitre, ce qui a poussé la production à sortir le deuxième une semaine plus tôt pour surfer sur la fête du cinéma. Mais cette fréquentation s'est spectaculairement redressée ensuite, plus 71%, c'est presque inédit, en quatrième semaine pour le premier film par exemple, grâce à un très bon bouche à oreille. Et cette aventure de Gaulle n'est pas encore terminée.
0: La bataille de Gaulle partie 1 et 2 toujours à l'affiche deux mois après leur sortie. Suite et fin de la première journée de Ligue 1 aujourd'hui avec trois matchs. Angers reçoit Lille à 15h, Le Havre accueille Monaco à 17h15. Rennes-PSG, c'est l'affiche de ce soir, match à 20h45. Hier, Le Mans a fait match nul 2-2 contre Brest. Lyon, de son côté, est allé l'emporter 2-0 à Toulouse. La France remporte sa première médaille, toute catégorie confondue, en badminton, grâce à Tom Jiquel et Delphine Delruche, champion du monde en double mixte à New Delhi. La paire française s'est imposée ce matin en 3-7 face à un duo de badistes chinois numéro 1 mondial.
3: Bonjour, merci d'avoir choisi votre radio ici avec vos chansons préférées et puis surtout des destinations de rêve, des départs, des allées, des retours et des voyages grâce au podcast Partir. 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
4: L'Alsace, ce sont des villages pittoresques. Ils sont reconnaissables avec leurs maisons à colombages, les balcons ornés de géraniums, les nids de cigognes. Ces décors ont même inspiré Walt Disney dans La Belle et la Bête. Mais moi, c'est une découverte au cœur du vignoble à vélo que je vous propose. Et à la fin de cet épisode, vous découvrirez un cépage quasi inconnu comparé aux mythiques Riesling et autres Gewürztraminer. Peu de gens le connaissent et vous en ferez bientôt partie. Je m'appelle Maxime Dillinger, je suis animateur à Ici Alsace. J'ai l'habitude, quand je suis sur mon vélo, de m'arrêter en plein milieu des parcelles pour tendre l'oreille et écouter l'accent alsacien des viticulteurs. Ça me rappelle ô combien l'Alsace est une région vraiment particulière. Bienvenue dans Partir, Kaisersberg et Riquewihr, le vignoble alsacien à vélo. Notre point de départ, c'est Kaisersberg, KB, comme disent les Alsaciens. C'est l'un des lieux les plus typiques de la région. Depuis le tribunal, les reliefs se dessinent autour de nous et les rues deviennent de plus en plus étroites. Pour se repérer, le plus pratique, c'est d'emprunter la rue pavée, à gauche du tribunal. Cette rue, c'est celle du général de Gaulle. On l'appelle aussi Lange Gasse, grande rue en alsacien. Elle traverse tout le cœur historique. Pour vous rendre à Kaisersberg sans voiture, rien de plus simple. Prenez le train jusqu'à Colmar. KB est à 10 km seulement. Juste à côté de la gare SNCF, prenez un bus en direction de la vallée de Kaisersberg. Les horaires de semaine varient le week-end. Pensez à vérifier avant. Le voyage dure une trentaine de minutes. Descendez à l'arrêt Porte Basse. C'est justement ici que se trouve le point de départ de notre escapade, le tribunal. Avant d'aller louer un vélo, faufilez-vous dans la rue du Général de Gaulle et laissez votre regard caresser les façades colorées aux multiples formes et colombages. Dénichez les enseignes marchandes en fer forgé suspendues au-dessus de vos têtes. Elles foisonnent d'images contemporaines ou anciennes. On y voit des éleveuses d'oies, des potiers, des métiers disparus, mais aussi des vendeurs de glace ou de bretzel. Il fut un temps où la plupart des riverains ne savaient pas lire. Donc ces enseignes avaient une véritable utilité. Et certaines sont très élaborées. À vous de les déceler. Pour prendre la photo ou le selfie incontournable, celui qui vous rappellera indéniablement que vous étiez bien en Alsace, placez-vous au niveau du pont fortifié. C'est au bout de la rue principale, juste à côté de la porte de pierre. C'est littéralement l'une des plus belles vues de la cité médiévale. Une perspective idyllique entre petites rivières, maisons à pans de bois et une énorme dose de mignonnerie. Maintenant, poursuivons notre découverte. On commence par louer un vélo. Je vous recommande le prestataire Alza Cyclotour à côté de la mairie. Sympathique et sérieux, comptez 25 euros par jour pour un vélo mécanique et 45 pour un vélo à assistance électrique, ça peut être utile avec le petit dénivelé qui nous attend. Puis consultez le site alsaceavélo.fr, tout attaché, pour récupérer le circuit BL522. Ce nom, ce n'est pas celui d'un robot Star Wars, mais votre sésame pour découvrir le vignoble. Comme je vous ai promis, c'est parti pour une boucle de 25 km. On va traverser de magnifiques villages viticoles en serpentant à travers les rangées de vignes et les ruines de châteaux forts. Nous voici maintenant à Riquewihr, la perle du vignoble alsacien. C'est à un quart d'heure de vélo de Kaisersberg. C'est l'un des plus beaux villages de France. Certaines de ces maisons ont plus de 800 ans. Vous allez voir son fameux Dolder. Cette tour unique en son genre est un monument historique à la fois porte d'entrée et beffroi. Moi, ce que j'aime par-dessus tout, c'est contempler Riquewihr vu d'en haut. Ce que je fais, je pose mon vélo au pied de la tour des voleurs. En quelques minutes, je grimpe jusqu'à un point de vue à couper le souffle. De là, on domine les coteaux escarpés et on y aperçoit parfois même des cigognes. Le vignoble et la plaine d'Alsace s'étirent en arrière-plan jusqu'au massif de la Forêt Noire en Allemagne. Vous profiterez également d'une très agréable lumière. Cette lumière, ce terroir, c'est ce qui a fait naître ici l'amour de la culture de la vigne. Cet amour, c'est une des rares viticultrices de la région qui en parle le mieux. Elle s'appelle Anne-Cécile, du domaine Schmitt et Carrère.
5: Alors ici en Alsace, on a la plus belle diversité géologique de France, en toute objectivité. On a des granites, des schistes, des marnes calcaires, des alluvions. Ça nous permet de vraiment valoriser ce terroir à travers différentes cuvées. Nous en Alsace, on a 7 cépages, donc 6 cépages blancs et 1 cépage rouge. Dans l'ordre de sucrosité, ce sera Sylvaner, Riesling, Pinot Blanc, Muscat, Pinot Gris et Gewürztraminer. Et le cépage rouge, ce sera le même qu'en Bourgogne, par contre, c'est le Pinot Noir.
4: Riquewihr est tellement belle qu'elle jouit d'une notoriété énorme, à tel point qu'en Asie, on en a construit une copie grandeur nature. En haute saison, ses rues et ruelles peuvent être particulièrement occupées. Je vous conseille de la visiter plus tôt le matin. C'est plus calme. Anne-Cécile n'a pas que repris la gérance du domaine. Elle y a aussi insufflé une dimension éthique forte de sens.
5: On a démarré la biodynamie en 2020. La biodynamie, c'est une méthode culturelle ancestrale qui pousse la réflexion un petit peu plus loin que la culture bio. Moi, quand je pose une bouteille de vin sur une table, j'ai envie de me dire, ben voilà, ça c'est mon vin, ça me reflète. Il y a toutes les émotions qu'on a voulu transmettre. Et le choix de la bio et de la biodynamie, en fait, ça fait vraiment partie intégrante de notre façon d'être, tout simplement.
4: C'est exactement ce que j'aime entendre quand je me rends chez les producteurs. C'est pour ça que j'achète directement mes bouteilles chez eux. Le domaine Schmitt et Carrère est emblématique des domaines alsaciens. Ils sont à l'intérieur des villages, protégés par les fortifications. L'accès se fait par la rue, c'est une aubaine pour pénétrer à l'intérieur des maisons traditionnelles et en découvrir tout le cachet.
5: J'ai reçu ce domaine de mes parents, qui l'ont reçu de mes grands-parents, et ça remonte jusqu'au XVIe siècle. La tradition nous imposerait en fait, de transmettre les exploitations de père en fils. Mais moi, je suis la deuxième fille d'une fratrie de 3 sœurs et je voulais pas voir le travail de mes parents sacrifié. Pour nous, quand on était petites, le mercredi après-midi dans les vignes, c'était une punition. Et en fait, j'ai découvert assez rapidement que d'aller dans les vignes, c'était la meilleure des thérapies du monde.
4: Poursuivons notre itinéraire. Vous vous rappelez le circuit BL522. Direction maintenant à Ribeauvillé. Passant à travers les parcelles de vignes, la vue y est extraordinaire. De Riquewihr à Ribeauvillé, comptez 25 minutes de vélo. Il n'y a que 5 km à parcourir, mais il y a une centaine de mètres de dénivelé. À mi-chemin, vous trouverez l'adorable commune du Navire. Vous trouverez la fontaine Sainte-Une. Et il y a même un espace abrité pour faire un pique-nique. Profitez-en.
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4: Nous voici à Ribeauvillé. Plus grande que Riquewihr et Kaisersberg, elle conjugue à merveille un patrimoine très riche, typiquement alsacien, une nature foisonnante et une gastronomie hors pair. C'est un des hauts lieux des grands crus d'Alsace, le Geisberg, le Kirchberg et l'Osterberg. Si vous voulez les goûter, je vous recommande deux adresses, la maison Trimbach et la maison Jean Sip. Elles sont parmi les plus réputées et elles sont très proches du centre. Vous y serez en deux coups de pédale. Vous vous souvenez au début de l'épisode, je vous parlais d'un autre cépage moins connu que le mythique Riesling et Gewürztraminer. Eh bien, il s'agit de l'Auxerrois. Une merveille. Il n'est pas originaire d'Auxerre en Bourgogne, mais bel et bien du nord-est de la France. C'est une toute petite production. Et il se distingue par son nez assez fruité et une texture plutôt ronde et légère. C'est mon préféré. L'Auxerrois se marie divinement bien avec une autre grande spécialité de la région. Le Münster. C'est un fromage à saveur plutôt forte et à l'odeur, disons plutôt, puissante. Il vient épouser les notes mielées et florales de l'Auxerrois. Le résultat est tout simplement magique. Conseil d'amateur. Pour un accord optimal, préférez un Münster plutôt jeune, c'est encore meilleur. Dans notre escapade vinicole à vélo, jouez le jeu à fond et dormez chez un viticulteur. Préférez le label vigneron pour choisir votre hébergement. C'est un label qui distingue les établissements qui offrent des expériences autour du vin, avec l'assurance d'une bonne qualité d'accueil. Ils sont nombreux en Alsace et les prix commencent aux alentours de 80 euros. Si vous avez encore un peu de temps devant vous, j'ai une dernière idée. On va suivre un atelier d'œnologie. Nous sommes maintenant à Mittelwihr. En roulant bien, c'est à une vingtaine de minutes de Ribeauvillé. Ici, c'est le domaine Specht. Il nous propose une initiation complète à l'art de la dégustation. Ce que j'aime chez Thibaut Specht, c'est qu'avec lui, vous pourrez presque tout comprendre. Le fait qu'il m'explique les techniques de dégustation de façon simple et pédagogique m'a mis à l'aise. J'ai même découvert des capacités olfactives que je ne connaissais même pas.
6: De manière générale, chacun a des goûts différents parce qu'on a un passé qui est différent, donc on n'a pas les mêmes souvenirs. Régulièrement, j'ai des jeunes femmes qui me disent qu'elles adorent les vins sucrés. Puis finalement, après cette expérience, elles se rendent compte que c'est plutôt le côté fruité qu'elles aiment. Et par exemple, un muscat, pour elles, c'est génial.
4: Sucré ou fruité, on n'oublie pas qu'avant tout, c'est la modération qui a meilleur goût. C'est maintenant le moment de compléter notre boucle et de retourner à Kaisersberg. Pour cela, il vous suffit de pédaler une bonne vingtaine de minutes en zigzagant à travers le vignoble. C'est très agréable et il y a peu de dénivelé. C'est le moment idéal pour contempler les énormes nids de cigognes perchés sur les toits. Mais ça, vous le verrez quand vous viendrez.

0: porte. Zazie, peu importe, elle a dévoilé d'ailleurs un teaser pour son album Volatile, c'est le titre, et rendez-vous le 2 octobre, vous serez évidemment sur votre radio ici, les premiers à découvrir toutes les chansons de son album. À suivre pour la musique, et bien de retour peut-être, Julien Clerc avec Hélène.
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1: Bonjour à toutes et à tous. Face au changement climatique, la question de l'eau est devenue un enjeu majeur pour l'agriculture, l'alimentation et l'avenir de nos territoires. La coordination rurale souhaite apporter son regard de terrain. Pour en parler aujourd'hui, nous recevons François Turpeau, président de la CR86, et Nicolas Bordevert, membre de la coordination rurale des Deux-Sèvres. François Turpeau, la France dispose-t-elle aujourd'hui des moyens nécessaires pour garantir sa production et sa ressource en eau ?
2: Pour ma part, moi je dirais que non. On n'a pas la possibilité de pouvoir arroser nos cultures, alors que chaque agriculteur devrait avoir un accès à minima à l'eau pour maintenir une production sur son exploitation. Donc clairement non, mais il y a la possibilité parce que en France, il tombe énormément de quantité d'eau. Très peu de cette quantité est captée pour l'irrigation. Donc en fait, on a la possibilité de trouver des solutions pour que les agriculteurs aient accès à l'eau.
3: Le stockage de l'eau, c'est la solution, je pense qu'on peut dire ça comme ça, parce que on a de l'eau en abondance l'hiver, beaucoup moins l'été, ou très mal répartie, donc d'où l'intérêt de la stocker quand elle est en abondance, pour éviter de puiser dans les nappes ou dans le milieu l'été, pour protéger l'eau potable.
1: La coordination rurale dénonce régulièrement une écologie punitive. Que recouvre concrètement cette expression ?
3: Moi, je suis agriculteur sur la commune de Sainte-Soline, raccordé à la réserve de Sainte-Soline. Et du coup, on n'a plus le droit de l'utiliser à cause d'une une demande par rapport à un oiseau de plaine protégé. Donc, des études avaient déjà été faites. Ils nous redemandent encore des études. Pour être clair, c'est du grand n'importe quoi. Surtout que les études démontrent que cet oiseau est toujours présent. Il y en a autant qu'il y en avait il y a 10 ans. Donc l'irrigation n'a aucun impact négatif dessus, sauf que le projet est bloqué et nous on est découragés. Si on pouvait arrêter, on arrêterait. Voilà, on a un outil qui est en place et on peut pas s'en servir. Et ça a des conséquences énormes sur les exploitations.
1: Donc, à force de contraintes administratives et réglementaires, risque-t-on de décourager les agriculteurs français aujourd'hui ?
2: Clairement oui, parce qu'en fait, l'État passe son temps et les collectivités passent leur temps à essayer de diminuer les volumes aux agriculteurs. Donc en fait, un agriculteur se retrouve dans la situation où il a de moins en moins de volume accessible pour son exploitation.
3: On nous empêche de produire, du coup après on importe, via le Mercosur, on importe des OGM qu'on interdit en France, alors qu'on a tous les moyens et tous les outils pour produire en France, et de qualité. En ayant la réserve et en ayant de l'eau, je produis 9 ou 10 cultures. En n'ayant pas d'eau, cette année j'ai pas d'eau, j'en ai que 4. On nous demande une diversification de cultures, on nous demande une diversification d'assolement. Sans eau, on peut pas. Voilà. La PAC nous le demande, on nous le demande à travers plein de choses, mais il nous faut de l'eau pour pouvoir le faire.
2: Il faut justement développer l'irrigation sur les exploitations agricoles, sur tous les territoires, d'élevage, de légumes, il y a plein de choses à développer. La France a besoin de cette eau pour continuer à produire et produire des produits de qualité comme on sait faire. Quoi.
3: Et tout simplement, un peu de bon sens, la prendre l'hiver quand elle est en abondance pour la stocker, pour s'en servir l'été, quoi. C'est tout. Il y a rien de... C'est juste du bon sens et de la logique.
1: Quel modèle d'écologie défendez-vous pour concilier protection de l'environnement, maintien des exploitations agricoles et des territoires ruraux?
2: Il faut concilier les usages entre le milieu. Il faut qu'on continue à avoir de l'eau dans nos rivières, de l'eau dans nos milieux, mais il faut qu'on puisse avoir de l'eau pour l'irrigation. Et donc concilier les usages, le stockage de l'eau, et avec capter l'eau de l'hiver pour la redistribuer l'été, est complètement dans cette logique-là. Mais on a le problème de l'idéologie politique qui punitive, qui veut absolument ne plus qu'il y ait d'eau qui soit prélevée pour l'agriculture, alors que c'est pas l'objectif. L'objectif, c'est de maintenir de l'agriculture.
1: Quelle politique de l'eau, la coordination rurale souhaite-t-elle voir mise en œuvre dans les années à venir ?
2: Clairement, la politique de l'eau qu'on souhaite mener, c'est d'avoir un maximum d'agriculteurs qui aient accès à l'eau. pouvoir construire des réserves, mais différents types de réserves, pouvoir trouver des solutions, des sous-bassins par sous-bassin pour que les agriculteurs puissent s'en sortir et puis que tout le monde puisse encore avoir accès à l'eau. Mais clairement, l'idée, c'est quand même que le maximum d'agriculteurs puissent accéder à cette eau, parce qu'avec le changement climatique qu'on connaît, les augmentations de température, sans cette eau, on ne pourra plus produire sur nos territoires. Donc l'eau est indispensable pour pouvoir continuer à produire sur nos territoires. L'eau, c'est la vie, et sans eau, on ne pourra plus produire.
1: Merci François et Nicolas.
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0: C'était Expression Directe avec la coordination rurale.

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Hélène de Julien Clerc et non pas celle de Rock Voisine. Vos chansons préférées, tous les tubes de l'été et puis les autres aussi sur votre radio. Ici, vous êtes nombreux sur les routes dans le Grand Ouest, le Nord, la région Auvergne-Rhône-Alpes. Vous rentrez, vous partez. En tout cas, on est ensemble via l'appli ou le site ici.fr. Dans un instant, redécouvrez le tube de l'été. En plus, ça s'appelle Écran Total. C'est le nouveau Benjamin Biolay.

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1: Pas en plongée, je vous rassure tout de suite, il ne supporte pas les bouteilles. Bonjour, je m'appelle Patrick. Mon plaisir de l'été, c'est la mer.
2: Et qu'est-ce que vous y faites à la mer ?
1: Il y a la natation, j'adore nager, la plongée, en apnée ou en bouteille, et puis les randonnées aussi. Mais ça, c'est pas sur la mer, hein, je vous le dis tout de suite.
2: Et au niveau de la natation, est-ce que vous nagez un petit peu en Normandie ?
1: Oui, ça m'arrive. Je vais du côté de Luc-sur-Mer, ou des fois à Dieppe, ça dépend, mais je nage. Mais l'eau est un petit peu froide, faut le dire.
2: Bon, l'été, ça va, elle se réchauffe un petit peu. On est des Normands, on n'a pas peur normalement.
1: Oui, c'est vrai. Après, on s'habitue. Hein. J'ai bien fait à Dieppe, je crois que le club, je sais pas s'il existe toujours, le club des pingouins, où on faisait le 1er janvier, on allait nager ensemble. Bon, on l'a fait aussi. C'est froid.
2: J'ai vu que vous aviez un chien avec vous. Est-ce qu'il vous accompagne quand vous allez nager ?
1: Alors, le chien est toujours avec moi. Même en natation, il vient nager avec moi. Pas en plongée, je vous rassure tout de suite, il ne supporte pas les bouteilles. Donc, il vient nager avec moi. Oui, bien sûr, mon chien, il suit partout. Faut pas oublier qu'il y a des chiens sauveteurs. On les voit sur les plages qui vont aider les nageurs en difficulté. Et là, on les accepte. Donc, quand je vois un panneau interdit aux chiens sur les plages, je pense qu'on devrait plutôt éduquer les maîtres que d'interdire les chiens.
2: Qu'est-ce que vous souhaitez aux auditeurs d'ici pour leur été ?
1: Bah, déjà, bon, le soleil, on l'a, hein, du repos. Surtout du repos. Je pense que les gens aujourd'hui, par rapport à l'actualité, par rapport à tout ce qui se passe, sont très nerveux. Faut reprendre un calme, la zénitude, je vais dire, et voilà, prendre son temps, vivre, et puis voilà, profiter du moment.
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0: Jake et Carla qui se sont connus et rencontrés sur l'émission The Voice. Ils ont même fait un album ensemble, La Recette. Et elle marche, oui, et bien plutôt sur votre radio ici. Encore peut-être un départ en vacances ce dimanche après-midi. Si vous croisez des personnes qui sont en train de rentrer, vous pouvez leur faire un sourire. On fait la route ensemble, quoi qu'il arrive. Et en musique avec Zaz et son kazoo. Et pour vous faire plaisir, un titre des Rolling Stones.
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1: Merci d'avoir choisi votre radio ici cet après-midi et tout l'été d'ailleurs. Il est 14h. L'info partout en France et partout dans le monde avec Adèle Belloumri.
2: Il écrit l'histoire du badminton français. Alex Lagnier, sacré champion du monde, premier français à remporter le mondial de ce sport. Le natif de Caen s'est imposé en 2-7 face au japonais Naruhaka il y a quelques minutes à New Delhi en Inde. Un peu plus tôt dans la journée, la France était sacrée championne du monde en double mixte grâce à Tom Jiquel et Delphine Delru, champion du monde face à un duo de badistes chinois numéro 1 mondial. La France insoumise annonce qu'elle censurera le gouvernement Le Cornu sur le projet de budget 2027. Jean-Luc Mélenchon l'a promis ce matin lors d'un meeting dans la Drôme. Selon le candidat à l'élection présidentielle, ce budget va aggraver tous les maux de l'économie française. Hier, Sébastien Lecornu prévenait de son côté qu'attendre la présidentielle pour adopter un budget l'an prochain serait le choix du désordre. Deux policiers municipaux de Margny-les-Compiègne dans l'Oise en garde à vue. Après un accident mortel survenu dans la nuit de vendredi à samedi à Bienville, cela fait suite à un refus d'obtempérer selon le parquet de Compiègne. Une enquête en cours pour homicide routier. Le véhicule accidenté avait d'abord été contrôlé par la police. Le conducteur est mort. Le passager, lui, blessé, est également en garde à vue. C'est aujourd'hui la fin de l'eSport World Cup, la Coupe du Monde des compétitions de jeux vidéo. Elle se tenait à Paris depuis début juillet au lieu de l'Arabie Saoudite. 2000 joueurs se sont affrontés à travers 24 jeux vidéo. Emmanuel Macron sera présent ce soir aux côtés du prince héritier saoudien Mohamed Ben Salman pour la cérémonie de clôture du Grand Palais à Paris.
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4: Du soleil pour tout le monde ce dimanche, malgré un voile de nuages, un vent d'est, nord-est, modéré. Les températures, 19 degrés à Fécamp, 20 à Dieppe, 21 à Yvetot, 22 à Forges, 23 au Havre et Pont-Audemer, 24 à Rouen, Évreux, Bernay et Vernon. En mer, un vent d'est, 15, 20 nœuds, force 4 à 5, Beaufort, une mer belle à peu agitée. À Sainte-Adresse, 23 degrés, une eau à 20 degrés, c'est marée basse à 14h46, pleine mer à 20h41 avec un coefficient de 32.
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0: pour Cool and the Gang, pour Jimmy Cliff. Et d'ailleurs, je vous invite à aller vite sur la plateforme Radio France pour écouter le concert de Cool and the Gang qui s'est déroulé cet été à Marciac. 2 heures de pur bonheur. C'était à l'instant sur votre radio, ici. Un dimanche à la campagne ou pas, en tout cas, vous avez des choses à noter. Si vous êtes fan de Bernard Lavillier, il vous donne rendez-vous partout en France pour sa tournée. Il va passer par Nancy, Saint-Étienne, Lyon le 17 mars ou encore Aix-en-Provence. Ça se réserve tout de suite. On écoutera Noir et Blanc, mais aussi en découverte Auria, la niçoise, et Pascal Obispo en week-end sur votre radio ici.
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0: noir et blanc, Bernard Lavilliers sur votre radio. 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
3: Bonjour, je suis le major Gérald, affecté au peloton motorisé des Calalix, dépendant de l'escadron départemental de contrôle des flux de la Seine-Maritime. 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Ensuite, que vous emportiez une remorque ou un porte-vélo. On fait la vérification des feux arrière. Et petite particularité pour le porte-vélo, la plaque d'immatriculation doit être bien visible. Le bon fonctionnement des feux arrière du véhicule également. Je vous souhaite une bonne route et de bonnes vacances.
2: Et attention aussi à ne pas trop charger la voiture. Et bien sûr, avant de partir, une petite inspection du véhicule est indispensable. On vérifie le niveau d'huile, le niveau de liquide de refroidissement, le bon fonctionnement des feux. Et sur ce, bonne route.
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0: 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Et puis en parlant de découvertes, l'un des artistes que vous préférez écouter en ce moment sur votre radio ici, c'est Alex Warren qui signe l'un des sons de l'été avec Fever Dream, à venir avec Les Innocents, Jody ou encore France Gall.
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0: De plus en plus de morts par noyade en France, plus 14% par rapport à l'an dernier. C'est ce qu'a annoncé la ministre des Sports, Marina Ferrari, ce matin. Depuis la mi-juin, 301 décès par noyade ont été recensés dans le pays. Beaucoup de ces accidents mortels interviennent dans des zones de baignade qui ne sont ni autorisées ni surveillées, explique la ministre. 6 départements sont en risque élevé de feux de forêt aujourd'hui. Météo France a placé en vigilance orange l'Hérault, l'Aude, la Vienne, les Deux-Sèvres, la Vendée et la Loire-Atlantique. En cause des conditions météo qui favorisent le départ et la propagation des incendies. À Fécamp, en Seine-Maritime, le maire va porter plainte demain matin après la découverte de tags antisémites sur un bâtiment municipal. Une croix gammée et un slogan anti-police ont également été inscrits sur les murs hier midi. La municipalité condamne fermement ces actes dans un message publié sur les réseaux sociaux. Les inscriptions ont depuis été nettoyées. C'est la deuxième fois en une semaine que des inscriptions antisémites sont découvertes en Seine-Maritime. Des fromages de chèvre français dans le Guinness Book des records. C'est le pari fou tenté aujourd'hui à Méral par des producteurs de Dordogne. Ils veulent réunir sur un même plateau 300 fromages de chèvre différents, venant d'un peu partout en France, mais aussi du monde entier. Une manière de mettre en lumière toute la richesse de la filière caprine, selon les organisateurs. C'est à lire sur ici.fr. Enfin, en Formule 1, 14e Grand Prix de la saison. Aujourd'hui, aux Pays-Bas, ça vient de démarrer. Le Français Isaac Hadjar est forfait, blessé au poignet. Pierre Gasly chez Alpine partira 11e. Esteban Ocon, lui, partira 15e.
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2: Le ciel ensoleillé va se couvrir un peu sur la pointe de Caux et le département de l'Eure ainsi que la métropole rouennaise. Cet après-midi sur la Seine-Maritime, un vent d'est-nord-est modéré, est sur l'Eure. Les températures maxi attendues, 19 à Yport, 20 à Dieppe, 21 à Saint-Valery-en-Caux, Hierville, 22 à Gournay, 23 à Corneville-sur-Risle, Le Havre, 24 à Rouen, Évreux, Broglie, Les Andelys ainsi qu'à Vernon. Bel après-midi à l'écoute de votre radio locale, ici Normandie.
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0: Toscalo sur votre radio, ici en tour, une escapade en Toscane, ça fait du bien, un voyage magnifique à faire en musique et avec vous sur votre radio, ici. On aura trois titres à la suite, des chansons que vous aimez, des chansons françaises qui font partie de l'univers de votre été 2026 et peut-être même de votre vie, puisqu'on écoutera Indochine, Nino Ferrer et Manon Lisa, la nouveauté de l'été, Le Petit Pêcheur.
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0: vacances, vos voyages, toutes les régions traversées cet été, peut-être par vous, et en chanson à l'instant, un moment suspendu avec le Sud et Nino Ferrer. Les infos près de chez vous, tout de suite.
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1: Serge Baillivet.
2: L'établissement français du sang a besoin de vous. On a besoin de vos dons de sang. Alors notez les dates des prochaines collectes. Mardi, par exemple, de 9h à 13h, c'est à la salle polyvalente de Gisors. Toujours dans l'heure, mercredi à Pont de l'Arche, de 14h30 à 19h, c'est à la salle des fêtes. Collecte également mercredi, cette fois en Seine-Maritime, à Montivilliers, au centre social Jean Moulin, de 15h à 19h. Jeudi 27 août, après-midi, de 14h30 à 19h, rendez-vous à la salle des fêtes de Neufchâtel en Bray. Et puis sachez que vous pouvez également donner votre sang à la Maison du Don du Havre tout au long de l'année, ainsi qu'à la Maison du Don de Bois-Guillaume. Vous pouvez retrouver les lieux et dates de collecte sur dondesang.efs.santé.fr.
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0: Bette Davis Eyes, la voix cassée de Kim Carnes sur votre radio. Ici, incroyable, avec celle de Bonnie Tyler, ce sont vraiment les deux plus belles voix cassées de la scène musicale. Choisis ce dimanche pour vous sur votre radio. Ici, à écouter aussi via l'appli ou le site un petit peu partout, en France et dans le monde. Ne manquez pas Charlotte Cardin, Balavoine ou encore Alain Souchon pour les chansons qui arrivent avec La Merveille, Quand je serai KO.
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1: Vous écoutez votre radio ici, bon après-midi, il est 16h. Toute l'info en France et partout dans le monde avec Adèle Belloumri.

0: son nom à 21 ans, il est devenu cet après-midi le premier Français à remporter le mondial de badminton en simple. Le Normand s'est imposé en 2-7 face au Japonais Naraoka à New Delhi en Inde. Un peu plus tôt, Tom Jiquel et Delphine Delerue ont eux été sacrés champions du monde en double mixte face à un duo de badistes chinois pourtant numéro 1 mondial. Du football avec la Ligue 1 aujourd'hui, suite et fin de la première journée. Lille mène 2-0 face à Angers, c'est la mi-temps. Le Havre reçoit Monaco à 17h15. L'affiche de ce soir, c'est Rennes-PSG, match à 20h45. L'équipe de France de basket joue cet après-midi match amical à 18h face à la Serbie de Nikola Jokic. Une rencontre à Orléans où Victor Wembanyama sera de nouveau capitaine. Les Bleus tenteront de se venger de la défaite sur le fil 80-87 à Belgrade jeudi dernier.
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2: Du soleil pour tout le monde ce dimanche, malgré un voile de nuages, un vent d'est, nord-est, modéré. Les températures, 19 degrés à Fécamp, 20 à Dieppe, 21 à Yvetot, 22 à Forges, 23 au Havre et Pont-Audemer, 24 à Rouen, Évreux, Bernay et Vernon. En mer, un vent d'est, 15, 20 nœuds, force 4 à 5, Beaufort, une mer belle à peu agitée. Au Tréport, 20 degrés sur les galets, 20 degrés dans l'eau, marée basse depuis un quart d'heure. Ce sera pleine mer ce soir à 21h38 avec un coefficient de 32. Bonne baignade.
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0: On ira tous au paradis avec Michel Polnareff. Bon dimanche.
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0: Bonjour, soyez les bienvenus. C'est un plaisir de passer mon dimanche ici avec vous. Actu locale, musique, bon humeur. On a tout prévu, on s'occupe de tout. Si vous êtes sur la route du retour des vacances, imprudence, ça va se charger en cette fin de journée sur les axes de la côte atlantique, du sud-est et du centre de la France. Si vous constatez des problèmes sur votre trajet, bien sûr, vous pouvez nous appeler. Vous êtes ici chez vous. 0810 055 056, c'est le numéro de téléphone pour nous joindre. Le standard est ouvert. Dans 5 minutes, nous retrouverons notre spécialiste mer et océan, Louise Lempire, pour l'heure du bain. Elle va nous rappeler qu'il est interdit de jeter du plastique dans la mer car les bouteilles finissent dans le ventre des baleines et les pailles dans le nez des tortues. La suite des explications de Louise Lempire, c'est après la playlist de votre été. On écoute les Communards et on démarre par la magnifique voix de la chanteuse Estelle. Oui, je...

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0: Les communards sur votre radio ici. Dans un instant, on retrouve Louise Lempire, notre spécialiste mer et océan. Elle va nous faire un petit rappel à l'ordre. Interdiction de jeter du plastique dans la mer. Restez ici, il est 16h15.
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2: Écoutez, ça sent bon les vacances ici.
3: Alors soit je suis exigeante, soit je suis chiante. Coucou, bah écoute, moi c'est Stéphanie. Cet été, je me suis lancée des défis sportifs. J'ai fait mon premier trail dimanche dernier. Je pense qu'avant, je courais après l'amour et maintenant, je cours après les challenges sportifs. Depuis le 14 février, ça m'a complètement changé.
4: Ah, c'était la Saint-Valentin qui a été le déclic.
3: Ouais, non, mais c'est vrai. En fait, c'est pas ça. C'est que j'ai toujours rencontré des mecs. Mais alors, soit je suis exigeante, soit je suis chiante. J'ai pas le temps et je me dis, en fait, à part l'accomplissement de soi, il n'y a rien d'autre qui peut m'épanouir que ce que je suis capable d'accomplir.
4: Est-ce que le bilan, alors, c'est que le sport, c'est mieux que les mecs?
3: Ah, complètement, ouais. Parce que tu ne peux pas être déçu de toi-même. Je reste ouverte à l'amour, bien sûr. Dès qu'il y a quelque chose qui me saoule, je laisse de côté, il n'y a pas de souci. Donc voilà, cet été, c'est ça. C'est uniquement me centrer sur moi-même et sur rien d'autre.
4: Qu'est-ce que vous pouvez souhaiter aux auditeurs d'ici pour leur été?
3: Profiter, de ne pas trop se prendre la tête, d'apprécier le moment présent.
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0: Bon dimanche après-midi, merci d'être avec nous. C'est l'heure du bain avec Louise Lempire. Tout l'été, Louise répond aux questions que se posent vos enfants sur l'océan, les fonds marins et la plage. Et voici la dernière question de cette série estivale.
6: Les morceaux de plastique qui flottent, ils vont où ?
7: Les bouteilles vont dans le ventre des baleines et les pailles dans le nez des tortues.
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7: Louise Lempire. Aujourd'hui, on ne sait pas recycler tout le plastique que l'on utilise, parce qu'il y en a trop, ou parce qu'il se trouve sous forme de microparticules dans les eaux usées. Et ces microparticules font l'épaisseur d'un poil de chat, c'est presque impossible à repérer sans loupe. Les bouteilles d'eau auraient besoin de presque 450 ans pour se décomposer. C'est presque autant que l'âge du grand Schtroumpf. Et en se décomposant, elles deviennent des petits bouts qui flottent dans l'océan et sont bus par les baleines. Et pour les pailles, c'est encore plus embêtant. En 2020, la France a interdit la production de couverts, d'assiettes et de gobelets en plastique, mais aussi des pailles. Les pailles en plastique sont si petites qu'elles s'échappent des poubelles et un jour, des scientifiques en ont retrouvé dans le nez d'une tortue.
6: Les déchets qui vont dans la mer partent en voyage.
7: Ils font parfois même le tour de la planète jusqu'à aller s'échouer sur une plage, en France, en Californie ou en Australie. Est-ce que tu connais les continents du monde ?
6: Oui. L'Europe, l'Amérique, l'Asie, l'Afrique, l'Océanie et l'Antarctique.
7: Eh bien, depuis quelques années, on parle d'un nouveau continent, le 7e continent, connu aussi sous le nom de Grande Plaque de Déchets du Pacifique. Il se trouve au nord de l'océan Pacifique, dans une zone qu'on appelle le vortex. Les courants marins tournent sur eux-mêmes, comme l'eau du bain quand tu enlèves le bouchon. Et dans ce grand continent, il y a des pailles, des bidons, des filets, des bouteilles, des capuchons, des jouets, autant d'objets qui font du mal aux animaux et aussi à nous, puisque nous nous nourrissons de certains de ces animaux. Ce continent de plastique fait 3 fois la taille de la France.
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0: Et merci Louise Lempire de nous avoir accompagnés tout l'été pour cette magnifique série estivale L'heure du bain. Bien sûr, vous avez entendu, hein, vous pouvez la réécouter sur notre site ici.fr ou sur l'application. Et maintenant, il est l'heure de la musique d'ici. On a calé dans votre playlist Étienne Dao et on démarre par la grosse voix de Joe Cocker. On a pratiquement la même voix, vous avez vu ?
8: Magnifique.

0: La voix d'Étienne Dao avec la chanson Le premier jour du reste de ta vie. J'ai une petite pensée cet après-midi pour un automobiliste originaire de Toulouse qui a voulu changer sa batterie de voiture cette semaine. Et en fait, en ouvrant le capot, il a eu une drôle de surprise. Il s'est retrouvé nez à nez avec un boa d'1,50 m. Alors les pompiers ont dû intervenir et le serpent a été confié à l'école vétérinaire de Toulouse. Et le propriétaire est toujours actuellement recherché. Voilà, c'est pour ça que je ne fais jamais de mécanique. J'ai pas envie de me retrouver nez à nez avec un boa. La suite de votre après-midi avec la musique d'ici. Dans un instant, on écoute Bruno Mars. Bon dimanche.
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0: Bruno Mars en ce dimanche 23 août. Merci d'être ici. Votre playlist est de retour dans un instant avec les Rita Mitsouko.
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0: Belle fin d'après-midi, c'est un plaisir de vous accompagner en ce dimanche. Dans un instant, on retrouve l'humour en tube de Fred Ballard. Au programme du rire, on va lutter contre le blues de la fin des vacances avec Guillermo Guise et Gad Elmaleh. Mais avant de la musique, Earth, Wind & Fire et les Rita Mitsouko.

0: une chanson qui met de bonne humeur. Earth, Wind and Fire sur votre radio ici.
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0: Bon, ça commence à sentir la fin des vacances hein, pour pas mal d'entre nous. La rentrée, c'est dans une semaine. Alors, pour éviter toute forme de déprime, Fred Ballard et ses humoristes nous livrent leur botte secrète dans l'humour en tube. Rêver à nos prochaines vacances sans rien s'interdire, c'est pas bête ça.
2: On va aller au restaurant d'altitude, parce qu'il y a le restaurant d'altitude dans les stations de ski. Le restaurant d'altitude, c'est quoi? C'est un restaurant comme tous les restaurants, sauf qu'un Coca-Cola, ça coûte 19 euros.
3: Voilà, c'est ça qu'il faut faire quand la fin des vacances approche. Hein. On se téléporte à Val d'Isère, une station qui te met la misère à 2800 mètres d'altitude et à 19 euros le Coca. Mais bon, l'avantage avec le luxe, c'est qu'on l'apprécie vraiment quand on est pauvre.
2: 19 euros le Coca, finalement je l'ai acheté, j'ai dit à ma copine, prends-moi au moins une photo avec. Hey, je te jure, 19 euros le coca, tu l'attaques pas direct. Hein. Tu te balades un peu dans le resto, un peu avec ça.
4: Aïe, 1 euro.
3: Alors, l'avantage avec ce rêve éveillé de Gad Elmaleh, c'est qu'il nous aide à oublier qu'on rentre des vacances d'été les poches vides. Rêver qu'on sera riche un jour, c'est bon pour le moral. Et la vie de palace, ça fait marrer Guillermo Guise.
5: C'est trop bien fait, leur système, il est trop bien fait. C'est-à-dire que la bouffe, elle est incroyable, le papier toilette aussi, tu vois, c'est un cercle vertueux, tu vois, ça s'auto-alimente. C'est un truc incroyable. Il y a une, dans ma chambre, je vous promets, dans ma chambre, il y a une baignoire, il y a une douche, et en plus, il y a un bidet. Ça veut dire que tu peux te laver, quelle que soit ta dimension. Et ça, c'est trop... C'est hyper démocratique, tu vois.
3: Et oui, les palaces sont les endroits les plus démocratiques qui soient, c'est bien connu. Hein, et quand on n'a que l'humour à s'offrir en partage, on est bien plus riche qu'on ne croit. Et la vie est surtout beaucoup plus marrante.
0: Merci Fred Ballard, grâce à vous, on est content de rentrer de vacances. Et pour éviter la déprime, on peut rire avec les humoristes de Fred. 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

0: Amel Bent avec Pourquoi tu restes. Amel Bent qui sera en concert en Charente le 6 septembre prochain à Barbezieux-Saint-Hilaire et le 12 septembre à Oullins-Pierre-Bénite, c'est dans la métropole lyonnaise. Pour info, tiens, sur notre site internet ici.fr, on a posté une carte interactive avec des événements insolites qui se déroulent un peu partout en France. Et à noter dans vos agendas pour finir l'été sans déprimer, direction le département de la Sarthe, dans la commune de Brulon, se déroulera le championnat du monde de sculpture à la tronçonneuse. Oui, des bûcherons de 11 nationalités différentes seront rassemblés les 26 et 27 septembre prochains pour la 191e édition de ce championnat. Événement donc vraiment à voir si vous êtes dans la région. Ce concours de tronçonneuse, voilà, vous évitera la gueule de bois de la rentrée. Pourquoi pas avoir. Et la carte, bien sûr, cette carte interactive, vous la retrouvez sur notre site ici.fr. Dans un instant, de la musique d'ici avec Samantha Fox et Sting. Bon dimanche.
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0: Englishman in New York avec la voix de Sting sur votre radio ici. Belle fin de journée. C'est un plaisir de partager ce dimanche avec vous. Vous profitez peut-être encore de quelques jours de vacances en famille. Vous savez donc que l'activité préférée des enfants pendant les vacances en bord de mer, ce sont les châteaux de sable. Eh bien, en Dordogne, à Verteillac, une sculpture de sable géante prend forme sur la place du village en ce moment. Verteillac accueille une invitée exceptionnelle, Nicola Wood. Alors, si ce nom ne vous dit rien, sachez que c'est une artiste britannique de renommée internationale, véritable maîtresse dans l'art de la sculpture sur sable. Et pendant plusieurs jours, elle façonne sous les yeux des habitants une œuvre monumentale et éphémère. Son secret, du sable, de l'eau et beaucoup d'astuces et une minutie incroyable. Et cerise sur le gâteau, l'artiste partage sa passion avec les enfants et les habitants de la commune pour leur transmettre cette technique. Des habitants très curieux, des habitants qui se rendent chaque jour voir l'évolution de cette sculpture. On les écoute.
1: Je ne sais pas si je me trompe, il me semble que c'est un personnage, une femme, le bras, les jambes, je ne sais pas exactement où elle veut en venir, mais on va voir la suite.
2: C'est une belle approche de voir la totalité de la démarche. Et puis aussi, on voit un petit peu les ficelles du métier, les outils utilisés, la projection dans l'espace, toutes ces choses-là.
0: Voilà, si vous êtes en Dordogne, faites un saut dans la commune de Verteillac. C'est en Dordogne, une sculpture de sable géante. Et pour les autres, eh bien, connectez-vous sur notre site internet ici.fr. On a posté une photo et un reportage complet grâce aux équipes d'Ici Périgord que je salue. Et tout de suite, votre musique avec Samantha Fox.

0: C'était la voix de Samantha Fox pour vous accompagner en ce dimanche après-midi. Merci d'être ici, on s'occupe de tout. 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
0: Belle fin d'après-midi sur votre radio ici, il est 17h. 17h, les infos présentées par Adèle Benoumri.
2: 9 départements du sud-ouest de la France sont placés en vigilance orange aux orages à partir de demain, 14h. Attention, si vous habitez entre la Dordogne et l'Aveyron en passant par la Corrèze, la Haute-Garonne, le Gers est aussi concerné. Le retour de vacances perturbées dans les gares, un incendie désormais éteint près des voies à Saint-Pierre-des-Corps, près de Tours, empêche la bonne circulation des trains. Plusieurs lignes, notamment celles passant par Tours, sont perturbées. Il y a 2h30 de retard pour un Paris-Austerlitz-Nantes. Retard également à prévoir en gare de Paris-Montparnasse. Le retour à la normale est prévu à 18h. Sur les routes, la journée est chargée aussi dans le sens des retours. Journée classée orange par bison futé dans toute la France. Au plus fort de la journée, à 16h20, il y avait 300

0: on a, en début de tournoi de gagner quoi que ce soit. Je voulais vraiment me faire plaisir sur le terrain et je pense qu'on a essayé de vraiment démontrer toute ma palette, d'essayer de jouer différents styles de jeu, de vraiment prendre plaisir, de varier les coups. Et puis c'était important aussi pour moi justement de montrer ça et puis de me faire plaisir tout simplement, de me battre à 100%. Être champion du monde, je veux dire, c'est quelque chose de grand. C'est dur à réaliser quand on l'est.
1: Alex Lagnier a imité Delphine Delru et Tom Jiquel en double mixte, devenus un peu plus tôt les premiers champions du monde de l'histoire du badminton français.
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3: Le ciel ensoleillé va se couvrir un peu sur la pointe de Caux et le département de l'Eure ainsi que la métropole rouennaise. Cet après-midi sur la Seine-Maritime, un vent d'est-nord-est modéré. Est sur l'Eure, les températures maxi attendues, 19 à Yport, 20 à Dieppe, 21 à Savallerie-en-Caux, à Hierville, 22 à Gournay, 23 à Corneville-sur-Risle, 24 à Rouen, Évreux et Vernon. Et au Havre, au stade CMA-CGM Océane, la pression monte. Hack Monaco, c'est avec François Manoury, après Anastasia.
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2: Salut à toutes et à tous, bienvenue au stade CMA CGM Océane pour le coup d'envoi de cette saison 2026-2027, la quatrième saison de suite des Ciels et Marines dans l'élite du football français. Une très belle affiche cet après-midi, la venue de l'AS Monaco. J'ai plein de choses à vous dire, mais pour commencer, on va tout de suite s'intéresser à la compo des équipes. Le premier 11 aligné par Didier Digard, avec dans les buts Lionel Mpassi. Les rôles sont inversé par rapport à la saison passée, et c'est Maurice Diao maintenant qui est la doublure de Lionel Mpassi, devenu le numéro 1 au poste. En défense à droite, Timothée Pembélé, à gauche Yanis Zouaoui, dans l'axe Seco et Sasso, les milieux Mwanga et Bonog, Richardson, Rasoul Ndiaye avec le brassard de capitaine, et puis dans un registre offensif on retrouve Fodé Doucouré et Ali Samata. On va attendre le coup d'envoi pour voir comment tout cela s'articule. Peut-être un 4-5-1 aligné par Didier Digard. Des absents, Stéphane Zagadou, victime d'une rupture des ligaments croisés. Félix Mambimbi qui souffre d'une rupture du tendon d'Achille. Longue indisponibilité de plusieurs mois pour ces deux joueurs. Tinkres, l'une des recrues de l'été, en provenance d'ailleurs de Monaco, n'est pas là. Il n'a pas été retenu par Didier Digard, tout comme Bentoumi et Kierémé. Du côté de l'AS Monaco, modeste 7e la saison passée, eh bien il y a également des absents. Mavissa est suspendu, Tézé, Ablin, Fatih sont blessés. Salissu, Diop, Minamino et Balogun sont en phase de reprise. L'équipe de Philippe Luis, le nouvel entraîneur brésilien de l'ASM, avec dans les buts Radecki, en défense à droite Vanderson, à gauche Nazino, dans l'axe Sané d'ailleurs, au milieu de terrain les deux défensifs Zakaria et Camara, trois milieux offensifs Koulibaly et Idumbo sur les côtés, Golovin dans l'axe, seul à la pointe de l'attaque monégasque on retrouve l'Allemand Brunner. L'arbitre de cette rencontre, c'est monsieur Jérémy Pignard. Il fait beau aujourd'hui au stade CMA CGM Océane, un peu plus de 20 000 spectateurs pour cette première rencontre de la saison. Les 22 acteurs entrent sur la belle pelouse du stade CMA CGM Océane. Il va falloir s'y habituer à cette appellation. Et dans moins de 6 minutes maintenant, le coup d'envoi de ce hack AS Monaco. On se retrouve juste après ça. Bon, allez, quand tu...

0: fascine.
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3: De retour au CMA CGM Océane, on observe à l'instant même une minute d'applaudissements en hommage à Brian Bergugno qui nous a quitté beaucoup trop jeune, beaucoup trop brutalement. Une banderole déployée. Brian Bergugno, la famille Duhac ne t'oubliera jamais. Dans quelques instants, le coup d'envoi donc de ce hack AS Monaco. Je vous rappelle rapidement le 11 de départ. Côté Havrais, Mpassi dans les buts, Pembele, Seko, Sasso, Zouaoui en défense, Mwanga et Bonug, Ndiaye, Richardson au milieu et devant Doucouré et Samata sur le banc. Moritz Diao, Elias Geller, la dernière recrue prêtée par Galatasaray, le club turc. C'est un Danois, Elias Geller. Kofi, Djibril Ouziad, Mizuta, Bouneb, Mosengo, Maja et Sota Nakamura complètent cette liste des joueurs remplaçants. L'arbitre va bientôt libérer les 22 acteurs. Un été très mouvementé du côté du HAC dans le sens des départs comme dans le sens des arrivées. 12 départs au total. Ouboubou prêté à Nancy, Keshta, Nego, Sanganté, Kadra, Kétan, Soumaré, Gourna, Boufal, Touré, Lloris et Youté sont partis, sont arrivés. Mizuta, Nakamura, Richardson, Sasso, Mwanga, Maja, Geller, Tinkres et Pembele. Enfin, une arrivée entre guillemets pour Timothée Pembele. Il était prêté au HAC ces deux dernières saisons, mais cette fois, il n'est plus prêté. Il appartient aux doyens des clubs français. Le coup d'envoi, la quatrième saison de suite de nos ciels et marines dans l'élite du football français. Avec ce coup d'envoi imminent, une très très belle affiche pour débuter la saison face à l'AS Monaco. Évidemment, tous les matchs du HAC seront à suivre en intégralité sur votre radio locale ici, Normandie, à domicile comme à l'extérieur. On est à la maison aujourd'hui, une belle ambiance, un stade quasiment plein, une météo tout à fait agréable. On est en t-shirt, c'est encore l'été, c'est parti. Le coup d'envoi avec Ayumu Seko pour Sasso. La nouvelle charnière du HAC, long ballon sur le côté, trop long pour le nouveau capitaine du HAC, Rasoul Ndiaye. De nombreux cadres sont partis, on vient de le dire, Aruna Sanganté, Issa Soumaré notamment, le dégagement de la défense monégasque. Ce ballon dans les pieds de Golovin, il tente de trouver une solution sur le côté gauche. Il l'a trouvé cette solution avec Idumbo, les Havrais au pressing, il récupère ce ballon par l'intermédiaire de Timothée Pembele. La relance sur le côté droit, elle est bonne cette relance. Si on arrive à se dépêtrer du pressing monégasque, c'est pas mal fait tout ça. La conservation de balle dans un petit périmètre. Et on va se remettre dans le sens du jeu sur le côté gauche avec Vincent Sasso, l'ancien Dunkerquois. Il découvre la Ligue 1, le défenseur central. À l'âge de 36 ans, l'histoire est belle pour ce garçon arrivé dans les bagages de Dembaba, le nouveau directeur sportif du HAC. Les Monégasques vont perdre ce ballon à la récupération. Amir Richardson de retour, prêté par la Fiorentina. Le dégagement de Lionel Mpassi directement sur une tête monégasque. Ce ballon revient dans les pieds de Timothée Pembele sur le côté droit. Ah, il marche sur le ballon, Simon Ebonog, et il commet une faute. Coup franc pour les joueurs de la Principauté à une bonne trentaine de mètres du but de Lionel Mpassi. Premier choix fort hein, de Didier Digard cette saison. Confier les gants de numéro 1 à Lionel Mpassi au détriment de Moritz Diao. Attention à ce premier coup de pied arrêté pour l'ASM après un petit peu plus de 2 minutes. Le ballon qui s'élève et la belle prise de balle de Lionel Mpassi, auteur d'un superbe mondial avec la République démocratique du Congo. Un match d'anthologie malgré la défaite face à l'Angleterre. Le ballon d'un gardien à l'autre avec Radeki, l'international finlandais, pour Sané. cet appel dans la profondeur. Ce ballon est trop long pour Brunner. La relance à Braise. Avec Lionel Mpassi. Pour Sasso. Ayumu Seko. Ballon en chandelle. Le contrôle manqué d'Ali Samata. La déviation de la tête de Zakaria. Ah, il est passé au devant de Yanis Zouaoui Koulibaly. Qui temporise. Sollicite le Brésilien Vanderson. Camara. D'ailleurs. Le ballon côté gauche. Nazino. Idumbo. Face à Pembele. Le débordement, le centre. La reprise allait manquer. Pas de coup de sifflet de l'arbitre. Le dégagement à vrai en direction d'Ali Samata. Il est bien seul, Ali Samata. Il cherche à protéger son ballon. Pas de faute là non plus, estime monsieur Jérémy Pignard. Radicki pour Vanderson. On joue depuis bientôt 4 minutes. Toujours 0-0. Koulibaly va prendre son couloir droit. Provoquer Yanis Zouaoui. La faute de Yanis Zouaoui sur Koulibaly. Nouveau coup franc pour les joueurs du Rocher, excentré côté droit à 25 mètres environ du but de Lionel Mpassi. Il y a quelques minutes de cela, Lille s'est imposé à Angers 2-0 avec un but notamment d'un certain Olivier Giroud. Le coup franc à suivre pour les rouges et blancs. Lionel Mpassi place son mur composé de deux hommes. Et là encore, énormément de monde dans la surface. Le ballon repoussé par Amir Richardson. La frappe derrière contrée par Rasoul Ndiaye. Et ce ballon donné en retrait jusqu'à Radicki. Il faut remonter à la saison 2017-2018. 9 ans en arrière donc, pour retrouver la trace d'une victoire à Vresse lors de la première journée. C'était en Ligue 2 à l'époque, à Tours, un large succès, 3-0. Le ballon dans les pieds des Monégasques, avec Nazino, le Portugais. On cherche à fixer la défense à Braise. Côté droit maintenant avec Vanderson, face à Zouaoui, Golovin, Vanderson de nouveau. Vanderson, il est contré ce ballon. Avec Rasoul Ndiaye, lui aussi, il est contré. Attention à Vanderson. Contré de nouveau. Zakaria, 35 mètres plein axe. Il se décale sur la gauche. Les joueurs de la principauté qui combinent, qui conservent ce ballon. Avec de nouveau Zakaria, la frappe qui passe largement au-dessus. La frappe du capitaine monégasque. Renvoi aux 5,50 m pour Lionel Mpassi. Cette première journée a débuté vendredi. Large victoire de l'Olympique de Marseille face à Strasbourg, 4-0. Hier, Lens a atomisé Auxerre, 5-2, 0-0 entre 3 et le Paris FC. 2 buts partout entre Le Mans et Brest, 0-0 entre Nice et Lorient. Victoire de Lyon, notre prochain adversaire à Toulouse, 2-0. Ce soir, en clôture de cette première journée, Rennes, Paris Saint-Germain au Roizen Park. La rencontre a été inversée. Elle devait initialement se jouer au Parc des Princes. Et la raison de cette inversion, la pelouse du parc est impraticable. J'ai du mal quand même à comprendre comment un club comme le PSG peut avoir une pelouse impraticable. Je sais bien qu'il y a eu la canicule, mais dans toutes les régions de France, on a souffert de cette canicule. La pelouse du stade Océane, elle, est en parfait état. Le ballon dans les pieds des Monégasques avec Sané pour Vanderson. Bientôt 7 minutes de jeu, toujours 0-0. D'ailleurs, avec Nazino pour Idumbo, le ballon dans les pieds d'Ayubu Seko qui récupère ce ballon mais le redonne tout de suite aux sudistes. Ils ont la main mise dans cette entame de match. Les Monégasques qui insistent avec ce centre au deuxième poteau. Il n'y a personne. Yanis Zouaoui va pouvoir repousser le danger. Ah, ils ont très largement la possession, les joueurs de Monaco, avec Vanderson, le centre. Ayoub Moussekou est trop court derrière. Il y a cette reprise de la tête qui passe au-dessus, heureusement. Nouvelle sortie de but pour Lionel Mpassi, cette reprise de la tête signée Brunner. Monaco qui a joué cette semaine, jeudi, barrage aller de la Ligue Conférence. Victoire des Monégasques, 3-2 en Pologne face au Górnik Zabrze. Match retour la semaine prochaine en Principauté. Monaco en ballotage favorable pour se qualifier pour cette édition 2026-2027 de la Ligue Conférence. Vanderson, Koulibaly, dépossédé du ballon à la régulière. Amir Richardson, finalement l'arbitre estime qu'Amir Richardson a commis une faute. Il est revenu sur sa décision de laisser jouer coup franc pour Monaco. Avec Vanderson à hauteur de la ligne médiane. Koulibaly, il se retrouve au sol. Rien. Allez, ça joue. Rasoul Ndiaye, Amir Richardson qui franchit la ligne médiane. Il est bien esselé, Amir. Avec de nouveau Rasoul Ndiaye, on s'en sort bien. Simon Ebonog. Allez, à l'opposé, il y a Doucouré. Il est servi, faut des Doucouré. De nouveau Simon Ebonog. En retrait pour Timothée Pembele. Vincent Sasso. Ayoub Moussekou. Attention à ce ballon perdu. Il est récupéré par Junior Mwanga. Avec Rasoul Ndiaye. Il a de l'espace, le soutien de Fodé Doucouré, excentré côté droit. Simon Ebonog, Junior Mwanga, Yanis Zouaoui. Le centre de Yanis Zouaoui au premier poteau. C'est dégagé par l'arrière-garde monégasque. Le ballon revient dans les pieds d'Ayoub Moussekou. Vincent Sasso, Yanis Zouaoui, Amir Richardson, Junior Mwanga. Petit ballon piqué, c'est mal donné de la part de Junior. De retour au hack, il avait disputé la deuxième partie de saison il y a non pas la saison passée mais celle d'avant. La saison passée, il a été prêté à Nantes. Ça n'a pas été une franche réussite, loin de là. Il a quitté les bords de l'Erdre dès janvier pour retourner à Strasbourg. Il n'avait pas beaucoup de temps de jeu, voire quasiment pas du tout. Et il a été recruté par le HAC. 1,5 million d'euros déboursés par le club havrais. Un contrat de 4 ans à la clé. Attention à Vanderson. Il est contré par Yanis Zouaoui. Deuxième chance pour Vanderson. Golovin. Avec Camara. D'ailleurs, on joue la 11e minute. Toujours 0-0. Monaco a le contrôle avec ce ballon dans la surface. La frappe de Brunner contrée par la défense havraise. Nouvelle chance. Golovin. Le russe. Vanderson face à Zouaoui. Golovin de nouveau. Koulibaly. Golovin. Camara. D'ailleurs, ancien joueur du Bayern Munich. Pour Sané. Avec Koulibaly. On court beaucoup après le cuir. Koulibaly, le 1-2 avec Vanderson. Koulibaly, le petit ballon, retrait pour Vanderson. Le centre contré par Ayoub Moussekou. Vanderson avec Koulibaly. Vanderson pour Camara. Avec d'ailleurs Nazino. Dans l'axe, Brunner, Golovin. La mésentente entre les deux hommes. Récupération de Junior Mwanga avec Ali Samata pour Fodé Doucouré. Rasoul Ndiaye qui remise ce ballon sur Fodé Doucouré. Rasoul Ndiaye, l'appel dans le dos, bien joué. Allez, Fodé Doucouré, Ali Samata. Ali Samata, il n'a pas pu centrer. Intervention de la défense monégasque. La grande nouveauté par rapport aux saisons passées, c'est que le HAC n'a plus sa masse salariale encadrée et n'est plus interdit de recruter à titre onéreux. La DNCG, le gendarme financier du football français, a levé toutes les restrictions qui frappaient le HAC depuis un bon bout de temps. Et ça, ce sont des signes positifs, évidemment. La 13e minute, Monaco domine. Monaco a le contrôle du jeu, sans pour autant réussir à mettre en danger Lionel Mpassi, même s'il y a eu quelques incursions, quelques tentatives mal cadrées. Le ballon au milieu de terrain avec Koulibaly. Koulibaly qui progresse, qui gagne quelques mètres, lève la tête, trouve Vanderson qui redonne ce ballon à Koulibaly. La jambe tendue de Yanis Zouaoui pour concéder le premier corner de cette rencontre. Monaco 7e la saison passée, un classement décevant pour un club de ce standing, loin des places qualificatives pour la Ligue des Champions. Le HAC, lui, avait terminé 14e avec 35 points, soit son meilleur classement et son meilleur total de points depuis sa remontée dans l'élite. Corner rentrant de la droite vers la gauche en regardant le but de Lionel Mpassi. Attention, le ballon s'élève dans la surface et le but de Monaco. Monaco qui concrétise sa domination. 14e minute et le but de Dyer. Il avait déjà marqué la saison passée contre le HAC. C'était également lors de la première journée. C'était en principauté. Et là, il a parfaitement repris de la tête ce corner bien frappé. Lionel Mpassi ne pouvait rien faire. Alors ce n'est pas d'ailleurs, mais Lamine Camara indique le tableau d'affichage. Il met le numéro 15, mais le numéro 15, c'est d'ailleurs. Donc moi, je resterai bien sur ma position initiale. En tout cas, une chose est sûre, c'est que ça fait un but à zéro pour l'AS Monaco, ici au stade CMA-CGM Océane, où l'on joue depuis un quart d'heure.
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3: La 16e minute et le HAC est mené un but à zéro. Attention à ce cadeau! L'intervention de Mpassi! Deuxième chance pour Golovin! C'est repoussé là encore! On s'en sort miraculeusement côté Havre. Une grossière erreur! Un ballon mal donné en retrait pour Lionel Mpassi! Heureusement qu'il était là, Lionel, pour éviter le 2-0, pour éviter le chaos après ce premier but inscrit au quart d'heure de jeu par Dyer, le défenseur central de l'ASM. Les Havrais souffrent énormément. Monaco domine, Monaco pousse, Monaco a le contrôle du jeu, du ballon. Avec Camara pour Dyer, avec Sané. Long ballon dans la profondeur, intervention de la tête d'Ayou Mousseko. Et ce ballon remonté par Simon Ebonog avec le soutien de Yanis Zouaoui. La faute sur Yanis Zouaoui, le coup de sifflet de Monsieur Pignard. Coup franc pour les joueurs du HAC qui n'ont pas de sponsor maillot. C'est assez étonnant. Ça viendra sûrement. Mais en tout cas, pour ce match-là, pas de sponsor maillot. Mais un nouveau nom pour l'enceinte, le magnifique vaisseau bleu, désormais baptisé le stade CMA-CGM Océane. Sasso pour Assou Ndiaye, obligé de reculer sous la pression de Vanderson. Le coup franc rapidement joué. Assou Ndiaye pour Vincent Sasso. Ndiaye, Sasso, Mwanga, qui protège ce ballon, le transmet à Zouaoui. La faute sur Ali Samata, peut-être, de Sané. Coup franc dans l'entrejeu. Yanis Louaoui, excentré sur le côté gauche. Je vous parlais des nombreux mouvements. Hein. 9 arrivées, 12 départs. Mais ça devrait encore bouger. Le mercato se refermera le mardi 1er septembre à 19h59 pour être tout à fait précis. Nouvelle imprécision. Là, en revanche, côté Havrais, avec ce ballon perdu par Junior Mwanga, mais aussitôt récupéré. Yanis Louaoui. Le centre de Yanis Louaoui, il est contré par Vanderson. C'est le premier corner du HAC après un petit peu plus de 18 minutes. Le HAC qui attaque face au COP dans cette première mi-temps. Le corner de Yanis Louaoui, corner sortant de la gauche vers la droite. En regardant le but de Lucas Radecki. Le corner de Louaoui. 3-4 pas d'élan. C'est pas mal travaillé, mais c'est repoussé. Ça revient sur Assoulé Ndiaye qui dévisse sa reprise. Mais le ballon ne sort pas. Pas de hors-jeu. Le centre, ouais, il est manqué, ce centre. Et maintenant, il faut vite se replacer. Assoulé Ndiaye intervient. Se retrouve au sol. Absolument rien sur le capitaine Havrais. Koulibaly. Avec Vanderson, Monaco n'a jamais gagné dans ce stade. Les trois dernières saisons en Ligue 1, 3 matchs nuls. Il y a eu également une quatrième confrontation. C'était en Ligue 2. Ça remonte à un petit peu plus de 10 ans. Et le HAC s'était imposé 2-1. J'ai le souvenir notamment d'un superbe but de Johan Rivière. Sané, le Sénégalais, l'ancien Messin pour Koulibaly, avec Camara, lui aussi un Sénégalais, lui aussi un ancien Messin. Long renversement de jeu de Vanderson. À l'opposé, côté gauche, pour Idumbo. Et la faute sur le Belge. Et le carton infligé à Amir Richardson. Le premier carton sorti par Monsieur Pignard. La faute commise sur Idumbo. Il a joué au FC Séville. Là où est parti Aruna Sanganté. Séville qui est d'ailleurs leader avec 2 victoires en 2 matchs. Alors vous avez peut-être vu la boulette d'Aruna Sanganté sur le premier match. Ça fait un petit peu le tour sur les réseaux sociaux. On joue depuis un petit peu plus de 20 minutes. Monaco encore à l'attaque avec ce coup franc un peu excentré côté gauche à 30 mètres du but de Lionel Mpassi. Le ballon repoussé de la tête par Ayoub Moussekho directement sur la poitrine de Golovin. En retrait, la frappe directement dans les gants de Lionel Mpassi. Pas de souci pour le dernier rempart du HAC qui relance à la main avec Sasso. La faute de Zouaoui. Rien, dit Monsieur Pignard. C'était limite, mais encore une fois, on s'est mis en danger tout seul côté Havrais avec cette relance plus qu'hasardeuse de Vincent Sasso. Il a mis en difficulté Yanis Zouaoui. Il y a eu le jaillissement de Koulibaly. Pas de faute de Yanis Louaoui malgré les contestations de Golovin. On a du mal à ressortir le ballon, à se défaire du pressing monégasque. Amir Richardson. Eh non, encore un ballon perdu. Zakaria, attention à Koulibaly, il est tout seul, Koulibaly, qui n'arrive pas à s'emmener ce ballon, heureusement, il a perdu du temps. Golovin au deuxième poteau, la reprise acrobatique manquée d'Idumbo. Heureusement qu'il s'est mal emmené ce ballon, Koulibaly, encore un centre, prise de balle de Lionel Mpassi, il a marché un petit peu sur le ballon, Koulibaly. Et ça a permis au Havrais de récupérer la demi-seconde de retard pour se replacer et empêcher Koulibaly d'aller défier en un contre un Lionel Mpassi Allez, Junior Monga. Oh, que c'est compliqué, que c'est compliqué. Sur ce coup-là, les Havrais ont le dernier mot avec un peu de réussite. Yanis Zouaoui pour Rasoul Ndiaye qui pivote sur lui-même. Contourne Camara. Ah mais encore une mauvaise passe, c'est dingue. Hein. À la décharge des Havrais, c'est vrai que les Monégasques sont omniprésents à la conquête du ballon. Koulibaly, toujours un but à zéro pour l'AS Monaco. Après un petit peu plus de 23 minutes, le but inscrit par Dyer à la 15e. De la tête sur corner. Zakaria. Avec Sané. Vanderson. Dans l'axe Camara. Nazino. D'ailleurs, Zakaria, Sané. Ah, dans les phases de transmission, il n'y a pas photo. Tout paraît tellement limpide côté monégasque, tellement laborieux côté havrais. Brunner, la déviation de la tête directement sur la tête de Sasso. Amir Richardson. Va-t-il récupérer la touche ? Oui, il s'est bien battu au devant de deux monégasques. Timothée Pembélé va effectuer la remise en jeu. 63% de possession en faveur de Monaco et déjà 10 tirs côté monégasque, dont 4 cadrés. Un seul tir côté havrais. La transmission manquée en direction de Yanis Zouaoui. La touche pour les joueurs de la principauté. On voit Didier Digard un petit peu agacé. On peut le comprendre. Ayumu Seko, l'un des trois japonais du hack avec Sota Nakamura et Kaito Mizuta. D'ailleurs, on a discuté un petit peu avec une consoeur japonaise qui va régulièrement revenir ici au stade CMA CGM Océane pour voir l'évolution de ces trois joueurs japonais. La touche pour le hack. Un petit peu plus de 25 minutes. Ali Samata. Rasoul Ndiaye. Yanis Zouaoui. Rasoul Ndiaye de nouveau. Ali Samata. Excentré côté gauche. Le Tanzanien conserve le ballon. Et trouve à l'opposé. Timothée Pembélé. Le centre. Il y a Richardson. Le poteau et le but. En deux temps, l'égalisation d'Amir Richardson. Un but partout. 26e minute. La tête tout d'abord d'Amir Richardson. Légèrement dévié par Radeki sur le poteau. Le ballon reste dans l'air de jeu. Le centre repris à bout portant par Amir Richardson qui place le ballon sous la barre transversale de Radeki et permet au HAC de recoller au score. Un but partout, la première occasion véritable des joueurs de Didier Digard. Beaucoup de réussite. Et Amir Richardson, le premier buteur havrais de la saison. Amir, de retour dans son ancien jardin. Il avait énormément contribué à la montée du HAC avec des buts hyper importants contre Bordeaux et le FC Metz notamment. Et là, il était bien placé, bien présent, tout d'abord pour placer sa tête. Manque de réussite, le ballon dévié sur le poteau, du bout des doigts par Radeki, mais dans la continuité. Amir Richardson a pu catapulter ce ballon au fond des filets, mais on va attendre la validation de ce but parce que Monsieur Pignard a la main collée à l'oreillette. Pour le moment, le but n'est pas validé. Vous entendez la bronca du public. Ils sont 20 000 environ, peut-être un petit peu plus même. Et là, forcément, on est tous suspendus à la décision de la VAR. Que va décider Monsieur Pignard? Les joueurs en profitent pour boire un petit coup. C'est vrai qu'il fait beau aujourd'hui. Température estivale, mais tout à fait supportable. Alors, il va falloir qu'il prenne une décision, Monsieur Pignard, parce que le suspense, là, commence à devenir un petit peu insoutenable. Assistance vidéo en cours. Et vous l'avez certainement entendu. Position de hors-jeu. Le but est refusé. Toujours un but à zéro pour l'AS Monaco. Le but de Tailleur à la 15e minute. Position de hors-jeu. C'est la raison pour laquelle ce but a été refusé. Mais au moins c'est bien maintenant, parce qu'on nous explique, les choses. On sait pourquoi l'arbitre a pris cette décision-là. Les Monégasques à l'attaque avec Brunner. Pour Koulibaly, avec Camara. Nazino, on va bientôt atteindre la demi-heure de jeu. Toujours un but à zéro pour les Monégasques en possession du ballon. Avec le buteur de la 15e minute. D'ailleurs, Sané, Vanderson, Camara, Brunner, Golovin, jaillissement de Simon Ebonog. Il va obtenir la touche si ce ballon sort. Oui, il est sorti. Remise en jeu côté gauche. Que va effectuer Yanis Zouaoui. Demain, c'est le grand retour de Bienvenue au Club, votre émission sport juste après les infos de 18h avec Théophile Pedrola et Arthur Léonard. Le ballon dans les pieds, Avray avec Fodé Doucouré, Timothée Pembélé, le centre de Pembélé, la reprise de Samata un peu écrasée directement sur Lucas Radecki. Bienvenue au club tous les lundis avec une première partie consacrée au débrief des matchs du HAC. Koulibaly, Camara, Nazino, on y est dans le dernier quart d'heure du temps réglementaire de cette première mi-temps. Camara dans le rond central, Vanderson. Sané. Ils s'arrêtent de jouer, les Monégasques. Oui, il y a l'un d'entre eux qui montre qu'il a pris un coup. Allez, il reste moins d'un quart d'heure dans le temps réglementaire de cette première période au stade CMA CGM Océane. Le HAC 0, Monaco 1.
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3: Le jeu est toujours arrêté. On est dans le dernier quart d'heure de cette première mi-temps. Il reste encore 13 minutes dans le temps réglementaire. Un but à zéro pour l'AS Monaco. Le but de Tailleur inscrit au quart d'heure de jeu. Les Havrais ont cru égaliser par Amir Richardson à la 26e minute. Malheureusement, ce but a été refusé pour une position de hors-jeu. C'était la première offensive digne de ce nom des Ciel et Marines, qui souffre face à cette belle équipe de Monaco. Le jeu a repris. Sané, un long ballon en direction de Brunner, intervention de la tête d'Ayoumou Seko. Koulibaly accompagne ce ballon en touche. On est revenu dans le camp havrais, à une bonne trentaine de mètres du but de Lionel Mpassi. Camara, qui était sorti du terrain pour se faire soigner, va revenir sur la pelouse. Mais c'est pareil, il y a maintenant un nouveau protocole. Quand un joueur sort sur blessure ou que les soigneurs doivent intervenir, le joueur en question doit attendre une minute pour revenir sur le terrain. Il y a d'autres ajustements, par exemple, pas plus de 5 secondes pour effectuer une touche. Le but est bien sûr d'accélérer le jeu, d'éviter les gains de temps. Junior Mwanga pour Pembele, avec Fodé Doucouré qui redonne ce ballon à Pembele. Le ballon flirte avec la ligne de touche, ne sort pas. Il se trouve maintenant dans les pieds havrais, mais l'arbitre interrompt le jeu pour une faute sur un monégasque. On va bientôt rentrer dans les 10 dernières minutes du temps réglementaire. Et un carton jaune, le deuxième, côté havrais. C'est Fodé Doucouré, après Amir Richardson. Deuxième carton donc, côté HAC, aucun côté monégasque. Le jeu va pouvoir reprendre. Le HAC se déplacera à Lyon, au Groupama Stadium, samedi prochain, avec un coup d'envoi à 20h45. Et après ce déplacement dans le Rhône, deux matchs consécutifs au stade CMA-CGM Océane, face à Brest et au SCO d'Angers, le samedi également à 20h45. Le HAC devrait assez régulièrement jouer le samedi à 20h45. Position de hors-jeu du côté de l'ASM. Ballon rendu au Havrais. C'est un coup franc. Vincent Sasso pour le frapper latéralement avec Ayumu Seko. Timothée Pembele, Fodé Doucouré, Junior Mwanga, la touche pour le HAC, toujours dans la moitié de terrain ciel et marine. Côté droit, Amir Richardson, Mwanga, Pembele, il est contré, le ballon ne sort pas, Fodé Doucouré, avec Simon Ebonog, qui résiste Simon Ebonog. Ah mais manque sa passe, c'était compliqué. Mais le pressing payant de Rasoul Ndiaye avec Yanis Zouaoui. Le centre au deuxième poteau, allez Amir Richardson. Il dévisse ce ballon de la tête, la frappe complètement dévissée de Fodé Doucouré. Il est grand Amir Richardson, mais il lui a manqué quelques centimètres pour reprendre ce ballon de la tête. Yanis Zouaoui est resté au sol. Le jeu se poursuit, la petite pointe de Simon Ebonog, la faute monégasque, coup franc pour le HAC, très éloigné du but de Radeki, excentré côté gauche, on est à plus de 35 mètres, Yanis Zouaoui s'est relevé, moins de 9 minutes à jouer dans le temps réglementaire, Monaco a trouvé la faille sur corner, une reprise de la tête victorieuse du défenseur anglais d'ailleurs. Yanis Zouaoui, tout va bien pour lui. Il va se charger de frapper ce coup franc. Ah oui, il a essayé de jouer au plus malin, de gagner un petit peu de terrain en plaçant ce ballon. Allez, 37 minutes de jeu. Yanis Zouaoui, le ballon dans la surface de réparation. Junior Mwanga, trop court, au devant de Koulibaly. Allez, bien joué Junior Mwanga qui récupère ce ballon. Avec Doucouré, Rasoul Ndiaye, Mwanga. Le centre de Junior Mwanga sur Dyer. Le ballon dans la surface de réparation. Le centre et la prise de balle de Radeki sur ce centre de Rasoul Ndiaye. la relance à la main de Radecki sur Vanderson. Ah, Yanis Zouaoui, il a pris un coup quand même là tout à l'heure. On va faire intervenir les soigneurs. Ah, elle s'est assez rapidement relevée pour aller frapper ce coup franc. Mais dans la continuité, il s'est de nouveau affalé, mis au sol sur le terrain. Intervention donc du staff médical, moins de 7 minutes à jouer dans le temps réglementaire. Large domination monégasque hein, durant 25-30 minutes. Ça se rééquilibre un petit peu depuis, avec notamment ce but refusé à Amir Richardson pour une position de hors-jeu après intervention de l'assistance vidéo. La tuile, Yanis Zouaoui va devoir céder sa place. Il n'est pas en mesure de poursuivre la rencontre, Yanis. Et c'est Enzo Kofi qui va prendre le relais poste pour poste sur le côté gauche. Ah, ça c'est pas une bonne nouvelle du tout. Enzo Kofi entre en jeu pour les 6 dernières minutes du temps réglementaire de ce premier acte. 1-0 pour Monaco, on le rappelle. Le jeu reprend avec Vanderson pour Sané. Radecki. Sané. Koulibaly. Contré par Sasso. Samata. Simon Ebonog, on s'arrache côté Abray pour conserver ce ballon. Mwanga, le premier centre complètement manqué d'Enzo Kofi. Connaît l'importance du premier ballon quand un joueur entre en jeu. Moins que l'on puisse dire, c'est que ce premier ballon a été pour le moins complètement foiré. Le centre derrière le but, alors qu'il avait le temps. Le dégagement de Radecki sur la tête de Sasso. Samata qui dévisse ce ballon de la tête. Amir Richardson est trop court. Enzo Kofi pressé par Vanderson. La touche pour le hack. Pour Enzo Kofi avec Vincent Sasso. On est dans les 5 dernières minutes du temps réglementaire de cette première mi-temps. Il est ceinturé, Amir Richardson. L'arbitre laisse jouer. Camara, Zakaria. Sané, long dégagement devant. Golovin devancé par Sasso. Avec Timothée Pembele pour le M-Passi. Le dégagement du pied gauche directement sur la tête de Camara. La déviation de Zakaria sur Ayoub Seko. Simon Ebonog. Oh, les duels sont âpres. Attention à ce décalage dans la surface de réparation. Côté Avray, le centre monégasque. Ce ballon arrive au deuxième poteau avec Koulibaly. Le danger n'est pas éloigné. Koulibaly avec Vanderson pour Sané. Nazino. D'ailleurs, Sané. Récupération de Simon Ebonog. Avec Rasoul Ndiaye. Faut dédoucourer. Rasoul Ndiaye a poursuivi son effort. Le centre, il est contré. Allez, corner. Le corner pour le hack. La 42e minute. Oui, le hack relève la tête là, depuis quand même, je dirais, une dizaine de minutes. Le but de Richardson, même s'il a été refusé, a réveillé un petit peu le hack, a décomplexé les joueurs de Didier Ligard. Le corner sortant de la droite vers la gauche. Rasoul Ndiaye. Le ballon au premier poteau, Ayoub Seko ne peut pas dévier ce ballon de la tête. Il est repoussé en couverture. Timothée Pembele décale Enzo Kofi. Le centre du droit d'Enzo Kofi directement sur Lucas Radecki. Qui va pouvoir relancer à la main probablement. Il pose le ballon au sol. Relance plein axe avec Camara pour Nazino. D'ailleurs, le bon pressing d'Ali Samata. Pressing payant, je l'espère. Oui, récupération à Brest. Ah, on a été un petit peu passif sur ce coup-là. Et malheureusement, il n'y a pas eu cette récupération escomptée. Vanderson, Sané, Radeki. Il oriente côté gauche. Nazino. Avec Idumbo. Les Havrais ratissent ce ballon. Ah, mais Junior Mwanga le perd bêtement. Camara remonte le ballon. Le tacle insuffisant de Sasso. La faute. Et le carton. Déjà le troisième côté Havrais. Ça fait beaucoup. Après Richardson. Après Doucouré. Autour de Vincent Sasso d'être averti. Coup franc à suivre pour les joueurs de Philippe Luis, le nouvel entraîneur de la SM. C'est un Brésilien. On va bientôt entrer dans la dernière minute du temps réglementaire de cette première période. 1-0 pour Monaco depuis la 15e minute. Et le but inscrit de la tête à la suite d'un corner. But de Tailleur. Camara. Le coup franc directement sur Lionel Mpassi. Pas bien frappé du tout. On ne va pas s'en plaindre, évidemment. Lionel Mpassi ne sait pas trop comment relancer ce ballon avec Vincent Sasso pour Enzo Kofi. On se met en difficulté sur ces relances courtes. Malgré tout, la touche pour le hack. Enzo Kofi, entré en jeu il y a quelques minutes de cela. Après la blessure de Yanis Zouaoui. Sané en retrait pour son gardien. Ah, et un hommage à Charlie Dalin. Les grands marins ne meurent jamais. Ils continuent de naviguer. Repose en paix, Charlie. Voilà ce que l'on peut lire dans le COP. Après l'hommage à Brian Bergugnou avant la rencontre. Attention au Monégasque là. Golovin, obligé d'attendre du soutien, de temporiser au devant de Simon et Bonog. On est arrivé au bout des 45 minutes réglementaires. Et le temps additionnel alors.
8: Temps additionnel, 4 minutes.
3: 4 minutes de temps additionnel. On est dans les arrêts de jeu. Vanderson face à Kofi. Vanderson, Sané, Koulibaly. Dans le rond central, d'ailleurs. Zakaria. Attention à Golovin. Golovin pour Koulibaly. Le décalage pour Vanderson. Le centre, ça passe à côté. Toujours un but à zéro. 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Il est 18h. Le dégagement à suivre de Lionel Mpassi. Grosse frayeur là sur le but havrais. Heureusement, le centre n'a pas trouvé preneur. Le ballon est passé sur la droite du but havrais. On est dans le temps additionnel. Le hack est mené, toujours un but à zéro. But encaissé à la 15e minute.

gauche. Edumbo avec Zakaria, Vanderson, Koulibaly à l'angle de la surface. Koulibaly pour Zakaria, le centre fort, trop tendu, beaucoup trop fort, le centre du capitaine monégasque. La touche pour le hack, à proximité du poteau de corner. Timothée Pembele va effectuer cette remise en jeu. Ouais, il avance, Timothée Pembele. Bon, vraiment là où l'endroit où le ballon est sorti. La déviation de la tête. Dalis Samata pour Rasoul Ndiaye. Avec Fodé Doucouré. La touche pour Fodé Doucouré. Il s'empresse de l'effectuer en direction d'Alice Samata. Fodé Doucouré. Jeu à terre peut-être. Que dit l'arbitre? Et il va donner un coup franc pour le hack. Sans doute le dernier. Fodé Doucouré va se relever. Allez, une dernière munition. Le jeu court à deux. Et le ballon n'était pas complètement arrêté. On va devoir le rejouer, ce coup franc. On va certainement changer d'option et mettre ce ballon dans la boîte où se présentent Vincent Sasso, Amir Richardson, Simon Ebonog, Ali Samata, Junior Mwanga, Ayubu Seko également au deuxième poteau. Allez, le coup franc, c'est le dernier. Rasoul Ndiaye. Le ballon dévié par Sasso, mais directement sur Radeki. C'est là-dessus que se termine cette première période. Monsieur Jérémy Pignard renvoie tout le monde au vestiaire sur le score de 1-0 pour Monaco. Le but de Dyer à la 15e minute. Un corner bien frappé, une reprise de la tête imparable pour Lionel Mpassi. Le hack pendant 25-30 minutes a énormément souffert face à la maîtrise technique et collective des Monégasques. Le hack a relevé la tête en fin de première période avec notamment ce but refusé pour une position de hors-jeu d'Amir Richardson. Il y a eu allez, quelques corners, quelques coups de pied arrêtés, mais rien de vraiment bien dangereux pour le portier finlandais Radeki. 1-0 donc à la pause pour Monaco. On va nous aussi marquer une petite pause et puis se retrouver d'ici une dizaine de minutes pour vivre la suite de ce match entre le HAC et l'AS Monaco.

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2: Allez, de retour au stade CMA CGM Océane. C'est toujours la pause. Le HAC est mené 1-0. Un but encaissé à la 15e minute à la suite d'un corner repris de la tête par le défenseur anglais d'ailleurs. Le HAC a énormément souffert pendant petite demi-heure, on va dire, accumulant les passes ratées, les contrôles imprécis, vraiment beaucoup de déchets techniques. Et puis, en fin de première mi-temps, le HAC s'est un petit peu réveillé. Il y a eu ce but d'Amir Richardson refusé pour une position de hors-jeu. Le HAC a rééquilibré les débats, mais sans réussir à remonter son but de retard. Les joueurs reviennent sur la pelouse. Un changement forcé effectué par Didier Ligard en première mi-temps après la sortie sur blessure de Yanis Zouaoui. L'entrée en jeu de Enzo Kofi, l'hymne du HAC qui retentit dans ce magnifique stade bien garni. Il n'est pas plein, mais je pense qu'on n'est vraiment pas loin des 20 000 spectateurs. Ce stade qui s'appelle désormais le CMA-CGM Océane. CMA-CGM, un des leaders mondiaux de transport maritime en conteneur. La première même française. C'est une entreprise très très implantée dans la cité Océane. Tout le monde est prêt pour le coup d'envoi de cette seconde période. Ce sont les Monégasques qui vont donner le coup d'envoi. C'est reparti pour 45 minutes et un petit peu plus. Le ballon dans la profondeur que Timothée Pembélé va tranquillement accompagner en sortie de but. Lionel Mpassi ne pouvait pas grand chose sur le coup de tête de Dyer. Complètement impuissant, peut-être sûrement même un défaut de marquage sur le défenseur monégasque. Le dégagement de Timothée Pembélé en direction d'Ali Samata qui dévisse ce ballon. Mais il est récupéré par Koulibaly. Il le donne en retrait à Radeki. Le dégagement du portier finlandais directement sur la tête de Sasso. Les Monégasques remettent le pied sur le ballon avec Koulibaly pour Camara. En retrait pour Lucas Radeki. Au devant de Rasoul Ndiaye. La relance courte. D'ailleurs, il ne marque pas beaucoup. D'ailleurs, mais quand il marque, c'est souvent face au HAC, malheureusement. C'était déjà le cas la saison passée en Principauté. Le HAC avait chuté 3-1. C'était également le premier match de la saison. Golovin, plein axe. Golovin, le décalage. Le centre très fort d'Idumbo, deuxième poteau. Centre mal ajusté. La touche pour le HAC. On a la chance d'avoir en tribune de presse un écran qui nous permet de revoir les actions, les situations litigieuses. Malheureusement, depuis le coup d'envoi de la seconde période, c'est écran noir. Camara avec Dyer dans le rond central. Nazino, Idumbo face à De Havre. Il ne passera pas au devant de Fodé Doucouré et Simon Ebonog. Sortie de but pour Lionel Mpassi. Un petit peu plus de 2 minutes en seconde période. Rien à signaler depuis le retour des 22 acteurs sur la pelouse. D'ailleurs, avec Zakaria, son capitaine, international suisse. Et Dumbo, contré par Timothée Pembélé. La remise en jeu pour les joueurs de Philippe et Luis. Nazino, le portugais, dans la moitié de terrain havraise. Je ne sais pas trop quoi faire. Brunner avec le contre favorable. Idumbo qui aère le jeu en direction de Vanderson. D'ailleurs, Nazino. Idumbo face à Doucouré. On repasse derrière. Sané, Vanderson, Camara. Vanderson de nouveau. Nazino, Golovin, Idumbo, Golovin, Idumbo à touche de balle, Zakaria, Brunner dans la surface, la frappe en pivot qui passe à côté, position de hors-jeu du jeune allemand Koufran pour les Ciels et Marines. Bientôt 4 minutes depuis la reprise. Le score n'a pas évolué, toujours un but à 0 pour l'AS Monaco. Lionel Mpassi qui fait remonter le bloc. Il va renvoyer le ballon dans la moitié de terrain monégasque. À la retombée, Amir Richardson avec Simon Ebonog. Devancé par Idumbo. Nazino contré par Amir Richardson. Un joueur monégasque est resté au sol. Il s'agit de Zakaria. Très très bon joueur hein, ce Zakaria. Passé entre autres par la Juventus Turin et Chelsea. Il se relève. Et le jeu reprend la touche de Nazino pour d'ailleurs. Avec Radeki, c'est reparti sur un petit rythme. Vanderson. Récupération à Vrez. Avec Amir Richardson. Enzo Kofi. Va-t-il pouvoir centrer du droit peut-être? Voilà qui est fait. Ah, et le ballon dans la surface, il est repoussé. Il revient sur Julian Mwanga. Ah, et la touche monégasque. Forcément. La touche pour les rouges et blancs. Cette remise manquée de Junior Mwanga, que j'ai trouvé assez décevant en première période. Et l'écran refonctionne. Un petit peu plus de 5 minutes. En seconde période, le contrôle orienté de Brunner. Le tacle insuffisant de Mwanga. Attention à Koulibaly. Koulibaly, le centre retrait. La belle lecture du jeu de Timothée Pembélé. En deux temps, de la tête cette fois-ci. Penax. Ayumu Seko du genou. Pas très académique, mais au moins, on repousse un petit peu le danger. D'ailleurs, dans le rond central, Camara, d'ailleurs. Camara de nouveau. Dans l'intervalle, Vanderson. Le décalage côté droit, Koulibaly face à Enzo Kofi. Oh, la mésentente. Ballon rendu à Lionel Mpassi. Je vous rappelle que demain, c'est la rentrée de bienvenue au club après les infos de 18h en compagnie de Théophile Pedrola et de Arthur Léonard, la recrue. Sport du mercato estival. Attention à Idumbo. La frappe, elle est contrée. La frappe contrée par un monégasque. Ce ne sera donc pas un corner, mais une sortie de but. On fera évidemment le débrief de ce match entre le Hacké et Monaco dans la première partie de Bienvenue au Club. Tous les lundis, votre émission sport revient dès demain. Sasso avec Lionel Mpassi, Ayumu Seko, Timothée Pembélé. Et parmi les rendez-vous sport qui vous attendent dès demain à 6h40 et 8h40, chronique sportive consacrée au hack, mais pas que, à tous les sports. Junior Mwanga avec Enzo Kofi. Rasoul Ndiaye. Allez Enzo, à la course. Le tacle irrégulier. Coup de sifflet de Monsieur Pignard. Coup franc pour le hack. Complètement excentré sur le côté gauche. Pas de carton. Côté monégasque, aucun depuis le coup d'envoi. 3. Côté havrais. Sasso, Richardson et Doucouré. La 53e minute au stade CMA CGM Océane. Coup franc pour les Havrais. Rasoul Ndiaye, capitaine du hack cette saison, prend son élan, le Sénégalais. On est vraiment très loin du but de Radeki. Rasoul Ndiaye, le ballon qui s'élève. Amir Richardson-Davy. La tentative d'Ali Samata contrée. Le ballon revient sur Fodé Doucouré. Richardson. Allez, avec son pied gauche, Amir Richardson, le deuxième poteau. Rasoul Ndiaye, le ballon qui traîne devant le but, mais qui ne rentre pas. Cafouillage devant le but de Radeki, le très bon centre de gauche de Richardson au second poteau. Rasoul Ndiaye remise ce ballon, il y avait Ali Samata notamment, mais également la défense monégasque. Corner rentrant pour le HAC. Rasoul Ndiaye de la gauche vers la droite. La 55e minute. Remettre la pression. Rasoul Ndiaye va devoir légèrement patienter avant de frapper ce corner. Il va pouvoir le faire. Rasoul Ndiaye. C'est parti. Rasoul Ndiaye s'est repoussé des deux points par Radeki. La reprise manquée de Fodé Doucouré. Les Monégasques se dégagent. Timothée Pembélé en couverture donne ce ballon en retrait. Lionel Mpassi. De nouveau Timothée Pembélé. Retour à la case départ. Lionel Mpassi, attention. Ouh, la relance, elle est dangereuse. Et les Monégasques vont pouvoir centrer peut-être avec Koulibaly ou rentrer dans la surface de réparation. Oh, Koulibaly qui s'écroule. Rien dit l'arbitre, du moins pour l'instant. Oh là là, la relance à Brest, il y en a eu beaucoup trop comme ça. Des relances imprécises. Heureusement, sans conséquence. On est de l'autre côté du terrain maintenant, dans la surface monégasque. Rasoul Ndiaye. La frappe, elle est contrée. Nassino dégage sur la poitrine de Vincent Sasso, qui dévie ce ballon pour Ayoumou Seko. Junior Mwanga. Les Havrais à l'attaque avec Enzo Kofi. Le centre à ras de terre au premier poteau. Sané, sans prendre de risque, dégage en touche. La 56e minute, toujours un but à zéro pour l'AS Monaco. La touche havraise à suivre. Côté gauche, à 25 mètres du but de Radeki. Enzo Kofi s'appuie sur Sasso. Avec Ayoumou Seko. Timothée Pembélé. Amir Richardson. Deux changements vont intervenir côté monégasque. Ah, et la faute sur Simon Ebonoc. Vous pouvez peut-être sortir un petit carton, monsieur Pignard. Alors, côté monégasque, la sortie de Koulibaly. L'entrée en jeu de Soubert. Le deuxième changement, c'est Pierretz, un attaquant. Changement poste pour poste, c'est Brunner qui sort. Voilà pour les deux premiers changements effectués par Philippe et Louis. Un changement côté Havre en première période après la blessure de Yanis Zouaoui. L'entrée en jeu d'Enzo Kofi. 18 956 spectateurs. L'affluence officielle à l'instant même nous a été communiquée. Amir Richardson. Ah, il est contré, Amir. Et le retour Havre. Insuffisant sur Pierretz. La faute sur le nouvel entrant, l'international danois, l'ancien joueur d'Arsenal. On joue la 58e minute au stade CMA CGM Océane. Le HAC 0, Monaco 1.
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2: L'énorme occasion monégasque, Soubert qui vient buter sur Lionel Mpassi. Les Havrais ont eu chaud, mais toujours un but à zéro, un but de retard. Tout reste possible dans cette rencontre à l'approche de l'heure de jeu. Radecki avec Camara, Golovin en direction de Soubert, une tête havraise avec Rasoul Ndiaye sur le côté gauche. Rasoul Ndiaye, le centre, Ali Samata le contrôle, la passe pour Amir Richardson, la frappe trop molle d'Amir Richardson. J'aurais presque envie de dire qu'il s'est trop appliqué. Alors oui, c'était cadré, mais un jeu d'enfant pour Radecki. Dommage, parce que le mouvement était intéressant. Le centre de Rasoul Ndiaye, le bon contrôle d'Ali Samata, la remise en retrait pour Amir Richardson. L'intérieur du pied gauche d'Amir Richardson. La frappe manquait beaucoup trop de puissance. Un coup franc pour le HAC. Excentré là encore, mais un petit peu plus près du but monégasque. Allez, on est à 20 mètres. La faute sur Enzo Kofi. Rasoul Ndiaye va s'y coller de nouveau. Énormément de monde dans la surface de réparation. Vous imaginez bien tous les monégasques dans leur surface. Et les Havrais bien présents également pour tenter de reprendre ce coup franc de Rasoul Ndiaye. C'est parti, Rasoul Ndiaye rentrant. Et la tête de tailleur, ce sera cette fois-ci un corner. On y est dans la dernière demi-heure du temps réglementaire. Le HAC maintient la pression sur le but monégasque. À la faveur de ce corner de Rasoul Ndiaye. Corner rentrant de la gauche vers la droite. Rasoul Ndiaye, c'est parti. Devant le but de Radecki, là encore, qui met le poids. Allez, Richardson, la frappe, elle est contrée. Ah, il manque pas grand-chose sur ces coups de pied arrêtés. Le ballon dans les pieds de Timothée Pembele. Ayumu Seko, attention Ayumu. Il s'en sort bien sous la pression de Soubert. Faudé de courir. Ah, le ballon est sorti. Pour quelques centimètres, millimètres peut-être. Encore une imprécision dans la transmission de Faudé Doucouré. Nazino pour la touche. La touche en direction de Pierre Hetz. Junior Mwanga, Simon Ebonog. Elle est serrée de près, Simon Ebonog. Golovin a le dernier mot. Simon Ebonog revient à la charge. Il y a mis tout son cœur, toute sa hargne, Simon Ebonog. Enzo Kofi. Oh, Enzo, son crochet n'a pas fonctionné. Et la mésentente entre Enzo Kofi et Vincent Sasso. Vanderson dans la surface. Vanderson, il est contré, il est repris par Ayumu Seko. La mésentente incroyable entre Enzo Kofi et Vincent Sasso. Heureusement, Ayumu Seko était là pour annihiler cette offensive de Vanderson. On a le chic pour se mettre en difficulté tout seul. Corner, la 63e minute. Nazino, corner rentrant avec son pied gauche. De la droite vers la gauche, en regardant le but de Lionel Mpassi, adossé au COP. Dans cette seconde mi-temps, Nazino, premier poteau. Le deuxième but monégasque. Refusé. Refusé. Oui, oui, il est refusé ce but. Alors, pour qui, pourquoi, comment? Que dit monsieur Jérémy Pignard? Il va redonner le corner à jouer. Alors là, je viens avoir une petite explication. Je pense qu'en fait, le corner a été joué avant que l'arbitre donne l'autorisation au frappeur, en l'occurrence Nazino, de frapper ce corner. Pas de deuxième but. Ah, c'était un but de raccro, hein, complètement. Mais attention, hein. Et un joueur à vrai se retrouve au sol. Que s'est-il passé? Il y a eu un contact, peut-être. Un carton jaune. Côté monégasque. Ali Samata s'est relevé. Je pense que c'est... Oh là là là là, il y a des bousculades là dans la surface de réparation à Brez. Le corner de Nazino, premier poteau, s'est repoussé de la tête. Allez, se mettre dans le sens du jeu si c'est possible, c'est compliqué. Ayumu Seko, Lionel Mpassi, le dégagement en cloche de Lionel Mpassi. Amir Richardson, la belle déviation pour Junior Mwanga. Amir Richardson de nouveau. Junior Mwanga, allez casser les lignes. Rasoul Ndiaye, le décalage, il est bon pour Fondé Doucouré. Le centre de Fondé Doucouré, corner. Corner, ce ballon a été dévié par une tête monégasque. Rasoul Ndiaye va de nouveau se charger de frapper ce corner. Rentrant, comme les précédents, de la gauche vers la droite en regardant le but de Radiki. Allez. Essayer d'égaliser, les Havrais s'y emploient. Rasoul Ndiaye, il prend son élan. Rentrant, ah, c'est pas très très bien frappé. Il n'a pas bien levé son ballon, Rasoul. Enzo Kofi le récupère. Avec Timothée Pembele. Pour Fodé Doucouré. Sagement, il donne ce ballon en retrait à Lionel Mpassi. Dégagement du pied gauche en direction d'Ayumu Seko, resté aux avant-postes. Junior Mwanga qui décale Rasoul Ndiaye face à Vanderson. La faute de Vanderson. Et un nouveau carton pour les joueurs de la principauté. Vanderson averti cette fois-ci. Alors là, on nous indique sur l'écran géant le nom du joueur averti, c'est gentil, mais bon, on n'avait pas forcément besoin d'avoir l'identité. On avait parfaitement identifié Vanderson. En revanche, sur le premier carton, où là, c'était beaucoup plus confus, bah, on n'a pas l'identité du premier joueur monégasque averti. La 66e minute, nouveau coup franc pour le HAC. Il y en a, des coups de pied arrêtés. Rasoul Ndiaye. En direction de Junior Mwanga, l'arbitre assistant a levé son drapeau pour signaler une faute à Brez. Ça n'ira pas plus loin, malheureusement. Et le acte qui court après ce but encaissé à la 15e sur corner. But inscrit par Dyer. Radiki avec Sané. Long ballon en direction de Pierretz. La déviation de la tête pour Golovin. Golovin, excentré côté droit. Face à Ayumu Seko. Golovin retrouve Pierretz. Il ressort ce ballon pour Soubert. Allez, jeu au sol de Soubert. C'est un coup franc pour le HAC. Les esprits s'échauffent un petit peu, mine de rien. Vincent Sasso, il va falloir qu'il prenne ses marques, qu'il prenne le pouls de la Ligue 1, qu'il découvre à 36 ans, Vincent Sasso. Première un petit peu compliquée pour lui. Zakaria, Camara, Vanderson, poursuivi par Richardson. Et le pressing d'Amir Richardson a mis dans l'embarras. Vanderson, ballon récupéré par Vincent Sasso. Simon Ebonog. Sasso. Lionel Mpassi. Timothée Pembele. Mpassi de nouveau. Il allonge le jeu en direction d'Ali Samata. Battu de la tête. D'ailleurs. Allez, vous gênez pas, messieurs les Havrais. Ah, ils se sont un petit peu gênés. Les Monégasques conservent ce ballon avec Camara. Camara, la frappe de Camara. Et la belle prise de balle de Lionel Mpassi. La tentative plein axe de Camara. en plein milieu du but. Mpassi a pu intervenir sans difficulté. Fodé Doucouré. Des changements se préparent côté Havre. Amir Richardson. Bien vu pour Rasoul Ndiaye. On manque un petit peu de présence là. Dans les 30 derniers mètres monégasques. Fodé Doucouré. Rasoul Ndiaye. Le centre de Rasoul. Dévié de la tête par Zakaria. Le ballon arrive au second poteau. Jusqu'à Enzo Kofi. Enzo Kofi, le centre. Repoussé par Sané. Sur Junior Mwanga. Allez, nouvelle chance pour le hack. Et la frappe, elle est contrée de Simon Ebonog. Fodé Doucouré pour Timothée Pembele. L'appel de Rasoul Ndiaye. Le ballon un peu trop profond. Sortie de but pour Lucas Radecki. Geller va entrer en jeu pour le hack. La dernière recrue prêtée par Galatasaray avec son numéro 12. La sortie de Timothée Pembele et l'entrée en jeu de Seto Nakamura. On va le découvrir, le japonais. Seto Nakamura. Ah, il est beaucoup plus offensif que Timothée Pembele. Sortie également de Doucouré. Donc Geller à la place de Doucouré. Et Josh Maja qui remplace Ali Samata. Voilà les trois changements effectués par Didier Digard. Moi je trouve que Nakamura, Geller, Maja, en tout cas sur le papier, je trouve ça séduisant pour les 20 dernières minutes de ce match. Toujours l'AS Monaco en tête au tableau d'affichage, 1-0. Le but de Dyer à la 15e. D'ailleurs, justement, en possession du ballon. Ballon contré par Simon Ebonog. La touche en faveur des joueurs de la Principauté, quasiment à hauteur de la ligne médiane. Nazino. Au niveau possession, on a rééquilibré un petit peu les choses côté Havre. 44% de possession pour le HAC. 56% donc pour Monaco. Au niveau des tirs, 9 tirs, dont 2 cadrés pour le HAC. 14 tirs. 6 cadrés pour l'AS Monaco. Golovin, il décale Pierretz, excentré sur le côté droit, le centre directement sur la tête de Sasso, plein axe. Oh, Zakaria qui tombe et qui va obtenir le coup franc extrêmement dangereux. Difficilement être plus axial ce coup franc. Et la distance, on est à 20 mètres. Le ballon repoussé de la tête par Vincent Sasso. Je ne sais pas s'il pouvait vraiment faire autrement, mais il a remis ce ballon dans l'axe. Et on sait que c'est le genre de choses qu'il ne faut pas faire. Zakaria en a profité. Il a été crocheté, il s'est retrouvé au sol. Coup franc vraiment, vraiment très, très dangereux pour l'ASM. Il y a Golovin. Avec son pied droit, le mur Havre est à distance. Golovin, le ballon claqué par Lionel Mpassi. Ballon qui retombait sous la barre du but Havre. Lionel Mpassi est intervenu d'une claquette, a dévié ce ballon en corner. Le corner monégasque à l'approche du dernier quart d'heure. Au petit trot, Camara se dirige vers ce corner. Corner rentrant de la gauche vers la droite. Le ballon rentrant, repoussé tant bien que mal par la défense havraise. Et Dumbo récupère à l'opposé. Il est passé. Dumbo, il rentre dans la surface. Intervention de Enzo Kofi. Ce sera un nouveau corner à l'opposé du précédent. Nazino avec son pied gauche, corner entrant de la droite vers la gauche. Les Monégasques sur un temps fort. Et comme tout à l'heure, des bousculades dans la surface de réparation à Vraise. Le vent se lève sur la cité Océane. Monsieur Pignard obligé de faire la police. Et attention donc à ce coup franc, à ce corner de Nazino, la 74e minute. Le Portugais, c'est parti, c'est sur la tête de Junior Mwanga. Ballon remisé ensuite, mais intercepté par Rasoul Ndiaye. Allez, le contre, non. Nakamura ne touchera pas son premier ballon sur ce coup-là. La défense havraise, vigilante, récupère à ce ballon. Mais c'est compliqué de le repousser sous la pression de Soubert. Sané. Nazino. Zakaria. Golovin. Bieretz. Récupération à Vraise. Avec Geller. Il obtient le coup franc. Elias Geller. Ayumu Seko en retrait pour Lionel Mpassi. Avec Vincent Sasso, on entre à l'instant même dans le dernier quart d'heure du temps réglementaire. Toujours un but à zéro pour l'AS Monaco. La lutte fait rage là, le long de la ligne de touche côté gauche. Le ballon, allez! Allez, Nakamura! Il est repris au dernier moment. L'arbitre avait sifflé au départ. Ah, il avait envie de croquer dans ce ballon. C'est au Nakamura. Mais dès le départ, l'arbitre avait sifflé. Il reste moins d'un quart d'heure à jouer dans le temps réglementaire. Le HAC 0, Monaco 1.
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2: Le ballon dans les pieds des Monégasques. Ballon rendu à Ayumu Seko. Elias Geller. S'il arrive à temps, il arrive à temps. Ah, malheureusement, il n'a pas pu décaler Seto Nakamura. Bieretz, l'attaquant monégasque face à Junior Mwanga. Il est esselé et il perd ce ballon. Récupération à la régulière de Junior Mwanga avec Geller. Simon Ebonog, Mwanga. Amir Richardson, le bon contrôle orienté avec Josh Maja. Rasoul Ndiaye, le soutien côté gauche d'Enzo Kofi. Rasoul Ndiaye de nouveau, la faute sur Rasoul, coup franc pour le HAC. Éloigné là encore du but de Radeki. On est à plus de 30 mètres. La 77e minute de ce HAC Monaco. On le joue court à deux avec ce centre d'Enzo Kofi, repoussé par Sané. Ballon finalement en touche. Il n'a pas pu l'éviter, Enzo Kofi. Touche en faveur de l'AS Monaco. Vanderson. L'arbitre lui demande de s'activer un petit peu. Allez, longue touche sur la tête de Golovin. Bieretz. Sasso intervient. Rasoul Ndiaye. Camara de la tête, Simon Ebonog avec Seto Nakamura. Il va accélérer, Seto Nakamura sur le côté gauche. Le tacle de Sané, la touche pour le HAC. À 20 mètres du but de Lucas Radeki. Enzo Kofi en retrait pour Vincent Sasso avec Junior Mwanga. Rasoul Ndiaye, Junior Mwanga, Rasoul Ndiaye. Il se met dans le sens du jeu. Simon Ebonog, le décalage pour Elias Geller. Amir Richardson, excentré, côté droit. Petite feinte. Et le sang derrière de Rasoul Ndiaye, repoussé par Lucas Radeki. Le centre-tir de Rasoul Ndiaye, qui a bien failli surprendre le gardien monégasque, qui est intervenu. Enzo Coffi, allez le centre, Enzo à ras de terre en bout de course, au premier poteau, directement sur Sané. Attention maintenant au monégasque. Non, ça va aller à Youmou Sekko. En couverture, intervient au devant de Golovin. Lionel Mpassi va bientôt rentrer dans les 10 dernières minutes du temps réglementaire. Le hack est toujours mené, mais le hack n'a pas dit son dernier mot. Simon Ebonog. Youmou Sekko. Rasoul Ndiaye. Amir Richardson. Rasoul Ndiaye de nouveau compliqué dans un tout petit périmètre. Mais les Monégasques ont du mal à conserver le ballon. Enzo Coffi, Vincent Sasso. Seto Nakamura. Le décalage, ouais, la passe elle est mal donnée. Il y en a eu beaucoup hein, aujourd'hui. Des passes imprécises. La touche pour Vanderson. Normalement, c'est 5 secondes. Hein. Vanderson, il a mis plus de 5 secondes là. Le ballon sur Bieretz, pris dans la tenaille. Allez, les Havrais, en surnombre, obtiennent le coup franc. À moins que... Non, il dit l'inverse, l'arbitre. Bon, je suis un petit peu surpris. Coup franc dans l'entrejeu. Il y a un changement effectué par Felipe Luis pour l'AS Monaco. La sortie d'Idumbo. Et l'entrée en jeu d'Oumar Konaté avec son numéro 42 pour les 10 dernières minutes du temps réglementaire de ce match. Et ce score qui ne bouge pas, toujours favorable aux joueurs de la Principauté. Et Touré entre en jeu également à la place de Nazino. Yann Touré. Le coup franc pour l'AS Monaco à plus de 50 mètres du but de Lionel Mpassi. Junior Mwanga intervient. Vanderson Davis. Rasoul Ndiaye avec Simon Ebonog. Vincent Sasso, Enzo Coffi, Nakamura, Josh Maja, Rasoul Ndiaye. Youmou Sekko, Amir Richardson. Avec Elias Geller, devancé par la défense monégasque. La faute de main de Konaté. Le coup franc d'Youmou Sekko, latéralement pour Junior Mwanga. Avec Vincent Sasso. Enzo Coffi. Seto Nakamura. Junior Mwanga. Nakamura, s'il arrive à temps, non, c'est trop long. Dommage. Sortie de but pour Lucas Radecki. Le portier finlandais qui a bien failli être surpris tout à l'heure sur le centre-tir de Rasoul Ndiaye. Je ne sais pas vraiment si c'est ce qu'il voulait faire, Rasoul. Mais en tout cas, c'était chaud sur le but de l'AS Monaco. D'ailleurs, avec Touré. Allez, le ballon donné en retrait. Il flairait le coup, Josh Maja. Mais il n'est pas arrivé à temps. Youmou Sekko, Amir Richardson, Rasoul Ndiaye. Ah, c'est pas mal ça. C'est même très bien avec Josh Maja. Pour Simon Ebonog. Renversement de jeu côté gauche. Enzo Coffi. Sasso. Ndiaye. L'appel de Geller à la lutte avec Touré. Le ballon est sorti. Normalement, c'est un corner. L'arbitre assistant donne 6 mètres au grand dam du défenseur danois. La 83e minute. Et toujours ce score de 1 but à 0. Pour les joueurs du Rocher, Radecki va pouvoir dégager loin devant. insister, y croire jusqu'au bout pour arracher cette égalisation. Josh Maja perd ce duel. Zakaria avec Vanderson. Vanderson, Plenax, Pierretz s'efface. Le ballon derrière pour Ayubu Seko qui allonge directement sur la tête de Dyer. Avec Touré. Rasoul Ndiaye est le premier sur ce ballon. C'est Onakamura. Maja, le décalage pour Enzo Kofi. Allez Enzo, la frappe et la détente de Radeki. La frappe du pied droit d'Enzo Kofi. Et l'arrêt parfait de Lucas Radeki. Elle manquait un peu de puissance, cette tentative d'Enzo Kofi qui revient à la charge pour récupérer ce ballon avec Simon Ebonog dans la surface. Allez Simon, corner pour le hack, la 85e minute. Le hack pousse, le hack fait le forcing grâce à Ndiaye. Corner entrant de la gauche vers la droite. Et le public qui allez, donnez de la voix. Jouez à fond le rôle de 12e homme. Rasoul Ndiaye. 85e minute. Rasoul Ndiaye, le ballon qui s'élève dans la surface de réparation. Ça revient sur Enzo Kofi avec Ayumu Seko. Le dégagement finalement des défenseurs rouges et blancs. Et la faute. Coup franc pour l'AS Monaco. 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Il est 19h. Coup franc pour Monaco donc. D'ailleurs, loin devant. Allez, c'est cadeau pour Lionel Mpassi. Encore 5 minutes dans le temps réglementaire, plus les arrêts de jeu. Simon Ebonog. Ah, mauvaise passe de Simon Ebonog directement sur Soubert. Long ballon devant, il n'y a pas de hors-jeu. Mais Lionel Mpassi est là pour intercepter le cuir et le relancer rapidement à la main. Ayumu Seko. Elias Geller. L'appel d'Amir Richardson. Devancé par Touré. Golovin. D'ailleurs, Rasoul Ndiaye anticipe avec Simon Ebonog. Ah, il a pris à contre-pied Enzo Kofi. Dommage. La touche pour les joueurs de Philippe Luis. Ils n'emmènent pas large, les Monégasques. Ils ne sont pas à l'abri, loin de là, d'un retour des ciels et marines. Vaillant. Oui, la première demi-heure a été laborieuse. Marquée par de nombreux déchets techniques. C'est un premier match cette saison. Faut que tout cela se mette en route.

En jeu de Kaito Mizuta, sa première évidemment pour ce joueur qui évoluait en Détroit allemande la saison passée. Je vous parlais tout à l'heure de la consoeur japonaise présente au stade CMA CGM Océane. Bah, elle ne le connaît absolument pas, hein, ce Kaito Mizuta. Ça va être une découverte pour beaucoup d'entre nous. Le dégagement de Radeki, le ballon file en touche, on va bientôt rentrer dans les deux dernières minutes du temps réglementaire. Et toujours un but de retard, ce but encaissé à la 15e minute sur corner. Une reprise de la tête de Dyer, Amir Richardson avec Rasoul Ndiaye, Josh Maja. Pas de faute sur le Nigérian. Les Monégasques à l'attaque, mais pas pour longtemps. Sortie de but, il a protégé ce ballon, Elias Geller. Josh Maja a pris place, hein, sur le front de l'attaque havraise. Ce joueur qui s'est notamment révélé sous les couleurs des Girondins de Bordeaux. Il évoluait précédemment en Angleterre, à West Bromwich. Kerrer va entrer en jeu, un défenseur. Ancien du Paris Saint-Germain, international allemand. Et la sortie de Vanderson pour la dernière minute du temps réglementaire. Lionel Mpassi à la relance avec Vincent Sasso qui franchit la ligne médiane. Décale Enzo Kofi qui retrouve Sasso dans l'axe. Junior Mwanga, Ayumu Seko. Encore une intervention de la défense monégasque à Bieretz. Bieretz avec Golovin, excentré dans la surface, côté gauche, le centre sur le dos d'Ayumu Seko. Deuxième chance pour Golovin au deuxième poteau. C'est trop haut, c'est trop fort. C'est Onakamura et le premier sur ce ballon. Et il le conserve merveilleusement bien, même si ce ballon était peut-être sorti du terrain. Mizuta, Geller. On arrive au bout des 90 minutes réglementaires, 4 minutes de temps additionnel. On est dans le temps additionnel, 4 minutes pour aller forcer la décision, aller arracher l'égalisation. Enzo Kofi face à Soubert, la touche pour le hack. Amir Richardson, c'est Onakamura. Amir Richardson, corner. Ah, il y en a eu des corners, il y en a eu des coups francs. Nouvelle chance pour Rasoul Ndiaye, je pense. Non, on change de tireur. Cette fois, c'est Kaito Mizuta qui va le frapper. En revanche, c'est toujours un droitier, donc toujours un corner rentrant de la gauche vers la droite. Kaito Mizuta au premier poteau, c'est pas formidablement frappé tout ça. Rasoul Ndiaye, Kaito Mizuta, le centre en direction de Josh Maja. Mais encore une fois, la défense monégasque a le dernier mot. Elle se dégage comme elle peut, directement en touche. Encore un centre de Rasoul Ndiaye. Vincent Sasso est là. Il y a Seto Nakamura qui ressort pour Amir Richardson. Richardson. Nakamura. Geller. Le centre au deuxième poteau. Et encore une tête monégasque qui ne laisse rien passer. Allez, la frappe! Elle passe au-dessus! La frappe de Mizuta, surpuissante, qui passe au-dessus du but de Lucas Radeki. La praline du japonais. Mais elle n'était pas cadrée, cette frappe. Il y a mis toutes ses forces. Sortie de but pour Radeki. Reste plus beaucoup de temps, hein. On est dans les arrêts de jeu. Et c'est toujours Monaco qui mène un but à 0.

0: Giroud. Monaco qui s'accroche à ce résultat. Sasso. Junior Mwanga. Seko. Mizuta devancé par Zakaria. Attention à Konaté. Konaté face à Mwanga. Biretz. Soubert. Au pressing, il y a Nakamura. Et il y a une tête de Kaito Mizuta. Avec Georges Maja. Ami Richardson. Richardson. Rasoul Ndiaye. Ayumu Seko. Ayumu Seko dans l'axe. Ah, la remise de manquée de Kaito Mizuta sur Amir Richardson qui se retrouve au sol. Rien, estime Monsieur Pignard. Il montre qu'il a mal, Amir Richardson. Il est toujours au sol d'ailleurs. Kaito Mizuta, Ayumu Seko, Rasoul Ndiaye. Mizuta, Rasoul Ndiaye. Le tacle de Zakaria, la touche pour le hack. Il reste vraiment pas beaucoup de temps à jouer. Geller, Rasoul Ndiaye. Ah, il a perdu ce ballon. Et la touche pour le hack. Allez, ne plus perdre une seule seconde. C'est l'une des dernières cartouches, si ce n'est la dernière. Geller pour Ayumu Seko. Avec Junior Mwanga. Seko de nouveau. Ah, c'est terminé. Le hack s'incline. 1-0. Un but de Dyer à la 15e minute de la tête à la suite d'un corner. Le hack a tout tenté pour essayer d'arracher l'égalisation. A mis l'AS Monaco sur le reculoir en fin de match. Mais malgré de très nombreux coups francs, malgré de très nombreux corners, ça n'a pas voulu sourire, ça n'a pas voulu rentrer. L'entame de match a été poussive, laborieuse, énormément de déchets techniques. Mais passé la demi-heure de jeu, eh bien, le hack a regardé Monaco les yeux dans les yeux. Il y a eu ce but égalisateur de Richardson refusé à la 26e minute pour une position de hors-jeu. Mais à l'arrivée, voilà, le hack débute comme la saison passée face à Monaco. Débute la saison par une défaite. Alors, j'aime pas du tout, je déteste même ce terme de défaite encourageante. Non, parce qu'il n'y a jamais de défaite encourageante. Mais on a vu, malgré tout, de bonnes choses. Mais les offensives, à vrai, n'ont pas réussi à marquer. Et c'est un petit peu le problème. On retiendra la bonne rentrée de Kaito Mizuta, très très entreprenant dès ses premiers ballons, très virevoltant. Enzo Kofi qui a dû remplacer Yanis Zouaoui, blessé en première mi-temps, a eu du mal à rentrer dans son match, mais au fur et à mesure il est monté en puissance, il a apporté son écho dans le domaine offensif. Voilà, on fera évidemment le débrief de ce hack Monaco dans Bienvenue au Club demain après les infos de 18h en compagnie de Théophile Pedrola et d'Arthur Léonard. Les réactions à retrouver demain dans la matinale. Un grand merci à Pascal Coudurier qui était à la réalisation de ce match. Je vous souhaite une bonne soirée à l'écoute d'ici Normandie.
1: Soufflez, respirez.

0: Nuit Sauvage, c'était le groupe Les Avions. Et selon la légende, ce tube est né lors d'un week-end de fête à Lisbonne, l'occasion d'aller tester l'ambiance des nuits espagnoles pour Jean-Pierre et Jean, les créateurs du groupe Les Avions. Les avions qui ont dû vivre des turbulences cette nuit-là pour qu'elles soient chaudes et sauvages. Vous écoutez 100% années 80 dans un instant, c'est un monument signé Michael Jackson qui arrive. Extrait de Thriller, Beat It, juste après ça.
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0: Jean-Pierre Madère, c'était Macumba.
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0: Et des Macumba en France, dans les années 80, il y en avait 23. La dernière discothèque qui portait ce nom près de Lille a fermé ses portes l'an dernier. Ah, les temps changent, mais les souvenirs de nuits de fête restent, et je suis sûr que vous aussi. Vous vous êtes éclaté sur le Holiday de Madonna en 1983. C'est son troisième single, et c'est encore le hasard qui lui a permis de rencontrer ce titre, car au départ, il avait été présenté à Mary Wilson, vous savez, du groupe Les Supremes, et tant pis pour elle. Elle l'a refusé, Madonna en a fait un classique, Holiday.
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0: C'était Chagrin d'amour, bien sûr, avec Chacun fait ce qui lui plaît. 5h du mat, j'ai des frissons, je claque des dents et je monte le son. Mais c'est fou comme une phrase grâce à un tube devient mythique. Même si on se demande bien ce qui est arrivé à ce garçon pour qu'il soit dans cet état. Bref, bientôt 20h, l'heure de retrouver la playlist des invités d'Émilie Mazoyer. Mais notre virée dans les années 80 n'est pas terminée. Hein. Michel Berger arrive dans un instant avec Les Princes des Villes. Belle soirée à tous.
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2: Salut à toutes, salut à tous et bienvenue dans les meilleurs moments de Décibel. Notre sélection de l'été va vous permettre ce soir de découvrir une facette un peu cachée de Laurent Mariotte, un de vos cuistots préférés de la télé. Figurez-vous que c'est un grand fan de musique et c'est à découvrir maintenant.
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2: Il est 20h, mais c'est pas le 20h. Mais non, c'est Décibel avec ce soir les chansons préférées de notre roi de la casserole, baron de la sauce, prince des grillades, duc des desserts, empereur des recettes gourmandes, Laurent Mariotte.
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2: Laurent Mariotte qui vous propose une année en cuisine, un almanach de 365 recettes pour vous inspirer au fourneau. Il a aussi des tas de chansons géniales à partager avec vous ce soir. Bienvenue. Salut Laurent Mariotte.
1: Salut Émilie, bonjour tout le monde.
2: Qu'est-ce que je suis contente qu'on se retrouve dans un studio de radio, mon cher Laurent.
1: Avec plaisir, ça fait 17 ans qu'on se connaît.
2: Oui.
1: Et oui, parce que je vous associe au début de Petit Plan d'Équilibre, je faisais une autre émission dans laquelle vous étiez chroniqueuse sur TF1 et c'était il y a 17 ans déjà.
2: Ouais, on s'était rencontrés et on a même fait un pilote, mais évidemment Laurent ne m'a pas gardé. Je cuisinais pas terrible.
1: C'était pour les petits plats dans les grands, absolument, ouais, en direct ça. Sur TF1.
2: Et alors, Laurent Mariotte, donc aujourd'hui, évidemment, on vous associe immédiatement à la cuisine, mais ce qu'il ne faut pas oublier, c'est qu'en fait, vous avez complètement changé de vie il y a 20 ans. Avant 2005, vous n'étiez pas cuisinier médiatique ou cuisinier tout court. C'est en fait il y a 20 ans que vous avez pris la décision de changer de vie. Avant, vous étiez un animateur, j'allais dire, normal, comme
1: généraliste
2: nous.
1: Comme généraliste. Vous, je faisais le même métier que vous. J'ai fait, disons, des émissions jeunesse sur Canal J, ensuite Interville sur TF1, des émissions de divertissement sur TF1. Il y a 20 ans, j'ai passé un CAP de cuisine à l'école Ferrandi et je suis devenu chroniqueur culinaire, ouais, journaliste culinaire. Ouais.
2: Et puis alors après, l'aventure, vous la connaissez, hein, notamment les petits plats en équilibre, émission culte de TF1.
1: Ah, on l'avait orchestré le juif.
2: Ouais.
1: C'est la première version.
2: Ça, c'est la première version du générique.
1: On travaille un peu au fil des années.
2: C'est ça. Chaque année, ça change un peu. Ça devient presque comme du Stromae maintenant. le générique des petits plats en équilibre. Et puis, Laurent Mariotte, vous avez vendu plus d'un million de bouquins. Le nouveau, donc, une année en cuisine. C'est un almanach. Hein, c'est pas compliqué. Chaque jour, on a une recette. Allez, j'en prends une au hasard. J'ouvre.
1: Bah, prenez le 13 décembre.
2: Allez, tiens, je prends le 13 décembre. Hop, 13 décembre. La soupe rustique. Alors ça, j'adore ça avec vos recettes, Laurent Mariotte. C'est que ça coûte que dalle. Puisque là, les ingrédients, les amis, c'est poireaux, carottes, pommes de terre, oignons, beurre, crème fraîche, sel, poivre
1: c'est
2: et un bouillon
1: de paysanne. J'adore les soupes là, avec cette saison. On adore les soupes et en mettant un petit morceau de talon de jambon, un morceau de lard, voilà, on a des protéines à l'intérieur. C'est tout de suite rassasiant, nourrissant. C'est vrai que j'adore les soupes.
2: Oui. Oh, je préfère

0: prends encore la voiture, ouais. Voilà. C'est dans les écouteurs, dans le train. Je prends beaucoup le train aussi. Donc voilà, j'écoute pas mal de musique. Et c'est beaucoup de chansons françaises parce que j'ai été élevé à la campagne dans une famille dans laquelle on écoutait beaucoup de chansons françaises. J'ai un accent et un anglais déplorable. Donc je comprends pas forcément les paroles et j'arrive pas à chanter. Je vous dis ça parce que j'aime bien chanter, moi, quand j'écoute de la musique, ouais. En fait. Ça me donne une patate, ça me met une énergie. Donc voilà, c'est très important.
1: Ouais. Ok, donc on peut vous gauler en train de chanter yaourt.
0: Ah oui, j'ai des gens qui me reconnaissent parfois et qui sont morts de rire parce que je chante très très... Non mais le problème, c'est que je chante très mal en plus. Donc c'est très désagréable pour l'entourage et c'est comique pour ceux qui regardent.
1: Oui. Allez, tiens, dédicace, j'imagine alors, à votre famille à la campagne. C'est le Loir-et-Cher de Michel Delpech.
0: Ah bah oui, exactement. Mais là, c'est la première... Vous voulez que je vous dise, c'est la première chanson que dont je me souviens avoir chanté. J'étais sur le lit de ma mère et je sautais sur le lit. Je me vois, j'avais 5 ans, chanter cette chanson. Voilà.
1: Oh, j'adore. On dirait que ça le gêne. Ah, marcher, oui, dans la boue. Michel Delpech, le Loir-et-Cher. Première chanson de la très bonne sélection de Laurent Mariotte.

0: Je vous confirme l'info que Laurent Mariotte nous a donnée avant d'écouter cette chanson. Effectivement, il aime bien chanter les paroles. Et effectivement, ça donne la pêche, une chanson pareille.
1: Oui. Mais Delpêche, ça donne la pêche. Mais c'est super. Non, mais c'est vrai. Non, mais j'adore.
0: On va lui faire des t-shirts.
1: Plein, bien sûr. Voilà, ça, c'est du slogan, vous voyez. Mais non, elle est bien, cette chanson. Et c'est vrai que, voilà, quand on part de sa campagne, de sa province et qu'on va à Paris ou ailleurs, on peut avoir le sentiment de délaisser ses origines parfois, ouais. Et on y revient. Et voilà, donc ça raconte plein de choses, ouais.
0: C'est vrai. C'est vrai. Alors, pour autant, mon cher Laurent Mariotte, il y a des chansons en anglais dans votre sélection.
1: Et yes.
0: Yes. Oh, ah, mais oui, c'est, bah quand même, ça va, on part pas ouais. De zéro.
1: Yeah, yes, I am a little bilingue.
0: A little bilingue, a little apple, a little cuisine, a little Laurent Mariotte ce soir. Sur votre radio ici. Et in English, donc, Elton John est là. Alors, Elton John, c'est la chanson I'm Still Standing. C'est une chanson un peu de survivant. Ouais. C'est un truc qui vous parle, ça.
1: Ouais, c'est mon adolescence. C'est effectivement une période où, ouais, je commençais à faire de la radio dans une radio locale à Épinal, qui était une radio associative qui s'appelait Radio Vallée Vosges et qui dépendait de la mairie d'Épinal de Philippe Seguin. Et c'est vrai que c'est un titre que je passais souvent, par exemple. Ouais. Voilà. Et ça donnait la patate, ça, ouais.
0: Mais alors, donc la première passion pour vous, c'est

0: La radio,
1: c'est la radio
0: avant
1: la,
0: tout le reste.
1: Avant, oui, la radio, la télévision. Je suis parti de ma campagne pour venir à Paris à 18 ans.
0: Ouais.
1: C'est comme la chanson.
0: Comme la chanson d'Aznavour.
1: Avec un crédit étudiant et avec un contrat dans une école de radio pour apprendre le métier de la radio, ouais, et qui m'a permis de faire des stages et ensuite d'enchaîner. Quoi, en fait, voilà, en gros. Mais oui, ma première passion, c'est la radio et la télévision. Ouais. Et la cuisine, j'ai toujours aimé ça. J'ai toujours cuisiné. Je suis fils et petit-fils de paysans, donc j'ai grandi à la campagne et j'ai toujours grandi au rythme des saisons, des bocaux de haricots verts, des charcuteries, etc. Et ça s'est réveillé un peu plus tard à nouveau, ça, oui.
0: Alors, I'm still standing, Elton John. Tiens, alors faites-moi, comment vous faisiez à l'époque pour lancer la chanson sur votre radio, votre toute première radio?
1: Eh ben, comme j'avais un problème avec les titres et la prononciation, j'ai dit Elton John.
0: Eh ben, Elton John, les gars.

0: La chanson des débuts de Laurent Mariotte à la radio en 1983-84, Elton John qui chantait « I'm still standing ». Laurent Mariotte, vous l'avez évoqué vite fait tout à l'heure, mais là, puisque la chanson qui arrive, c'est Gérard Blanc et une autre histoire, je ne sais pas si c'est en pensant à votre histoire, à vous, que vous avez eu envie d'écouter cette chanson, mais c'est vrai que c'est quand même fou d'avoir autant changé de vie.
1: C'est une reconversion, oui.
0: Ah oui, non, mais c'est une reconversion, enfin, je veux dire, à 35 ans, de se dire, non, mais en fait, j'adore animer Interville, mais je préférerais faire de la cuisine à la télé et non, retourner à l'école.
1: Exactement, mais je n'étais même pas dans l'idée de refaire de la cuisine, de faire de la cuisine à la télé.
0: Ah, je vais faire de la cuisine tout court.
1: Tout court avec des copains, ouvrir un restaurant. C'était ça le but. Et c'est en passant mon CAP que je me suis dit, mais c'est dingue tout ce que j'apprends là. Et je venais de la télévision pour enfants où la pédagogie a toujours été très importante.
0: Oui,
1: pour
0: c'était
1: moi.
0: Vous, c'était Cajou.
1: Ouais, Cajou sur Canal J.
0: Super cette
1: ouais,
0: émission.
1: Qui était une sorte de nulle part ailleurs pour enfants.
0: Pour les enfants.
1: C'est drôle, j'ai croisé hier une journaliste de BFM ouais. de 35 ans qui me dit, je vous regardais
0: elle
1: quand,
0: regardait
1: quand j'étais petit. Donc c'est amusant parce que j'ai fait 10 ans. Bref, on était dans la pédagogie, c'est une télévision intelligente et ouais. j'ai voulu un peu transposer ça autour de la cuisine pour vulgariser la cuisine, les produits de saison et surtout ce qui m'intéresse, c'est de raconter tout ce qui est autour de nos assiettes. Les maraîchers, les producteurs, la vie des agriculteurs et puis l'origine des produits et ouais. consommer et soutenir notre agriculture en cuisinant. Voilà, ça c'est important pour moi. Ouais.
0: Alors vous avez, j'ai parlé du livre hein, tout à l'heure, Une année en cuisine, mais il y a aussi votre magazine qui cartonne, il s'appelle Les petits plats de Laurent Mariotte. Et bah, voilà, hein, selon le moment de l'année, vous trouverez toutes les recettes adaptées. Évidemment, le numéro de novembre-décembre est consacré aux plats de fête, avec un petit zoom fort sympathique sur la Catalogne.
1: Oui, je suis parti en Catalogne, c'est la première fois que je vais dans une autre région qu'une région française, parce que tous les deux mois dans le magazine, je me déplace dans une région pour la faire découvrir aux lecteurs à travers ouais. Les artisans du goût, à travers les producteurs, à travers les agriculteurs. Et là, on est allé en Catalogne, effectivement, que je connaissais mal. Vic, par exemple, qui est une ville médiévale magnifique, capitale de la charcuterie, exceptionnelle. Donc là, c'était la régalade assurée. Je suis allé récolter aussi du côté de Villadreau des châtaignes. Et j'ai fait un riz aux châtaignes avec un fumet de poisson et des champignons des bois absolument dingue. Et dans le magazine, vous voyez, on a 80 recettes, dont plein de recettes de fêtes, là, pour les fêtes, forcément. Voilà.
0: Voilà. Mais. Je vous le dis, ce qui est bien, c'est de faire un package, c'est-à-dire le livre, c'est pour toute l'année, et puis le magazine, des petites inspirations supplémentaires. Laurent Mariotte, plus d'un million de livres vendus, donc tout ça grâce à cette autre histoire. Alors, est-ce que j'avais bon ? Est-ce que c'est pour ça que vous avez choisi la chanson de Gérard Blanc ou pas du tout ?
1: C'est pas complètement pour ça, c'est-à-dire que je faisais de la radio, comme je vous le disais, quand j'avais 14 ans, et j'ai poursuivi dans une radio aussi locale, et on animait des espèces de boom, c'était pour, je peux le dire, pour Radio Nostalgie, et on faisait les boom nostalgie. Et j'avais une camionnette avec des disques et il y a une espèce de platine et je faisais le DJ et j'animais des soirées dans les salles polyvalentes des Vosges.
0: Okay.
1: C'était tout l'été avant que je vienne à Paris, donc j'avais 17 ans et c'était la période du maxi 45 tours de Gérard Blanc, Une autre histoire, et cette chanson donnait la patate parce que je l'avais écoutée avec ma bande de copains du village quand on sortait avant. Nous on n'allait pas en discothèque, on allait au bal en fait, dans les campagnes, c'était des bals montés itinérants et on allait donc on écoutait Gérard Blanc, Une autre histoire, et ensuite moi je la passais dans ces soirées là.
0: Ah, quel bon souvenir, Gérard Blanc.
1: Ah, j'adore, ça donne la patate aussi. Ça.
0: Ah ouais. Et normalement, ça va vous rappeler aussi à vous pas mal de souvenirs. Elle est belle comme tout, cette chanson de Gérard Blanc, et elle est choisie pour vous par Laurent Mariotte. Il est ce soir l'invité de Décibel.

0: Une chanson que le jeune DJ Mariott passait dans les balles avant de monter à Paris et de devenir animateur radio. C'est quand même, c'est fou la force d'une chanson, parce que avec quelques notes de musique comme ça, là vous êtes replongé
1: dans une époque
0: et dans cette soirée-là.
1: Mais c'est très puissant, les chansons, c'est très très puissant. Vous savez quoi, je trouve ça très proche de la cuisine et des recettes. Une recette familiale, elle va procurer des émotions, elle va vous rappeler quelqu'un de votre famille qui vous a fait une recette que vous aimez, ça vous rappelle des moments. La musique, c'est exactement la même chose. Pareil, les recettes, on n'a pas une tonne d'ingrédients non plus, et on continue à inventer des choses. La musique, c'est pareil, il n'y a pas une quantité infinie de notes, mais on continue à faire des tubes. Donc je trouve ça très proche, moi, oui.
0: Donc, cuisine et musique, Laurent Mariott est l'invité de Décibel ce soir. Et il va continuer jusqu'à 21h à partager avec vous ses chansons préférées. 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On continue à en parler. À tout de suite, vous écoutez ici.
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1: Et c'est le monsieur cuisine, le monsieur recette de TF1, petit plat en équilibre, qui partage avec vous ce soir ses chansons préférées, Laurent Mariotte. Que vois-je ? David Bowie dans votre sélection.
2: Incroyable, une chanson en anglais.
1: Oui, c'est... Alors, non seulement une chanson en anglais.
2: On a Elton John quand même.
1: Oui, ouais. C'est vrai. Une chanson... Alors, avec un titre, The Man Who Sold the World, avec pas mal de diphtongues.
2: Si, absolument, hein, je vous laisse le dire.
1: C'est ça. Et surtout, un artiste qui a l'air de... Enfin, bon, voilà, malheureusement, il nous a quittés il y a quelques années, mais qui n'avait pas l'air d'être un gros fan, je sais pas, de nourriture, non?
2: Bowie, je sais, tout maigre, tout sec. Oui, je sais pas quel rapport il avait avec la nourriture.
1: Je sais pas non plus.
2: Il y a un côté un peu mystérieux autour de Bowie, et ça j'aime bien parce que c'est ça les vraies stars quand même. Hein. On ne sait pas tout, il y a pas voilà, et donc il y a un petit mystère. Même autour de sa mort, je sais pas si on sait exactement où aller se recueillir, si on va aller se recueillir sur la tombe de Bowie. Il y a pas
1: non,
2: de tombe, je crois.
1: Il faut mettre une chanson. Voilà, et penser à lui.
2: Exactement. Et puis voilà, il s'est réinventé tout le temps, des tubes. Et la chanson qu'on va écouter, c'est une chanson que mon fils jouait à la guitare quand il a appris la guitare, en fait. Oh. Et j'étais hyper fier de lui, de le voir jouer et chanter cette chanson. Ouais.
1: Alors, vos enfants, ils font pas de cuisine ?
2: Non, mais il en fait pour mon fils. J'ai un fils, il est grand, il va avoir 25 ans. Mais il en fait pour lui, pour sa chérie, pour ses copains. Et il aime bien cuisiner, ouais.
1: Ok. Et ensuite, après manger, autour du feu de camp, petit The Man Who Sold the World.
2: Ah, vous le dites bien.
1: David Bowie, choisi par Laurent Mariotte. Et on envoie une dédicace à celles et ceux qui adorent la version de Nirvana.

0: Une merveille. The Man Who Sold the World, c'était aussi le nom de l'album David Bowie. Et donc ça a été repris et c'est devenu vraiment un tube dans le monde entier par Nirvana qui a été invité au MTV Unplugged.
1: C'est un bijou ça. Un bijou.
0: La beauté de cette chanson, la beauté. Ça mérite un jingle.
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0: Notre invité, c'est Laurent Mariotte et il a décidé de vous emmener dans le sud-ouest. Ça tombe bien, on mange pas très très...
1: Pas très quoi? Attention à ce que vous allez dire.
0: J'allais dire pas très très léger, mais peu importe.
1: Mais c'est pas vrai, parce que la graisse de canard, qui est la matière grasse officielle du sud-ouest, est excellente pour la santé. Oméga 3, oméga 6, c'est très bon justement, c'est du bon gras.
0: Ah
1: oui, je vous le promets.
0: Les pommes de terre à la sarladaise.
1: Ah bah c'est diététique, vous rigolez. C'est un médicament, ça.
0: Bah oui, un kilo de pommes de terre à chair ferme, trois cuillères à soupe de graisse d'oie ou de canard, et de l'ail plein d'ail.
1: Plein
0: d'ail. Et du persil-plat, il y a du vert.
1: Ben oui, un peu de verdure.
0: Mais oui, c'est un petit plat en équilibre.
1: C'est très diététique. Mais encore une fois, c'est vrai que ce livre, je l'ai fait autour des saisons, comme ce que je fais à la télévision.
0: Et les régions.
1: Et les régions, absolument. Il y a une semaine régionale par mois. Mais je vous promets, hein, ça, on le sait quand on a grandi à la campagne, manger varié avec les saisons, il n'y a rien de mieux pour la santé. Il n'y a pas besoin de faire de régime. C'est de manger varié qui compte et de ne pas manger tout le temps la même chose.
0: Ouais, non, je faisais une blague sur le nombre de calories qu'on peut récolter dans le sud-ouest. Mais en vrai, ce ne sera jamais aussi terrible que de manger un vieux fast-food dégoûtant, dégoulinant.
1: Oui, parce que ce fast-food dégoûtant et dégoulinant.
0: Une heure après, on aura faim.
1: Vous aurez la dalle et vous allez grignoter. Et c'est ça qui n'est pas bon.
0: Bah oui, évidemment. Donc, puisque nous sommes dans le sud-ouest et que nous venons de manger donc, des pommes de terre sarladaises grâce à Laurent Mariotte, suivie d'une salade périgourdine.
1: Oui, alors on n'est pas obligé. Bah. Ça, c'est des idées. On n'est pas obligé de faire le menu périgourdin. Et un petit foie gras en dessert.
0: Un petit foie gras en dessert, c'est ça.
1: C'est ça.
0: Une tourte au confit de canard ensuite.
1: Bah, ça, c'est pour l'apéro. Ça, parce que ça, il faut quand même rentrer doucement en matière dans l'idée du repas. Donc,
0: et puis
1: voilà.
0: En dessert, des cannelés aux noix. Oui. Et là, on est bien pour écouter du Francis Cabrel. Oui. Alors, on a une passion Francis Cabrel. De toute façon, voilà, c'est un ami de la radio ici. Dans l'émission Décibel, j'avoue qu'à chaque fois qu'on l'a eu, c'était un enchantement. C'est quoi votre histoire, Laurent Mariotte, avec Francis Cabrel?
1: Alors, c'est un de mes oncles, parce que j'étais élevé en partie par mes oncles, les frères de ma mère après la mort de mon père. Et j'avais six oncles qui m'ont tous élevé. J'avais un de mes plus jeunes oncles, Bernard, qui écoute peut-être justement, qui était très fan de Francis Cabrel, qui vivait d'ailleurs à la maison. Et il achetait tous les albums de Cabrel et j'écoutais derrière lui les albums, quoi, voilà. Donc, voilà, j'ai beaucoup découvert Cabrel comme ça grâce à lui. J'ai découvert grâce à lui aussi Thiéfaine. J'ai découvert aussi qui d'autre, Capdevielle, Bernard Lavillier, voilà.
0: Mais il est très cool, ce tonton.
1: Oui, il jouait de la basse. Il n'en joue plus, mais il jouait de la basse, absolument.
0: Et donc là, si tout va bien, il est en train de nous écouter?
1: Ben, probablement, oui, c'est le genre.
0: Bon, ben, bisous.
1: Salut, tonton. Vache.
0: Bisous et merci pour ce petit Cabrel qui va passer là. Mmh.

0: merci tonton Bernard.
1: Hein. Merci tonton Bernard, absolument. c'est vraiment génial, Cabrel. C'est, sa vie est géniale, son œuvre est géniale.
0: 50 ans de carrière.
1: J'adore ce type, ouais, vraiment.
0: Est-ce qu'on se souhaite, nous aussi, pour nos 50 ans de carrière, d'être autant en forme que Francis Cabrel?
1: Ah bah, et comment? Bah, il faut vivre à la campagne pour ça. Ouais. Il a un frère qui fait du vin, voilà. Donc, oui, il faut manger, bouger.
0: Manger, bouger, comme Francis Cabrel et avec Laurent Mariotte. Alors, on continue à se balader dans votre playlist, mon cher Laurent. Et là, pour le coup, autant tout à l'heure sur Bowie, on n'était pas sûr que c'était un grand gastronome. Là, Serge Gainsbourg, que vous avez choisi. Alors voilà, quelqu'un qui aimait manger, boire, aller au restaurant. Il y a des interviews de lui qui sont filmées au resto, au Bistrot de Paris, par exemple, qui était une de ses adresses fétiches près de la rue de Verneuil. On raconte qu'en partant, quand il était content, il plantait un billet de 500 francs dans la pique à addition des serveurs.
1: Très généreux, voilà, très généreux, Gainsbourg.
0: Gainsbourg, est-ce que c'est voilà, par rapport à son amour de la cuisine, ou rien à voir que non, qu'on l'écoute ce soir.
1: C'est mon amour pour Gainsbourg depuis mon adolescence. Effectivement, ça fait partie de mes chanteurs préférés. Vous savez quoi? La première chose que j'ai faite en arrivant à Paris, quand je suis arrivé à Paris en 88, je suis allé voir la maison de Gainsbourg.
0: Non,
1: en fait, c'est la première chose que j'ai faite, rue de Verneuil. Il y avait déjà des dessins dessus, et j'ai eu la chance de la visiter l'autre jour puisqu'elle est visitable.
0: La maison Gainsbourg,
1: Ça, il faut le faire. Ça fait 35 ans que j'habite à Paris. C'est un des trucs les mieux que j'ai fait à Paris.
0: Alors, est-ce que ça ressemble encore à une maison ou ça ressemble plus c'est un musée?
1: Ah mais c'est sa maison.
0: C'est vraiment
1: vous
0: sa
1: finissez
0: maison.
1: Dans sa chambre, à côté du lit dans lequel il est mort. Wow. Mais c'est un truc de dingue, avec Charlotte Gainsbourg, avec un casque qui vous raconte la vie de Gainsbourg dans cette maison, et vous êtes tout seul. Moi j'étais avec ma femme, et il y avait un couple derrière, mais on fait en sorte que les gens ne soient pas les uns sur les autres. Donc c'est ultra intime, c'est incroyable. C'est vraiment un endroit fantastique. Et du coup, moi j'ai visité sa petite cuisine. C'est une petite maison de 90 mètres carrés qu'il avait, et sa cuisine était toute petite. Moi j'ai une petite cuisine aussi, et ils vendent des photos de Gainsbourg dans sa cuisine, et dans ma cuisine, j'ai une photo de Gainsbourg dans sa cuisine.
0: Voilà. Ah, Laurent Mariotte, belle histoire autour de Serge Gainsbourg.
1: Et puis, on parle du personnage, mais quel mélodiste, et quel compositeur, et parolier.
0: Alors, c'est pas un tube évident qu'on écoute ce soir, pourtant il en a un paquet, Gainsbourg, c'est Sensuel et sans suite.
1: Ouais, c'était ma période de célibat, c'est pour ça. c'est un album de 73 que j'adore, vraiment, que j'adore, et j'en parlais avec Marc Lavoine l'autre jour, et il me disait que c'était son album préféré aussi. C'est là qu'il y a Je suis venu te dire que je m'en vais. C'est l'hippopotame. Il y a plein de chansons que j'aime beaucoup.
0: Ok, donc si vous attendez l'amour, n'attendez pas seul et surtout attendez en musique, tel le Laurent Mariotte adolescent, Sensuel et sans suite. Voici Serge Gainsbourg.

0: Gainsbourg en 73, sensuel et sans suite. 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
0: Et c'est trop bien quand notre invité a très bon goût en musique, c'est le cas ce soir avec Laurent Mariotte.
2: C'est gentil.
0: Bon, c'est vrai.
2: Mais c'est orienté français, mais c'est vrai que Gainsbourg, mais quel monument quoi, c'est un truc de dingue quoi.
0: Et pour des raisons évidentes de parité, on met un Gainsbourg, on met un Birkin.
2: Ah bah évidemment, ah mais ça va ensemble. Mais
0: ça
2: bien
0: va
2: sûr.
0: Ensemble.
2: Mais quel beau couple, qu'est-ce qu'ils étaient beaux tous les deux.
0: Ils étaient très beaux.
2: Ils étaient beaux, ils étaient amoureux. Enfin, ils sont pleins de talent. Enfin, Birkin, j'adorais aussi, vraiment, c'est vraiment, ça. Vraiment.
0: Ils vont très très bien ensemble, un peu comme, je sais pas moi, la Morteau et la Montbéliard, quoi.
2: C'est une bonne comparaison. Absolument, c'est ça. Oui.
0: Oui. Comme, un couple de légende.
2: Mais bien sûr.
0: Mythique. Toujours tout ramener à la saucisse,
2: toujours,
0: les amis,
2: toujours.
0: Quand vous êtes perdus.
2: comme la saucisse de Toulouse et le haricot tarbé, vous voyez, par exemple, ce genre de rencontre.
0: Oh là là, un bon cassoulet. Et oui, c'est une émission qui va vous donner envie de danser, de chanter, mais aussi de bien manger. Ça tombe bien, notre invité Laurent Mariotte vous propose une année en cuisine, 365 recettes pour vous simplifier la cuisine au quotidien, c'est aux éditions Solar. Et c'est un vrai almanach, que ce soit des papillotes de colin au citron confit.
2: Oui.
0: Ça, c'est simple. Chic.
2: Ouais, bah oui, pour le coup, on fait ça en été, par exemple, quand on veut faire body summer, summer body. Bien sûr, il y a une chanson, le summer body, donc c'est ça l'idéal avec les saisons, c'est qu'on peut varier naturellement son alimentation.
0: Exactement, mais n'oubliez jamais que page 218, il y a la daube à la niçoise, et ça c'est quand même un des trucs les meilleurs du monde.
2: Toujours de l'orange, hein, une belle écorce d'orange dans la daube à la niçoise pour avoir justement cette fraîcheur dans la sauce au vin rouge. Ouais.
0: Oh, j'adore, ça doit être un enfer de vous inviter à manger, Laurent Mariotte.
2: Non, pas du tout. Mais non.
0: Moi je serais très très impressionné.
2: Non mais parfois les gens, je suis pas un chef moi, je suis un cuisinier amateur, je transmets. Et voilà, l'idée c'est d'être dans une cuisine du quotidien et familiale, et de continuer à s'ouvrir aux saisons et aux faits maison, parce qu'on est de plus en plus orienté vers les produits ultra transformés, et ça c'est vraiment dangereux et flippant. Donc non, moi c'est une cuisine de tous les jours. Vous me faites des œufs au plat avec une fondue de tomate ou vous me faites une belle salade, je suis le plus heureux des hommes, bien sûr. Bah évidemment.
0: Bon, par contre, j'essaye pas de vous endormir avec du Picard. Vous allez me griller tout de suite.
2: Mais en Picard, il y a des bons produits bruts surgelés.
0: C'est vrai.
2: Les fonds d'artichaut, mais bien sûr, non. Le surgelé, bien souvent. Est meilleur que le plat préparé dans lequel on met des conservateurs et des additifs. Chez Picard, pour le coup, moi j'utilise des pâtes surgelées pur beurre qui sont géniales pour faire de la pâte à tarte, bien sûr.
0: Ah bah voilà. Bon, bah c'est bien si vous êtes des rois et des reines du congélo, voilà, déculpabiliser.
2: Il faut éviter l'ultra transformé qui, on le sait, mauvais. Il y a une étude aux États-Unis cet été, au bout de 15 jours de consommation de produits ultra transformés, c'est les produits dans lesquels il y a plus de 15 ingrédients avec des additifs, des conservateurs, du gras, du sel et du sucre, c'est prouvé, c'est mauvais pour notre santé, système cardiovasculaire, dépression.
0: Mais ça se voit dans le sang.
2: Ah ben non, mais c'est scientifique là.
0: Ouais, donc il vaut mieux partir de nos produits bruts.
2: Une poêlée d'épinards et avec un œuf mollet à l'intérieur, et voilà, c'est très bien.
0: Soyez heureux. Tout ça en écoutant Jane Birkin, puisqu'on revient à elle. Je ne sais pas comment on retombe sur nos pattes, mais
2: je sais pas.
0: En plus c'est les deux sous chic. Alors vraiment pas.
2: Ben, je sais pas. Oui, j'ai une petite idée, mais voilà.
0: Jane B, donc on l'a dit, évidemment exceptionnel. Si, on pourrait faire une petite blague sur la bouffe anglaise, parce qu'ils mangent, ils mangent quand même des choses un petit peu étranges.
2: Ils ont, beaucoup progressé quand même. Oui, la panse d'agneau farcie,
0: oui,
2: effectivement.
0: Voilà. Et la sauce à la menthe.
2: La sauce à la menthe, mais l'accord petit pois menthe, c'est un bel accord qu'on doit aux Anglais, effectivement, et ça marche, ouais. Mais voilà, on peut pas mettre partout de la sauce à la menthe, non, ça c'est sûr.
0: Ça c'est sûr. Alors, Jane Birkin et ses deux
2: sous
0: chics, ça c'est une merveille, choisie pour vous par Laurent Mariotte.

0: Jane Birkin.
1: Elle nous manque, hein.
0: Regrettez Jane Birkin.
1: Ouais, absolument. Elle nous manque beaucoup.
0: Vous aviez pu la croiser, vous, dans votre carrière, avant ou pendant la cuisine?
1: Non, je l'ai juste croisée une fois dans un restaurant, mais j'étais très intimidée parce que j'étais très fan d'elle et du couple aussi. Et c'est vrai que, voilà, elle a tellement apporté. Puis on en parlait en écoutant le disque. Tellement sympa. Enfin, moi, je la connaissais pas, mais de ce qu'on voyait d'elle.
0: Alors, elle était
1: généreuse,
0: dans la vie, comme dans les interviews.
1: Voilà.
0: Rigolote. Ouais. Et puis, généreuse. C'est-à-dire quel que soit le journaliste en face d'elle, elle avait envie que l'interview se passe bien. C'était une vraie gentille.
1: Sa vie avec Gainsbourg au début, avec Charlotte, avec Kate et tout ça, je sais pas, c'est une vie qui fait envie, justement, hein, à ce côté entre Paris, la Normandie, où ils allaient beaucoup. Enfin, il y avait un côté, c'est une époque, quoi. Voilà, c'est une belle époque qui fait rêver, ouais.
0: Allez, tiens, on va se balader dans les époques de votre vie, Laurent Mariotte, et puis peut-être dans les lieux d'ailleurs, puisque la chanson New York arrive, chantée par Paloma Faith, qui est une chanteuse anglaise. Alors pour le coup, c'est sans doute la moins connue là de la sélection de ce soir. Ça vous raccroche à quoi cette
1: alors,
0: chanson?
1: Alors ça me raccroche pas du tout à New York, étonnamment. Ah. Je sais même plus comment j'ai découvert cette chanson, mais j'adore. Je suis très sensible aux voix, moi, en fait, pour tout vous dire. J'adore les voix et je l'ai découverte dans mon téléphone, je pense, au tout début des applications. Et il se trouve que ça correspond à une époque où j'ai repris la maison de mes grands-parents dans un petit village dans les Vosges dans lequel j'ai grandi.
0: Ah oui, donc pas du tout New York.
1: Non, pas du tout New York, à côté d'Épinal, oui, donc c'est pas la même chose. Et j'ai fait des travaux dans cette maison. Et vous savez ce que c'est quand on fait des travaux dans une maison, on peut pas y habiter pendant un moment, enfin bref. Et quand j'arrivais et que je venais voir les travaux, ben, je sais pas pourquoi, je mettais cette chanson à fond. Et ça me donnait la patate et j'étais content de reprendre cette maison dans laquelle j'avais grandi, dans laquelle j'avais eu une enfance heureuse, que des bons souvenirs. Et donc cette chanson est associée à une maison qui compte beaucoup pour moi, que j'ai retapée. Ouais.
0: Elle s'appelle New York, la chanson, et la chanteuse, c'est Paloma Faith, une Anglaise qui a énormément de talent.

0: Il a dansé non-stop pendant toute la chanson de Paloma Faith, Laurent Mariotte. Et ce soir, l'invité de Décibel. Alors, j'aime pas parler des choses qui fâchent, Laurent, mais à un moment, il faut quand même qu'on se le dise.
1: Aïe.
0: On adore votre bouquin aux éditions Solar, votre magazine, Les Petits Plats de Laurent
1: C'est
0: Mariotte.
1: Gentil.
0: On adore vous voir à la télé tous les jours, Petits Plats en équilibre sur TF1, mais on vous entend plus à la radio.
1: Ah, vous
0: nous
1: êtes
0: manquez.
1: Oui,
0: voilà. Bah. On vous a écouté sur France Info à l'époque.
1: 12 ans sur France Info.
0: Voilà, puis Europe 1.
1: Oui.
0: Et puis, depuis cette rentrée, vous n'y êtes plus. Alors, est-ce qu'il y a une nouvelle émission de radio en préparation ou alors une autre surprise peut-être?
1: Il y a une surprise du côté de YouTube. Effectivement, je suis en train de faire des podcasts sur ma chaîne YouTube, des podcasts vidéo et aussi des podcasts audio. Et je suis en train de développer ce que je faisais effectivement sur Europe 1 avec des invités que je mettais à table pour qu'ils nous racontent leur enfance et puis leur actualité aussi. Et avec des chefs cuisinier, donc je vais reconstituer ça sur YouTube, effectivement.
0: Ok, reconstitution de Ligue dissoute, on aime beaucoup l'idée.
1: Vous êtes gentil.
0: Donc il suffit de vous suivre voilà, sur vos réseaux.
1: Sur les réseaux, comme on dit. Hein.
0: C'est ça.
1: Oh, les réseaux.
0: On vous trouve facilement sur Instagram, Laurent Mariotte. Alors, pour terminer, une chanson qui a fêté ses 50 ans. Elle est sur l'album de 75 de Renaud, Amoureux de Paname. C'est Hexagone.
1: Ah bah ouais. Ah
0: ça,
1: bah...
0: c'est le rocker rebelle en vous.
1: Ah bah ça file les poils, hein,
0: ouais.
1: Renaud. Oui,
0: vous l'avez vu en concert, Renaud, déjà?
1: Oui, plein de fois. J'ai eu la chance de boire des bières avec lui après ses concerts et tout. Oui, non, mais Renaud, voilà, je suis très, très fan. Ça me rappelle mon adolescence aussi avec mon copain Damien dans mon village dans les Vosges, qui est charpentier là-bas d'ailleurs. Et on écoutait du Renaud à tue-tête. Et voilà, et Hexagone, oui, c'est ce côté rebelle, c'est ce que vous dites. C'est rock, c'est rebelle. Voilà.
0: Et c'est donc une partie de la personnalité de Laurent Mariotte qui se dévoile en musique ce soir.
1: C'est vrai.
0: C'est Décibel et c'est la dernière chanson de l'émission.

0: Monsieur Mariotte, 40 millions de...
1: prétendants.
0: Ouais, bravo. Renault Hexagone. On ne pouvait pas finir d'une meilleure manière cette chanson absolument incroyable qui, à sa sortie en 1975, a fait quelques remous. Mais aujourd'hui, ça va mieux.
1: Alors, on est gâté hein, en France. On est gâté au niveau de la cuisine, on est gâté au niveau des chanteurs et des compositeurs quand même.
0: Oui, c'est vrai. Et nous, on a été gâtés ce soir par cette jolie sélection. Vraiment, merci.
1: Bah, vous êtes gentil. Merci à vous pour cette invitation. Vraiment.
0: Laurent Mariotte, qu'on retrouve donc déjà sur TF1 dans les petits plats en équilibre, en livre et en magazine, je vous l'ai dit, bientôt en podcast et sur YouTube. Alors,
1: ça a commencé. On a déjà une série qui s'appelait Avec ça, où je vais à la rencontre des artisans du goût, les bouchers, les boulangers, les maraîchers, des chefs cuisiniers aussi déjà.
0: Oh là là, bon bah c'est à ne pas rater. Qu'est-ce qu'on mange ce soir, Laurent? Il reste 20 secondes.
1: Soupe de maïs effilochée de canard. Canard confit que je mets au four comme ça à 180 degrés pendant 15 minutes. Soupe de maïs, là je m'embête pas. Une boîte en conserve de maïs bio. Je la mixe avec un petit bouillon ou pas, un petit peu de coriandre. Je fais chauffer tout ça. Enfin, je mets la coriandre après avoir fait chauffer et mon effiloché de canard par-dessus. Voilà.
0: Et bon appétit, bien sûr. Merci, Laurent Mariotte.
1: C'est vrai, je vais faire ça en rentrant.
0: Merci, à bientôt. Merci beaucoup à Laurent Mariotte d'avoir partagé avec nous ses chansons préférées et tous les souvenirs associés. Laurent Mariotte, que vous ne pouvez pas rater tout l'été sur TF1 et TF1+, son émission Les Petits Plats en Équilibre.
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trio morlaisien revient avec un nouvel extrait de l'album « Tout s'efface ». 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
4: Wikizef, petit guide à l'usage des étrangers du sud du péage d'Arras en vacances dans notre belle région.
5: Nous sommes de retour dans la famille. En ce moment, il fait beau, il fait froid. Ben, on est dans le nord, il y avait un indice. Et en plus, il y a un vent de voleur. C'est une situation que j'aime peu parce qu'en général, quand on dit oh, « il fait froid », on nous répond « ben non, il fait pas froid, c'est le vent qui est froid ». Je pourrais la taper la personne qui me dit ça. Parce que la conséquence directe du vent froid, c'est qu'il fait froid. Du coup, avance et ferme le gif. Donc je résume, il fait froid, mais il fait beau. Il y a quelqu'un qui a allumé la lumière et d'un coup, vous voyez votre cousine enlever son manteau, tirer sur son col et pousser un soupir. Je sais pas ce que j'ai étouffe d'un coup. Et son mari répond, qu'est-ce que t'as tes vapeurs de belle-mère? Ne paniquez pas, Wikizef est là pour vous aider. Je vous comprends, ça surprend. Bon, ce n'est pas très 21e siècle comme expression. Mais c'est celle qu'utilisait ma grand-mère quand elle avait une bouffée de chaleur. Ou quand elle remarquait que quelqu'un avait anormalement chaud. Cocta, tête rouge, t'as des vapeurs de belle-mère ou quoi?
6: Définition.
5: Les vapeurs de belle-mère sont originellement les bouffées de chaleur dont souffre la majorité de la gente féminine lors du dérèglement hormonal conséquent de l'arrivée de la ménopause. Quand je parle des filles et de leurs soucis, en général, je préfère partir dans le médical par les temps qui courent, c'est plus sûr. Et puis c'est imagé, parce que dans l'esprit de ma grand-mère, que je rappelle est enterrée au cimetière de l'Est depuis les années 80, je replace dans le contexte. Hein. La ménopause atteignait essentiellement les belles-mères, ou si vous préférez, si t'es belle-mère, t'es forcément ménopausée. Et je tiens à préciser qu'elle disait ça aussi aux hommes. Mais quand est-ce que ça peut vous arriver d'avoir des vapeurs de belle-mère, par exemple?
6: Exemple.
5: En écoutant le discours de Vladimir Poutine, en s'apercevant que son match Tinder, ben, c'est sa sœur, avec leur nouvelle mode de pas mettre la photo en plus. Et alternative à vapeur de belle-mère, il y a « J'ai chaud, je crois que je viens de buer ».
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7: Bonjour, je m'appelle Isor. Je suis née au milieu des animaux. J'ai 15 ans et j'habite à Labédouère, à Serré.
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7: Mon père a créé le parc il y a 35 ans maintenant. Et il prenait des animaux à un peu de différents endroits. Et on a des naissances chaque année pour renouveler un peu la harde.
9: Ma guide aujourd'hui n'est pas une adolescente comme les autres. Elle partage sa vie entre l'école et les animaux.
7: C'est sûr que avoir des amis et savoir que je vis au quotidien avec des animaux, ça leur fait rêver. Donc ils veulent forcément venir chez moi. Ouais, je me sens chanceuse parce que je sais que j'ai de la chance de vivre avec des animaux et que c'est pas le quotidien de tout le monde. Qu'il y a des gens qui peuvent être même dans le besoin ou des choses comme ça. Mais on essaye toujours de faire partager un peu tout ça à travers différents événements. Et on fait ce qu'on va faire aujourd'hui avec vous. On va aller nourrir les animaux, leur expliquer un peu le fonctionnement de ce qu'on fait chaque jour.
9: Isor et sa sœur Sixtine sont d'ailleurs appelées les petites mouglis de la Touraine.
7: Elle, qui s'appelle Cannelle, c'est pareil, on l'a élevée au biberon parce qu'en fait elle est née très très tard par rapport à la période de naissance des daims. Elle est née en septembre alors que c'est juin-juillet. C'est pareil, on l'a élevée au biberon. Là par exemple c'est notre père, c'est Sixtine et moi qui sommes devenus ses mères adoptives. Et en fait le premier individu qu'un petit voit, il le considère comme sa mère. L'élément nourricier va devenir sa mère. On connaît quelques trucs que les autres n'ont pas forcément en connaissance. Donc forcément, on apporte un peu, par exemple, dans des évaluations ou des choses comme ça, pour essayer aussi de gratter les points, forcément.
9: Malicieuse, mademoiselle Isor est contemplative.
7: Alors là, c'est des oies du Canada, de Bernache. Donc en fait, elles sont sauvages, elles viennent de temps en temps sur le plan d'eau et tout. Comme ça, elles ont de la nourriture, elles sont complètement libres de partir, de revenir, enfin elles font ce qu'elles veulent. C'est joli le matin par exemple de se lever et de voir les oies sur le plan d'eau, c'est pas mal.
9: Ce plan d'eau qui rappelle forcément de bons souvenirs.
7: Je suis toute petite, on se met à l'eau avec les biches. On se baigne avec elle. Et c'est vrai que, entre guillemets, j'ai appris à nager avec elle. Appris à être en confiance dans l'eau avec mes petits brassards tout roses. Et en fait, on profite du cadre à fond, que ce soit par la nature ou même par le domaine animalier.
9: Et là, on se dit que la vie est belle quand on a 15 ans. Pour découvrir Isor et Sixtine, direction la page Facebook du même nom, Le Monde d'Isor et Sixtine. Prochainement, des événements seront organisés qui s'appellent Dans la foulée des biches. Affaire à suivre.
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10: Adi Oubalen et Adi Siaz à toutes. Est-ce que vous connaissez le mont Fenestrou?
0: Ben, une fenestru est une fenestre picciotto. C'est une petite fenêtre. Peut un couple obésie m'a bien contat qu'a bien pas pougu d'intra d'in l'oustal. Un jour, mon voisin m'avait raconté qu'il n'avait pu rentrer chez lui. J'avais expliqué, vous savez pourquoi? Ben, sa femme avait clavé la porte d'entrée. Clavé, qui vient de l'occitan clava. Alors, à votre avis, qu'est-ce que ça veut dire?
1: Eh ben, je dirais fermé à clé, verrouillé.
0: Et en effet, je m'explique. Mon voisin était sans clé et sa femme, eh bien, elle était parti faire une course en ville. Comme il n'avait pas les clés, eh ben, Charbel Zeke Faguet, vous savez ce qu'il a fait? Eh ben, t'es passé par le fenestro del garage. Il est donc passé par le fenestro du garage. Le fenestro est lingo nostro. C'est la lucarne, le vasistas, une précisionnette. Je peux pas espèce l'oubégier. Et je magre, mon voisin est maigre. C'est bien pour ça qu'il a pu passer par le fenestro du garage.
1: Et le fenestro, ça peut être autre chose?
0: Eh bien oui, le fenestro bremonde. Et stabé l'autre mot pour parler de la télévision. Ce mot, fenestro.

0: 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Nous sommes avec une des dernières et la plus ancienne fabrique de pâtes de fruits en Auvergne. Avec Anthony Vallat, qui est le directeur général. Merci de nous recevoir, Anthony. Nous sommes face à une vieille photo qui montre, je pense, le tout début de cette maison Cruzy, c'est ça ?
1: C'est pas le début historique, hein, puisque la maison Cruzy a été fondée en 1880, mais c'est effectivement une photo du site de fabrication ici, sur la zone du Brézé, tel qu'il était en 1956, au moment où la maison Cruzy a déménagé du centre de Clermont pour venir s'installer sur la zone du Brézé.
0: De l'usine Goffredi avenue Jean-Mermoz sur le champ d'Angélique, et on aperçoit des angéliques sur ce champ.
1: Et l'angélique étant un des produits un petit peu signature des confiseurs et de la confiserie, et donc c'est un beau clin d'œil de l'histoire que de penser que voilà, notre site de fabrication ici est basé sur un ancien champ d'angélique. Voilà,
0: l'angélique, ces petits bâtonnets de couleur verte, hein, c'est
1: exactement.
0: Ça, je dis pas de bêtises.
1: Il y a beaucoup de particuliers qui ont aussi de l'angélique à la maison.
0: Voilà. C'est la tige.
1: On confie la tige, tout à fait.
0: D'accord, oui. Ok. Et aujourd'hui, vous en faites toujours. Vous avez toujours des producteurs d'angélique qui bossent avec vous.
1: Oui, tout à fait. C'est un agriculteur qui vient nous livrer en tracteur chaque année. C'est au mois d'août, quand la récolte est prête. On se met d'accord avec lui l'année d'avance sur les quantités dont on aura besoin. Et puis, il vient nous livrer. On la travaille, on la prépare. Et puis après, on va la faire confire. Donc, c'est un produit auquel on tient beaucoup.
0: Il y a toujours une grosse tradition autour de ça. Enfin, en Auvergne, on offrait des pâtes de fruits. C'était un incontournable.
1: Effectivement, la création de la pâte de fruits a été faite en Auvergne. Hein. À la base, la pâte de fruits s'appelait la pâte d'Auvergne. Et c'était vraiment une spécialité, on va dire, régionale. Ce qui a fait

0: l'Auvergne était une terre de fruits confits, c'est que on va dire que la noblesse venait descendait de Paris dans le 16e, 17e siècle et venait dans les cures à Roya ou autre. Ils découvraient, ils dégustaient les fruits d'Auvergne. Et la méthode de conservation à l'époque, hein, puisqu'on n'avait pas toute la pasteurisation, etc., là, c'était le fruit, c'était de confire les fruits. Ce qui faisait que, du coup, les confiseurs auvergnats ont prospéré sur la base des gens qui venaient en cure et qui ramenaient leurs fruits à Paris en général. C'est comme ça que la confiserie et le métier de confiseur a démarré en Auvergne.
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2: On sait qu'on est lorrain parce qu'on est grenat à la vie, à la mort.
3: Bien sûr, évidemment.
2: Je la croise à la librairie La Pensée Sauvage, avenue de Nancy à Metz, un charmant repère d'amoureux de livres de nature et de poésie.
3: Pas très loin du stade Saint-Symphorien.
2: Exactement. Amoureux de livres de nature et de poésie, donc je m'étais perdu.
3: Oui.
2: Elle entre dans la boutique, je lui demande son prénom, persuadée de lui avoir déjà signé un livre. Anne-Marie, elle lâche du bout des lèvres. Elle m'assure que je ne lui ai jamais rien signé, elle s'en souviendrait, et je comprends vite que son après-midi serait plus belle si je daignais lui lâcher la grappe. C'est ma fâcheuse habitude de parler aux inconnus. Mais c'est con, j'ai pas envie de lui lâcher la grappe parce que je pressens le bon millésime.
3: Oui.
2: C'est que la dame a de l'allure et de la conversation. Alors je pousse un tout petit peu le taillage de bavette en lui demandant si ça va. Attention, un vrai ça va, hein.
3: Oui.
2: Pas le gant de toilette tiède de politesse constant à tout bout de champ, sans jamais écouter la réponse.
3: Oui, non, puis c'est toujours oui, de toute façon.
2: Un vrai ça va, intéressé, une main de fer dans un gant de téflon.
3: Oui.
2: Et c'est là qu'elle me cueille en répondant qu'elle a enterré son mari la semaine précédente.
3: Oh.
2: Ah ben, me voilà bien.
3: Voilà,
2: si je m'excuse, je concède avoir gaffé.
3: Oui.
2: Or, j'y suis pour rien dans le décessus mentionné.
3: A priori.
2: Alors, je demande à Anne-Marie si elle a été heureuse avec son mari et aussi comment ce mari s'appelait. Tout ceci est vrai, hein.
3: C'est délicat, non, c'est vrai?
2: Oui, bien sûr. Il s'appelait Norbert et il a consacré toute sa vie au sport. Supporter du FC Metz devant l'Éternel, il a été enterré avec un maillot grenat floqué du nombre 33, son année de naissance. Le foot était tout pour lui, précise Anne-Marie. Et lorsque je lui demande si Norbert a pu aller au stade jusqu'au bout, elle s'exclame, évidemment, à la fin, c'était dur pour lui à cause de la maladie et à cause des résultats du club. Alors je me suis demandé combien sont-ils en Moselle à indexer la santé ou la courbe de leur morale sur les résultats de leur club de cœur. Pour combien de vrais supporters la météo dépend d'un point arraché à Jean Bouin, La Beaujoire ou Raymond Coppa. J'ai laissé Anne-Marie à ses livres, à sa nature et à sa poésie, songeant qu'on peut aimer sans condition les bouquins, sa femme ou l'équipe de foot de sa ville. Et je me suis laissé espérer qu'un instant entre les rayons chargés d'ouvrages, Norbert avait pointé le bout de son nez.
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4: La dernière fois que vous y êtes allé, je suis sûr que vous aviez un kawé fluo et un petit goûter dans un sac en plastique préparé par maman. Avec plus de 80 oiseaux de proie et 30 espèces différentes, et surtout un spectacle où le seul effet spécial, c'est la nature elle-même, aujourd'hui, je teste pour vous la volerie des aigles. Nous sommes dans les ruines du château de Kilsheim, c'est juste sous le Haut-Königsbourg, et je grimpe les derniers mètres à pied vers la volerie, où je suis déjà accueilli par Eric Renault, le directeur du site, et une équipe de soigneurs passionnés, et quelques cris que j'entends au loin, assez impressionnants, d'oiseaux qui ont l'air quand même assez gros. Et on commence par les coulisses, derrière la zone qui est accessible au public. Et Alexandre, qui est soigneur, est équipé d'un gant en cuir sur tout le bras, et surtout, il est d'un calme absolu. Et je crois que c'est nécessaire. Et autour de nous, plein d'oiseaux. Et chacun d'entre eux est identifié, suivi, observé quotidiennement. Et j'apprends d'ailleurs que les oiseaux ne sont jamais forcés à voler. Ah non, non, non. Ils participent volontairement grâce à un entraînement basé sur la confiance et le renforcement positif. On les encourage, puis on leur donne des petites gâteries pour les remercier quand même. Et c'est ainsi qu'Alexandre me propose évidemment de tenir le gant. Oui, alors pas pour sortir la tarte du four, hein, mais pour tenir, non pas un pigeon non plus, hein, mais bel et bien un aigle, oui, qui passe tranquillement du gant d'Alex au mien, voilà. Battement d'ailes XXL, Je sens les plumes sur ma face. Ah oui, parce qu'il fait son petit point, hein, le petit bonhomme. Et heureusement que je suis accompagné, hein. Et étonnamment, je n'ai pas eu trop peur. Parce que le regard de l'aigle est si perçant que j'étais quelque peu fasciné. Même si mon bras, lui, l'était un peu moins. La volerie des aigles, c'est la première volerie créée en France. C'est en 1968. Et à l'époque, elle avait été créée surtout pour changer l'image qu'on avait des rapaces, qui ont été longtemps persécutés. Allez, hop, le spectacle commence. Je m'installe dans les gradins et je constate que pas de musique spectaculaire, hein. Juste une voix, des explications sur la vie et les comportements des rapaces. Et soudain, un mouvement lointain dans le ciel au-dessus de nous. Un vautour apparaît au-dessus des remparts. Silence total. Et même les enfants arrêtent de parler. Ça, c'est pas mal. Le soigneur explique que certains oiseaux dépassent même les 2 mètres d'envergure. Et c'est grand 2 mètres, hein. Et il demande au public de rester bien immobile pour faire un passage encore plus près de nos têtes. Alors j'applique, je reste immobile, et sauf que ma tête, elle continue de regarder l'oiseau au-dessus de nous, un peu comme au tennis. Mauvais réflexe. Et j'entends mon voisin qui me chuchote. Faut pas bouger. Ah oui, en effet, hein, parce que plusieurs rapaces s'élancent, hein. Chouettes, aigles, pigargues, et on en prend plein les yeux. En tout cas, moi, j'ai retenu une chose, hein. C'est qu'ici, c'est pas les humains qui regardent un show d'oiseaux. C'est plutôt l'inverse, hein. C'est les oiseaux qui nous observent en train d'essayer de rester calme. Et ça, c'est tout un spectacle.
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1: Bonjour, je m'appelle Esteban Raymond, ma passion est d'organiser les fêtes votives.
2: Je voudrais un jaune et des glaçons dans un verre à ballon.
1: Ah, étrange, quand on vient du Sud, c'est pas étrange. C'est la tradition, c'est la beauté du Sud. Ça me représente du plaisir parce qu'on organise quelque chose qui donne de l'envie aux gens, qui donne le sourire aux gens. Ça permet de se retrouver, c'est ce qui est beau.
3: Vous avez toujours vécu avec ça dans votre village, dans les villages ?
1: Ça fait 22 ans que je vis ici, depuis le 15 octobre 2003 où je suis né, et je vis depuis avec les fêtes votives.
3: Donc Saint-Hilaire-d'Ozillon, les fêtes votives, elles sont incroyables ici ?
1: Ah, ici, Monsieur Duport-Jeronet est un très très bon président. Moi, je suis président dans le village voisin, à Castillon-du-Gard. Bon, ben, ça fait depuis mon plus jeune âge où je fais la fête. Donc maintenant, faire monter la fête, monter les projets de la fête votive toute l'année, moi, c'est un honneur. On organise toujours des surprises. Chaque année, on change. Chaque année, on peut rajouter une manade. On peut changer les DJ. On peut changer les animations qu'il y a dans la fête. On peut changer même ce qu'on fait au cours de l'année, parce qu'il n'y a pas que les taureaux. Il y a les lotos, il y a les soirées. C'est le loto, je crois que c'est même plus compliqué à organiser que la fête votive.
3: Pourquoi ça vous passionne tant d'organiser tout ça ?
1: Ah, donner autant de sourires aux gens. Faire vivre nos traditions, c'est magnifique. Moi, j'aimerais que si plus tard j'ai des enfants, ils puissent vivre la même enfance que j'ai eue avec les fêtes votives. C'est magnifique. Avec tous ces problèmes d'assurance, de maladie actuellement, c'est très compliqué, mais on va arriver à se relever.
3: La fête votive démarre. Vous en profitez quand même un peu ou...
1: On en profite, mais on travaille beaucoup. On travaille beaucoup. Mais grâce à tous les membres qu'on a, on peut arriver à tourner un peu. Des fois, il y en a un qui va faire la fête pendant que les autres servent et on essaie de tourner. Puis il y a des moments, on a les parents qui passent derrière le comptoir et nous, les enfants, on retourne faire la fête.
3: Votre fête votive, elle est parfaite. Elle serait composée de quoi ?
1: De bonheur, de joie et de beau taureau. Le plaisir de voir les gens heureux, le plaisir que nous, on soit heureux. Même en servant, en s'occupant de la fête, il faut qu'on soit heureux. Il faut qu'on fasse la plus belle fête pour que les gens soient le plus heureux.
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5: Il a pour le coup des histoires qui nous restent bien dans la tête. C'est Arnaud Fromage qui est avec nous. Bonjour Arnaud.
6: Bonjour, bonjour à tous.
5: Arnaud, ça faisait longtemps que vous ne nous aviez pas déterré une vieille loi de l'époque révolutionnaire.
6: Oui, mais cette fois j'en ai trouvé une qui sert vraiment à quelque chose. Je dirais même que c'est une loi qui a tout changé. Il s'agit de celle qui, en 1799, a instauré en France le système métrique. Ou plutôt, le système MKPS pour mètre kilogramme poids seconde. Trois unités de base pour les unir toutes et en finir enfin avec les toises, les perches, les pouces, les lieux, les livres et les boisseaux. Il faut dire que chaque région et parfois même chaque ville possédait sa propre unité de mesure. À Besançon, c'était l'Aune, par exemple, qui mesurait un peu plus de 80 cm. Pour éviter les embrouilles, eh bien une tige en métal, une aune étalon, avait été scellée dans la pierre au XVIe siècle à l'extrémité gauche de la façade de l'hôtel de ville. Et elle y est toujours, d'ailleurs, elle est toujours en place. Mais voilà, à la demande des commerçants de l'époque, un système identique était nécessaire et ce fut donc le système métrique.
5: Le système métrique qui a depuis été adopté par presque tous les pays du monde, on peut le dire.
6: Oui, en gros, il n'y a que les États-Unis, le Libéria et la Birmanie qui refusent toujours le système métrique. Et c'est vrai que le Royaume-Uni l'utilise en traînant des pieds. Le système métrique qui a évolué d'ailleurs depuis, il a intégré le système SI, le système international, qui rassemble toutes les unités de mesure de base desquelles on peut calculer toutes les autres. Et elles ne sont que 7. Le kilogramme, la seconde et le mètre, donc, auxquels s'ajoutent le kelvin pour la température, l'ampère pour l'intensité électrique, la mole pour la quantité de matière et le candela pour l'intensité lumineuse.
5: Et avec ça, on peut tout calculer ?
6: En grande partie, oui, les autres unités se déduisent de ces 7-là, mais il y a malgré tout un monde qui résiste encore et toujours au système métrique et, je dirais même, à la logique humaine, celui des pointures de chaussures. Personne n'y comprend rien, alors j'ai mené des petites recherches. Tout part du point de Paris, inspiré du quart de pouce britannique. La pointure d'une chaussure est calculée en divisant la longueur de l'intérieur de la chaussure en centimètres par le point de Paris. En gros, une pointure 40, ça fait environ un pied de 26 cm de long. Pour les Italiens, c'est le même calcul, mais avec une pointure en moins. Les Américains commencent à compter à partir de la taille 1, qui correspond à notre 31. Les Anglais, c'est pareil, mais eux, ils commencent à 0. Les seuls qui ont un système à peu près compréhensible, ce sont les Japonais. En gros, un pied de 26 cm correspond à la taille 26, et ensuite on décale, mais toujours en fonction du fameux point de Paris. En résumé, il serait peut-être temps de mettre un bon coup de botte là-dedans, parce que, rayon chaussure, moi je ne sais plus sur quel pied danser.
5: Ah, c'est le cas de le dire, oui, c'est vrai qu'on a un petit peu perdu avec tout ça. Merci beaucoup, notre cher Arnaud Fromage, avec ses nécessaires minutes comptoises, et puis à très bientôt.
6: À demain.
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7: Oui, j'adore. Ouais.
8: Pourquoi est-ce qu'on chante? Et qu'est-ce que ça peut apporter, le fait de chanter?
7: De donner de l'ambiance. Ouais.
9: De s'amuser.
8: Prenons le problème à l'envers et on va arriver à l'homme. Pourquoi les oiseaux chantent?
9: Pour appeler les autres oiseaux.
7: Pour qu'ils donnent à manger. J'ai faim.
10: J'ai faim.
11: On peut se tutoyer?
10: Ouais. Sympa. T'es lourd. Mais j'ai quand même faim.
7: Ils appellent les oiseaux. Ils disent j'ai faim. Vous pouvez me donner à manger? Est-ce que vous êtes partis pour aller partir prendre à manger?
8: Donc tu penses que les oiseaux chantent pour demander à manger?
7: Oui.
9: Pour nous réveiller peut-être. Bah aussi des fois ils chantent le midi pour dire s'il y a un danger ou pas.
8: Et donc nous, pourquoi est-ce qu'on chante? Vous aimez chanter?
7: Oui, j'adore. Ouais.
8: D'accord. Et à part ça, tu chantes quoi quand tu chantes?
7: Je sais pas, Pierre Garnier. Chaque seconde.

0: Et pourquoi tu chantes et pourquoi tu... Qu'est-ce que ça t'apporte en fait?
1: Pour s'amuser, pour nous donner de la joie.
0: Est-ce que ça fait du bien par exemple de chanter?
1: Oui, ça délibère les émotions.
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2: Il était une fois une légende à Santenay. Nous sommes en territoire viticole, toujours en Bourgogne. Cette histoire s'appelle « Les teux blancs de Santenay ». Un conte de Sandra Amani de l'ouvrage « Légende du vignoble » édité chez l'Escargot Savant. Bonjour Sandra.
3: Bonjour Charlotte.
2: Les teux blancs de Santenay, c'est un rapport avec le vignoble ?
3: Oui, vous allez le comprendre en écoutant cette histoire. Nous sommes le 16 juillet 1919. C'est un grand jour à Santenay. Des milliers de fleurs ont été accrochées aux portes et aux fenêtres du village. Les cloches de l'église carillonnent à toute volée et les dames portent de longues robes claires et de beaux chapeaux. Lucille, la fille d'un des plus riches fermiers du village, épouse Norbert. Un ancien soldat, issu d'une famille plus modeste, qui s'est joliment distingué durant la guerre. Mais à présent, il a décidé de déposer les armes et de renoncer à cette noble fonction pour demeurer près de sa belle. Le travail ne manque pas à la ferme. Le père de Lucille possède aussi de beaux hectares de vignobles. Norbert est certain de ne jamais s'ennuyer.
4: Oh, quelle chance d'être au bras de Lucille, une fille aussi belle et aussi riche. Oh, mais qu'elle était longue cette messe. J'ai cru qu'elle n'en finirait jamais.
3: Norbert n'a qu'un seul défaut. Il ne croit pas en Dieu. Il faut dire que les horreurs de la Grande Guerre ne l'aident pas à retrouver la foi. Lucille, elle, par contre, est très pieuse.
4: Mon jeune époux accepte au moins d'aller à la messe le dimanche.
3: Les jours passent. Lucille est heureuse. Norbert est devenu un fermier travailleur. Mais certains matins, il revoit du sang jaillir de la terre. Cependant, bien vite, il oublie les bombes et fait repartir ses magnifiques bœufs tout blancs dans son champ. Le soir, il peste auprès de sa jeune épouse, toujours en train de prier pour un oui ou pour un non.
4: Si ton Seigneur existait, il n'aurait pas permis tous ces morts dans les tranchées. Il n'aurait pas toléré les larmes de toutes ces pauvres femmes qui pleurent aujourd'hui, un mari, un fils, un frère.
3: Lucille ne répond plus. Elle préfère garder son calme. S'énerver pourrait nuire au bébé qui va arriver prochainement. Nous sommes le 10 juin 1920. Il fait un soleil superbe à Santenay. C'est la fête Dieu. Sur les coteaux, les vignes se prélassent dans leurs jolies robes vertes. Les villageois se préparent à assister à la grande messe. Mais dans la ferme de Lucille, le climat est loin d'être aussi serein. Norbert ne veut rien entendre. Il n'ira pas à l'église. Au lieu de cela, il travaillera dans les champs.
4: Je t'interdis formellement d'atteler les bœufs ce matin. Au moins, si tu ne le fais pas pour moi, fais-le pour ton âme, mon chéri.
3: Norbert sort de la maison en claquant la porte. À midi, de retour de l'église, Lucille ne trouve pas son mari et décide de partir à sa recherche.
4: Oh, je vais aller voir au champ. Il doit y être avec les bœufs, pourvu qu'il ne soit rien arrivé. Tiens, quel est le plaisantin qui a amené ces trois rochers dans mon champ ? Bon, ils ne gêneront pas le labour, c'est déjà ça.
3: Le soir tombe, Norbert ne revient pas.
2: Mais où peut bien être le jeune époux de Lucille ? Pourquoi ne revient-il pas dans sa ferme à Santenay ?
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2: Quelques mois après la fin de la Grande Guerre, un jeune couple s'est dit oui pour la vie à Santenay. C'est la légende des teux blancs de Santenay, de l'ouvrage « Légende du vignoble » édité chez l'Escargot Savant et écrit par Sandra Amani.
3: Norbert, ancien soldat traumatisé par la guerre et jeune marié, est toujours absent. Lucille, sa femme, est enceinte, mais garde espoir depuis ce fameux dimanche où Norbert a préféré aller labourer son champ plutôt que d'aller à l'église. Dans le village, la rumeur de sa disparition prend de l'ampleur.
4: Ah, quel salaud ce Norbert ! En plus, il est parti lâchement en emmenant les bœufs et la charrue.
3: Un matin, un sentiment étrange pousse Lucille, sur le point d'accoucher, à se rendre dans le champ sous la roche fendue de son village, Santenay. Nous sommes en mars. Son gros ventre la gêne un peu pour marcher. Courageuse, elle lutte pour son enfant. Arrivée dans le champ, elle est saisie d'une violente douleur au ventre.
4: Appuie-toi contre moi.
3: Lucile a si mal qu'elle ne prête pas attention à cette voix lointaine d'homme. Machinalement, elle s'assied au pied du plus petit des rochers qui se trouve à côté d'elle. La douleur cesse et Lucile finit par s'endormir.
4: Repose-toi, tendre Lucile. Ton mari veille sur toi. Je ne t'ai jamais abandonnée. Je suis là, près de toi, avec nos bœufs et la charrue. Le Seigneur s'est vengé de mon impiété et m'a sévèrement puni. Ces trois rochers que tu vois là, c'est nous, les bœufs et moi. S'il te plaît, prie pour mon âme et tu me délivreras pour l'autre monde.
3: À son réveil, Lucile comprend pourquoi son mari n'est jamais revenu. Elle regarde un par un ces trois rochers.
5: Mon amour, bientôt tu ne souffriras plus. Je vais prier nuit et jour pour sauver ton âme.
3: Lucile se lève péniblement. Les contractions sont de plus en plus intenses. Le bébé sera là ce soir, elle en est certaine. Elle quitte le champ. Bientôt, elle reviendra près de ses rochers avec son fils ou sa fille. Et elle lui parlera de Norbert avec tendresse.
2: Aujourd'hui, on peut encore voir les trois blocs de pierre situés en dessous de la roche fendue. On les nomme les teux blancs de Santenay.
3: Eh oui, Charlotte. Le mot teux signifie roche dans les régions viticoles de Bourgogne. Il peut aussi désigner la falaise.
2: Heureusement, l'âme du pauvre laboureur n'est plus prisonnière de la pierre de Santenay depuis longtemps déjà. Malgré tout, si vous tendez bien l'oreille, vous pouvez encore entendre Norbert guider ses bœufs à travers champs et Lucile qui l'accompagne joyeusement en chantant.
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6: Elle est complètement dingue cette histoire, Hugo, et pourtant son nom ne vous dit rien. Je pense presque à personne. Marcel Chaumien, un homme discret devenu vauclusien d'adoption, maire d'un petit village quand même du Luberon, et en même temps l'un des personnages clés des services secrets français de l'après-guerre.
7: On peut dire un maire espion.
6: Exactement. En fait, maire, c'était sa couverture. C'est quand même assez dingue cette histoire. Marcel Chaumien n'est pas né en Provence, il voit le jour à Reims, dans la Marne, mais tout change en 1944 lorsqu'il est envoyé en mission dans le Vaucluse en pleine Seconde Guerre. C'est là en fait qu'il découvre le territoire et qu'il va s'engager autour de la résistance locale, aux côtés de la résistance surtout vauclusienne, et qui ensuite s'installera après la guerre chez nous. Alors avant ça, Chaumien était un militaire d'élite, un parachutiste d'essai. Ah, c'était oui. Un métier assez risqué, hein, puisqu'il consiste en fait à mettre au point des parachutes, les équipements, mais aussi les techniques de saut.
7: Et sûr déjà que ça s'ouvre ou pas, en fait, c'est
6: ouais,
7: ça.
6: Oui, puis surtout les ennemis aussi. Ouais. Il pouvait sauter de nuit, dans les forêts, voilà, donc c'est assez dur, et cette expertise va faire de lui en fait un homme clé des opérations clandestines.
7: Et c'est là qu'il bascule dans le renseignement.
6: Bah oui, parce que son CV est super beau, ancien résistant, parachutiste, membre du service Action. Marcel Chaumien va travailler d'abord pour le SDECE, c'est l'ancêtre de la DGSE en fait. On le retrouve dans les années 40-50 sur des missions ultra sensibles, et en fait il va entraîner nos agents secrets dans le parachutage notamment. Il va participer aux opérations du rideau de fer en Afrique, en Europe de l'Est, et dans les archives son nom apparaît, alors son nom d'emprunt, hein, puisqu'il avait un pseudo, vous imaginez bien, oui. Aux côtés de figures centrales. Tiens par exemple Jacques Faucard, c'est le conseiller très secret du général de Gaulle, s'il vous plaît. Donc c'est quand même du très haut niveau. Chaumien qui circule entre ambassades, pistes africaines, aéroports parisiens et réseaux clandestins. Et pendant ce temps-là, notre Marcel, donc, il est élu dans le Vaucluse.
7: Et oui, incroyable ce parcours.
6: Exactement. C'est là que l'histoire devient fascinante. Marcel Chaumien devient maire de Viens en 1959. Il va le rester jusqu'en 1977. Trois mandats, 18 ans donc au service du village. Il faut s'imaginer, la journée, il va s'occuper d'assainissement, d'école, de voirie. Et régulièrement, il reprend l'avion pour Paris-Orly, Roissy, ouais. Pour retrouver les services secrets où il va mener cette double vie pendant des années.
7: Et on comprend mieux pourquoi on ne connaît pas son nom. Hein.
6: Oui, je vous ai parlé de Jacques Faucard, le conseiller très spécial de Gaulle. Il dira que c'est un homme très bien, courageux, un agent secret qui ne cherchait aucune reconnaissance. Marcel Chaumien meurt en 1979, décoré, respecté dans les cercles du pouvoir, mais finalement presque inconnu du grand public. Ce destin, c'est comme un roman d'espionnage, il faut le dire quand même. Et aujourd'hui, eh bien, c'est Catherine Chaumien, sa fille, qui le raconte dans des conférences en Vaucluse. On a pas mal d'archives aussi qui existent, notamment au service historique de la Défense. On a des ouvrages sur l'histoire du service secret français où il est nommé souvent.
7: Ouais.
6: Et aujourd'hui, bah, je vous mets tous les documents et les photos grâce à sa fille Catherine que je salue sur notre appli. Ici, vous le voyez au bras de Gaulle et aussi pendant ses missions. Enfin, c'est juste exceptionnel ce discours et surtout ce destin de Marcel
7: Chaumien.
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8: Wikizef, petit guide à l'usage des étrangers du sud du péage d'Arras en vacances dans notre belle région.
9: Dimanche matin, levé avant le soleil, vers 9h, vous descendez prendre un café que vous pensez amplement mérité. 8h de sommeil, franchement, on mérite une pause café. Et devant la cafetière, votre cousin regarde attentivement le café couler. Ça s'appelle une sentinelle de cafetière. Et là, il se retourne et dit « Bon, t'es déjà debout ? Il fait corps noir, t'as quitté ta lit ou quoi ?» Ne paniquez pas, Wikizef est là pour vous aider. Taquer ta lit. C'est une réflexion semi-désagréable, parce qu'il y a plusieurs niveaux de réflexion désagréable. Ça dépend de l'heure qu'il est, du temps qu'il fait. Admettons, il fait 27 degrés à l'ombre, et ben c'est l'heure de « fais pas chier ». Ou alors, il y a 3 grammes à quart. Et ben c'est pas la peine de se demander pourquoi il est désagréable d'un seul coup, c'est parce qu'il n'y a plus de canette.
8: Exemple.
9: Vous avez la réflexion désagréable qui serait « t'es déjà debout ? Ah, retourne te coucher, c'est pas de jour à me faire quiller du côté de la cafetière, hein ?» La réflexion pas désagréable, t'es déjà debout. Oh bah alors, j'ai fait du café pour un régiment de soldats, t'inquiète, assieds-toi, je te ramène un jatte. Réflexion semi-désagréable, bah t'inquiète, t'as lit ou quoi ? Petite phrase qui présuppose que pour que vous parvinciez à vous lever tôt, il faille forcément que vous fûtes tombé du lit. Vu que vous n'êtes pas totalement du Nord, que forcément tout ce qui est au sud du péage d'Arras possède un degré de fainéantise qui augmente au fur et à mesure qu'on s'approche de la Côte d'Azur. Ou là-bas, pour se lever tôt, bah faut pas qu'ils quittent leur lit, hein, mais qu'ils descendent en rappel. Allez, au revoir, hein, et à une baisse à marraine.

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1: Chaque week-end, Patrick Citeau explore nos communes du Poitou. Il part aujourd'hui à Saint-Chartres dans la Vienne, ce village situé au cœur de la commune de Moncontour de Poitou, qui abrite un moulin depuis plus de 700 ans.
2: Situé au nord-ouest de Poitiers, à 20 km de Loudun, le village de Saint-Chartres abrite ainsi la bâtisse de ce moulin à eau implanté sur la Dive. Bien que sa construction date d'avant le XIVe siècle, le moulin impose toujours sa puissante silhouette dans le paysage. Entretenu au fil du temps, il a su mettre à profit l'énergie hydraulique de la Dive en s'adaptant aux évolutions techniques et notamment au cours du XIXe siècle. De cette époque, le moulin de Cholet nous a transmis un mode de production d'énergie innovant. Il a en effet la particularité d'être équipé d'une roue de type Sagebien. C'est Alphonse Sagebien qui invente ce type de roue à vanne dans la seconde partie du 19e siècle. Elle fonctionne plus par le poids d'eau que par la vitesse du courant. Ce type de roue est d'autre part parfaitement adapté aux faibles chutes. La roue Sagebien du moulin de Cholet entraîne ainsi une génératrice à aimant permanent. Ce système permet la production d'un courant électrique alternatif de 400 volts, ou quand une invention du 19e siècle s'accorde aux exigences de la transition énergétique à notre époque.
1: Et au début des années 70, Patrick, le village unit son avenir à Moncontour.
2: Le village est ainsi associé à la commune au même titre que ceux de Messey et Ouzilly-Vignoble. Les origines du nom du village réservent quant à elles quelques surprises. La liste des saints ne compte en effet aucune mention du dénommé Chartres. Il faut ainsi probablement y voir une erreur de transcription. Le village était ainsi a priori connu sous le nom de Saint-Cyr pendant toute une période. On trouve trace de cette forme toponymique au XVe siècle. Le lieu est alors dénommé Sanctus Siricus Supra Divam. Peu de temps avant la Révolution, on en trouve trace sous l'appellation Saint-Cyr-sur-Dive. La probable erreur de transcription qui mène à Saint-Chartres intervient à une date indéterminée. Avec ses deux hameaux, Jay et Héron, ainsi que ses trois lieux-dits, Cholet, Plumain et Loret, ce petit bout de territoire de la Vienne continue malgré tout d'afficher son paysage en plein cœur du Loudunais.
1: Merci Patrick Citeau. Tout est à retrouver sur ici.fr, la rubrique nom de nom.
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3: Là, je suis à Saint-Amand-Talande et je me dirige vers la librairie de la Monne. Alors, c'est pas le diminutif de Simone, donc c'est pas Momone qui tient la librairie de la Monne. Ça aurait pu, oui, non, mais c'est pas ça. La Monne, c'est la rivière, hein. Et donc, il y a déjà, par exemple, le tennis club de la Monne et la librairie de la Monne. Rentrons. Bonjour madame.
4: Bonjour.
3: Au revoir madame.
4: Au revoir.
3: J'irai voir Anne-Laure tout à l'heure, mais on va déjà saluer Johan. Bonjour Johan.
5: Bonjour.
3: Alors Johan, c'est vous, avec Anne-Laure, qui avait ouvert cette librairie de la Monne, ici à Saint-Amand-Talande.
5: Tout à fait, on a ouvert en décembre 2023. Ouais. On a repris le local d'une fleuriste et on a créé la librairie. Voilà.
3: Ça fait café ?
5: Ça fait café, il y en a aussi des jeux de société, de la carterie, un petit peu de papeterie, surtout des livres, hein, et une petite partie café et salon de thé.
3: Vous venez ici à la librairie de la Monne, vous êtes de Saint-Amand ?
6: Je suis à côté, à Saint-Saturnin, oui. Donc c'est bien pratique parce que du coup ils ont tout ce qu'on veut, puis c'est dans les mêmes tarifs, donc et puis en même temps, bah, c'est sympathique, c'est convivial et puis voilà.
3: Et puis ça a amené de la vie, hein.
6: Ça a amené de la vie parce qu'il y en avait besoin. Il y en avait une ancienne, je suis là depuis très longtemps, donc il y en avait une avant et c'est vrai que ça manquait énormément. Voilà.
3: Eh bien, ça va bien faire plaisir à la patronne, j'imagine.
5: On a eu un très très bon accueil de tous les habitants du secteur, là, à la fois des trois communes, Talande, Saint-Amand et Saint-Saturnin, mais plus largement, en fait, on touche des gens un peu de toute la communauté de communes Mont-d'Arverne.
3: Là, on est sur une librairie où il y a tout le temps du monde.
7: Oui, oui, tout le temps. Puis même au niveau des jouets, des livres pour enfants. Moi, j'ai deux arrière-petits-enfants. C'est génial, on repart toujours avec quelque chose.
8: J'ai dit à mon mari, j'en ai pour deux minutes parce que c'est un livre commandé. Mais des fois, il sait que je reste une demi-heure.
3: J'en ai pour deux minutes, chérie, je reviens dans deux heures. Eh bien, je vis un moment très sympathique. Là, je vais m'installer avec mon petit café. Et tout est mignon, la tasse à café mignonne. Et ce mini tagine là pour mettre les sucres me fait penser que vous avez passé une partie de votre vie, me semble, à Casablanca, vous.
5: Oui, c'est ça. On a passé 3 ans, bah, avant de venir s'installer ici dans le Puy-de-Dôme, on a passé 3 années à Casablanca. On a ramené plein de jolies vaisselles, et notamment dans cette collection là, on a trouvé c'était à Essaouira, je me rappelle, une boutique en fait où ils avaient des poteries un peu particulières, et du coup on a fait le plein et on a ramené ces petits tagines qu'on utilise maintenant pour le salon de thé.
3: Pour mettre le sucre.
8: Cette librairie, on a voulu qu'elle soit aussi un petit lieu où les gens puissent se poser, boire un petit café, un thé, s'asseoir, bouquiner avec les enfants. Ça fait une ambiance agréable. Il y en a qui viennent travailler, même des fois l'après-midi, ou peindre, ou voilà.
3: Ah, il y en a qui viennent s'installer avec un ordi, par exemple.
8: Ouais, ah, ouais, ils viennent avec leur ordinateur, ils travaillent. On a des artistes qui font des livres ensemble, avec une illustratrice et une autrice qui travaillent ensemble. Elles se posent à la librairie avec un petit thé. Ouais, ça fait une petite ambiance sympa.
3: C'est pratique, hein, d'être ici. Voilà, un bel endroit là.
4: Et fabuleuse. Donc on est toujours très bien conseillé. Enfin, c'est pour ça.
3: Quand on pousse la porte de la librairie de la Mone, en fait, et c'est écrit là, d'après George Sand, l'esprit cherche et c'est le cœur qui trouve.
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1: Avaler des légumes aux ados, c'est souvent mission impossible.
9: Parce que c'est pas bon.
1: Et si en plus les légumes sont moches, bah là c'est carrément la guerre.
10: Oh, toi, file dans ta chambre, avec ça saute. Dépêche-toi, allez, ouste.
1: Carottes tordues, navets craquelés, patates trop grosses ou trop petites, difficile de leur faire avaler tout ce qui sort des standards parfaits des supermarchés.
11: Non, j'ai pas faim.
1: Du coup, les légumes moches finissent à la poubelle. Pourtant, ces légumes-là ont autant de goût, voire plus de caractère. Mais non, non, non, ils ne rentrent pas dans le moule. Comme dans la vie, ce qui n'est pas dans la norme est souvent mal perçu. Et dans l'alimentation, bah, carrément jeté.
12: Je me rappelle dans le temps que, quand j'étais petite, qu'on ne gaspillait rien.
1: Au lycée d'Avier à Joigny, on a décidé de casser les codes et de ne rien gaspiller avec une soupe un peu spéciale.
13: Tiens, ça c'est de la soupe au chou.
1: Alors, elle n'est pas forcément au chou, mais tous les mercredis, entre 10h-10 et 10h10, c'est l'effervescence dans la cafétéria. Des centaines d'ados, des cuillères qui s'agitent, des verres de soupe qui disparaissent en un clin d'œil, 150 portions englouties avec le sourire. Le secret ? Une soupe préparée avec des légumes moches. C'est tellement bon. Bah oui, des carottes difformes, des pommes de terre irrégulières transformées en un délice réconfortant.
14: Avant, j'étais moche. Ma vie était un enfer.
1: Et puis l'équipe choc de l'association Lycévasion, née en 2025, est arrivée et elle a tout changé. Avec cette idée choc, et si on montrait que moche ne veut pas dire mauvais ? Et ça marche, les élèves adorent, tout se passe comme sur des roulettes au lycée Louis Davier. Voilà un geste d'éducation de bon goût, doublé d'un geste solidaire et anti-gaspi, qui met dans le mille. Du coup j'ai envie de m'y mettre aussi. Allez, sauvons les légumes moches.

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1: Archimède, les planches.
2: J'entends vivre les pieds au plancher.
1: Deux fois nommé aux victoires de la musique, le groupe Archimède, emmené par les frères Nicolas et Frédéric Boinard. Archimède nous livre un son pop-rock aux sonorités britanniques avec des textes en français et des refrains entraînants.

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3: Aujourd'hui, direction les Grands Mursins à Arcon. C'est un site qu'on connaît un petit peu pour ses arbres majestueux et ses panoramas, mais un petit peu moins pour son emblème animal. Avec nous, Marion Gilardon de l'Office du Tourisme de Roanne. Est-ce que vous pouvez nous en dire un petit peu plus ?
4: Effectivement, l'emblème de cet espace naturel sensible est l'écureuil. C'est un clin d'œil historique. Le domaine a appartenu pendant près de 80 ans à la Caisse d'épargne, de 1934 à 2011. Et comme vous le savez, leur emblème, c'était l'écureuil. Quand Roanne Agglomération a repris la gestion du site, ils ont conservé l'écureuil comme symbole du lieu pour deux raisons, à la fois par fidélité et parce qu'il y a de vrais écureuils qui vivent, bien sûr.
3: Et puis l'écureuil, on le retrouve un peu partout, sur les panneaux et même sur un sentier de randonnée.
4: Oui, tout à fait. Le petit sentier balisé, une boucle très accessible, s'appelle la boucle de l'écureuil. Ce sentier est idéal pour les familles avec enfants. Il est en quelque sorte l'entrée en matière idéale pour découvrir la diversité des milieux qu'offre le domaine des Grands Mursins.
3: Revenons un petit peu en arrière. Racontez-nous l'histoire de ces lieux.
4: L'histoire commence en 1932 quand la Caisse d'épargne souhaite créer un centre de vacances au grand air pour les enfants et son personnel. Deux ans plus tard, les premières plantations forestières démarrent et en 1936, on aménage un arboretum pour étudier les essences forestières adaptées au reboisement local.
3: Il y a une essence prédominante dans cet arboretum ?
4: Globalement, au Grand Mursin, on retrouve une dominance impressionnante de résineux, mais le plus répandu est le douglas, qui couvre à lui seul la moitié du domaine.